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4: Italien a été source d'inspiration pour le français. Le Louvre les réunit dans l'exposition Corps vivant.
5: Sur le pont des Arts.

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0: Bonjour à vous, très heureuse de vous retrouver à RFI Matin. 7h, 10h de l'info, des invités, des reportages ce lundi au programme L'Éthiopie où on vote en ce moment même pour élire les députés qui derrière choisiront le Premier ministre. Abiy Ahmed veut rempiler. On parle aussi du Liban ce matin. Bonjour Julien Coquel-Rohem.
2: Bonjour Andréane. À la une, une réunion du Conseil de sécurité de l'ONU convoquée en urgence aujourd'hui. Alors qu'au Liban, l'invasion israélienne s'accélère, Benjamin Netanyahou dit vouloir étendre son offensive contre le Hezbollah dans le pays. Le tour des réactions à Beyrouth dans un instant avec notre correspondant sur place. La guerre au Moyen-Orient et de nouvelles frappes américaines contre l'Iran annoncées ce matin. Le Koweït dit répondre lui à des attaques de drones et de missiles. Dans ce journal également, la Colombie et la surprise du premier tour de la présidentielle. L'extrême droite déjoue les pronostics et arrive en tête du scrutin. Une journée d'élection également en Guinée hier et l'affluence particulièrement faible aux élections législatives et communales. Et puis une soirée pour célébrer une victoire à la saveur particulière. Les joueurs du PSG, vainqueurs d'une deuxième Ligue des Champions d'affilée, ont retrouvé hier soir le Parc des Princes.
0: Réunion du Conseil de sécurité de l'ONU convoquée en urgence aujourd'hui.
2: À la demande de la France où Emmanuel Macron affirme que rien ne justifie l'escalade majeure en cours au sud Liban. Une journée de frappe israélienne particulièrement violente hier, notamment autour de la ville côtière de Tyr et Israël qui a franchi de nouvelles étapes dans l'invasion du pays. Un appel à évacuer sur une zone de 40 km entre la frontière et le fleuve Zarani et la prise du château de Beaufort, site stratégique et citadelle historique pourtant protégée par l'UNESCO. Benjamin Netanyahou évoque un tournant décisif. Bonjour Paul Khalife.
3: Bonjour Julien, bonjour à toutes et à tous.
2: En direct de Beyrouth pour RFI, le Premier ministre israélien dit vouloir intensifier son offensive et étendre son emprise sur le Liban. Quelle réaction dans le pays ce matin ?
3: Eh bien, l'escalade israélienne a été accueillie dans un silence embarrassé des dirigeants politiques, la colère du Hezbollah et l'exaspération de la population. L'embarrassement du président Joseph Aoun et du premier ministre Nawaf Salam est d'autant plus grand que l'élargissement de l'invasion israélienne est intervenu alors qu'ils sont pleinement engagés dans des négociations directes avec Israël. Des négociations qui n'ont donné aucun résultat au niveau de la consolidation de la trêve. Un député du Hezbollah, Ali Fayyad, n'a pas manqué d'ailleurs de souligner que l'absence de résultats concrets est la preuve que l'échec du pari sur l'option des négociations directes avec Israël est consommé. Le président du Parlement, Nabih Berri, la plus importante figure chiite de l'État, a déclaré qu'il se portait garant du respect sans réserve et sans délai d'un cessez-le-feu par le Hezbollah. Mais il s'est demandé, je cite, « qui obligera Israël à mettre fin à son agression et à cesser de démolir des villages et des maisons ?» Sur le plan populaire, un début d'agitation s'est produit dimanche. Des partisans du Hezbollah se sont rassemblés dans le centre-ville de Beyrouth pour dénoncer l'incapacité des dirigeants à protéger le pays et ses citoyens face à Israël.
2: Paul Khalife, merci beaucoup. Alors que la guerre menée par Israël au Liban a fait plus de 3 400 morts dans le pays depuis le 2 mars. Le Hezbollah continue lui aussi ses tirs en direction d'Israël. C'est à la une de notre grand reportage du jour, dont vous entendrez un extrait juste après ce journal.
0: La guerre au Liban, dont l'Iran demande toujours la fin dans le cadre des négociations avec les États-Unis.

0: offensive américaine. Des images satellites montrent que le régime iranien a pu déblayer à l'aide de simples bulldozers des sites souterrains de lancement de missiles frappés par Israël et les États-Unis.
1: La guerre qui semble avoir servi de prétexte à une répression accrue des libertés publiques dans les pays du Golfe.
0: C'est ce que révèle ce matin un rapport d'Amnesty International qui décompte plus de 1000 personnes arrêtées depuis le début de la guerre, notamment après avoir relayé des contenus en ligne ou exprimé leur opinion sur les attaques des États-Unis et d'Israël contre l'Iran. L'Organisation de défense des droits humains précise qu'au Koweït et à Bahreïn, des citoyens ont même été déchus de leur nationalité. D'autres ont écopé de peines de prison allant de 3 à 10 ans, Alice Froussard.
2: Lorsque les attaques américano-israéliennes sur l'Iran débutent fin février et que leurs répercussions se font sentir dans tous les pays du Golfe, le Koweït, Bahreïn, les Émirats Arabes Unis, le Qatar, l'Arabie Saoudite et Oman émettent des avertissements généraux à leurs citoyens contre le partage de contenu en ligne. Mais très vite, les arrestations sont massives, disproportionnées. Anne Savinel Barras est la présidente d'Amnesty International France.
3: Que ces États aident à se protéger, certes, mais à ce moment-là, on fait des lois plus précises, ciblées.
2: Car les restrictions vont bien au-delà de ce que permet le droit international. Certains sont détenus au motif d'avoir glorifié un État hostile et ses dirigeants militaires alors qu'une simple sympathie envers l'Iran était exprimée. D'autres, parce qu'ils ont posté ou reposté des vidéos d'information sur les réseaux sociaux, sont accusés de nuire à la sécurité de l'État. Une volonté pour ces pays du Golfe de garder une belle image et de renforcer l'autoritarisme avec lequel ils gouvernent.
3: Les États veulent avoir une emprise totale sur leur territoire pour empêcher la population de dévier de la pensée unique qui est donnée par les autorités. On bascule dans des restrictions très fortes à la liberté d'informer, à la liberté d'être informé, et puis aussi à la liberté d'opinion, à la liberté d'expression, bien entendu.
2: Une mainmise sur l'information qui contribue au climat de confusion et de peur de tous ces citoyens.
0: Alice Froussard.
1: L'actualité ce matin, c'est aussi en Colombie, les résultats du premier tour de la présidentielle hier et une surprise.
0: L'erreur des sondages, alors que le successeur désigné de Gustavo Petro, le président sortant, était considéré comme le favori. C'est finalement l'extrême droite qui est arrivée hier en première place. 43,7% des voix pour l'avocat millionnaire Abelardo de la Espriella. Le sénateur de gauche Ivan Cepeda est finalement arrivé deuxième. 40,9% selon des résultats quasi définitifs. Correspondance à Bogota de Marie-Ève de Teuf.
4: Aucun sondage n'avait annoncé le score d'Abelardo de la Espriella, mais tous avaient enregistré depuis un mois la phénoménale percée de cet outsider d'ultra-droite qui se fait appeler le tigre. La douche est froide pour le candidat de gauche, Ivan Cepeda, que tous les sondages donnaient favori du premier tour depuis des mois. De la Espriella se présente comme un candidat anti-système. Il promet, entre autres, de mettre tous les criminels en prison ou de les exterminer, je cite, comme des rats. Ce discours sécuritaire a payé, mais la gauche n'est pas balayée. De la Espriella et Cepeda totalisent à eux seuls près de 85% des voix. C'est dire si l'opinion est polarisée. Dès que les résultats sont tombés, experts et analystes ont sorti leurs calculettes et leurs pronostics pour le deuxième tour. Où vont aller les votes des autres candidats? La candidate de la droite dure traditionnelle, Paloma Valencia, qui, avec 6% des voix, est la grande perdante de cette élection, a immédiatement annoncé son soutien à de la Espriella. Au centre, les petits candidats hésitent encore. Marie-Ève de Teuf, Bogota, RFI.
0: Et le candidat de la gauche, Ivan Cepeda, qui cherche les raisons de sa deuxième place surprise, il affirme sans donner de preuve que 10 millions de votes ont été mal comptés et dit vouloir enquêter sur un écart de 885 000 personnes dans le recensement électoral. Le second tour de la présidentielle en Colombie est prévu le 21 juin.
1: Du côté du Pérou, ce sera dimanche prochain.
0: Le second tour qui opposera, lui, le candidat de gauche, Roberto Sanchez, et la candidate de droite, Keiko Fujimori, fille et héritière politique de l'autocrate Alberto Fujimori. Elle semble légèrement devant dans les sondages, mais son avance s'est réduite d'un point en 10 jours. Les deux candidats s'affrontaient hier soir dans un ultime débat. On en parle à 7h, temps universel.
1: Dans la région au Nicaragua, la mort en détention d'un chef indigène emprisonné depuis 3 ans.
0: Brooklyn Rivera, chef des Indiens Miskitos, l'ethnie la plus importante de la côte caribéenne du pays. Il avait été arrêté en septembre 2023. Après avoir dénoncé le sort des populations indigènes lors d'une conférence internationale, Amnesty International le considérait comme un prisonnier d'opinion. Les États-Unis demandaient sa libération et un groupe d'experts de l'ONU avait demandé, il y a un mois, des preuves de vie. Le gouvernement avait publié

0: Mercredi, des photos de lui, très amaigri et sous assistance respiratoire à l'hôpital. Le secrétaire général de l'Organisation des États américains exige une enquête indépendante et transparente.
1: Il est 5h10 à Conakry. Ce dimanche était aussi une journée de vote en Guinée.
0: Après la présidentielle de décembre et la victoire du chef de la junte, Mamadou
2: Doumbouya. 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
4: L'agglomération Villefranche-Beaujolais-Saône recrute des candidats qualifiés pour ses crèches. Un job dating aura lieu le 4 juin prochain, salle de l'atelier à Villefranche, de 9h à 13h, en partenariat avec France Travail Villefranche. Pour nous en parler, Catherine Rabourdin, vice-présidente déléguée à la petite enfance, santé, handicap, soutien aux aidants. On l'écoute.
5: Oui, alors bienvenue au Verger, une des crèches de la communauté d'Aglo, effectivement pour la présentation de la 4e édition du Job Dating le 4 juin. Oui, alors la petite enfance à l'Aglo, c'est un service qui est important. Ça représente 8 crèches qui sont pilotées en direct par la communauté d'Aglo. 2 relais petite enfance itinérants. Également 3 crèches associatives qui travaillent en partenariat avec l'Aglo. Et surtout 140 professionnels qui travaillent au sein de nos établissements. Soit un tiers à peu près des effectifs de la communauté d'agglomération.
4: Une nouvelle offre d'établissement d'accueil du jeune enfant ouvrira prochainement ses portes sur le territoire.
5: Ah oui, elle pousse bien. Donc à Blasserey, une crèche qui va pouvoir ouvrir normalement en premier trimestre 2027 pour accueillir plein de petits bambins. Une crèche magnifique qui va bientôt sortir de terre, qui est en train de sortir de terre d'ailleurs.
4: Le secteur de la petite enfance n'échappe pas aux difficultés de recrutement depuis plusieurs années.
5: Oui, alors c'est pour ça qu'on a organisé il y a 4 ans le premier job dating. L'idée, c'est d'aller aller vers les recrutements, aller vers les candidats. Donc ce job dating, il est organisé en partenariat avec France Travail. Donc 2 solutions pour pouvoir venir le 4 juin donc à la salle de l'atelier à partir de 9h je crois le matin. Donc soit venir directement avec son CV et venir rencontrer les équipes, les directrices de crèche, le service petite enfance, ou alors avoir eu avant une candidature via France Travail pour planifier un rendez-vous directement au job dating.
4: 14 postes à pourvoir dès la rentrée.
5: Oui, systématiquement avec au minimum un CAP éducatif petite enfance ou accompagnement des jeunes enfants AEPE, mais nous recherchons également 6 auxiliaires périculture, 2 péricultrices infirmières, un éducateur éducatrice de jeunes enfants et un ou une référente santé et accueil inclusif. Donc il y a 14 postes à pourvoir. Le job dating est fait pour ça, pour faire un premier entretien informel, rencontrer les équipes, faire connaissance, et le recrutement se fera courant juin pour pouvoir planifier une rentrée à partir du mois de septembre dans les meilleures conditions d'accueil.
4: Un suivi et soutien constant des personnes salariées à la professionnalisation tout au long de la carrière afin de pérenniser l'embauche.
5: Alors, le job dating, je dirais que c'est la première pierre angulaire de notre recrutement. C'est important. On est dans l'allée vers pour chercher de nouveaux candidats, de nouveaux talents, de nouvelles personnes qui vont faire partie de notre équipe petite enfance. Et ensuite, l'Aglo va déployer beaucoup de choses pour pouvoir fidéliser le personnel. Alors déjà, on a un soutien très fort par des journées de formation au sein de notre agglomération, parce que par exemple en 2025, nous avons réalisé 341 journées de formation au sein de nos équipes, rien que pour la petite enfance. Des thématiques diverses et variées ont été abordées, hein, l'alimentation, la place du jeune enfant, la place du jeu, l'accompagnement de l'enfant et de sa famille. Nous organisons également maintenant depuis 4 ans une journée complète de séminaire au mois de juillet. Et là, les parents sont avertis suffisamment à l'avance. Donc nous fermons l'ensemble de nos établissements afin que tout le personnel participe à la même journée de formation sur des thématiques qui sont différentes toutes les années. Donc cette année, la thématique sera la parentalité. L'année passée, c'était la place du jeu, etc., etc. Donc toutes les années, avec des intervenants extérieurs qui viennent faire des conférences, avec des ateliers. Donc c'est vraiment une journée où il y a une cohésion de groupe qui se met en place avec l'ensemble des 140 personnels du service petite enfance. Et puis l'autre dispositif qui est mis en place, il y en a deux d'ailleurs, ce sont des temps d'échange réguliers entre professionnels. Alors en interne dans nos crèches, pour pouvoir discuter de certaines situations rencontrées au quotidien, et également toutes les trois semaines à tous les mois entre toutes les directrices de crèche pour pouvoir effectivement échanger sur des thématiques en transversal sur l'ensemble de nos établissements. Donc on a une vraie volonté de faire une cohésion d'équipe sur l'ensemble de nos établissements et permettre à l'ensemble du personnel de se sentir bien dans nos établissements.
4: Le petit plus qui marque la différence, l'accompagnement des parcours de formation, mais également de favoriser la découverte des métiers de la petite enfance.
5: Et puis le dernier point qui est opéré par le service petite enfance, c'est toujours aller vers. Donc aller vers, d'abord ça veut dire accueillir des stagiaires. Cette année, en 2025, nous avons accueilli 98 stagiaires dans nos établissements. Ça va de la classe de la 3e, mais à des formations beaucoup plus spécialisées, comme infirmiers, éducateurs, jeunes enfants, etc. Et puis, par la promotion des métiers de la petite enfance, dans des forums, dans des salons de l'emploi, présentation dans des collèges, dans des lycées, etc. Notre volonté, c'est d'aller vers pour pouvoir avoir du recrutement, du personnel formé et les fidéliser.
4: Des modes de garde différentes sont sollicités aujourd'hui par les parents des jeunes enfants.
5: Oui, on voit que la demande des parents évolue. On se rend bien compte depuis un an à 18 mois que voilà, les amplitudes horaires ne sont plus tout à fait les mêmes. Les parents ne demandent pas la même chose. Ils ont souvent recours aux grands-parents pour avoir une journée de moins en crèche, etc. Donc, je dirais que notre service a l'habitude de s'adapter au plus proche des demandes et des sollicitations des familles. Et ça va être l'enjeu sur les prochaines années à venir.
4: Peut-être une demande à la carte en quelque sorte des parents.
5: Oui, c'est tout à fait ça. On voit que les demandes évoluent. C'est pratiquement un jeu de Tetris pour pouvoir répondre aux besoins au plus proche des demandes des familles. Voilà.
4: Et en attendant,
5: voilà. Le 4 juin à l'atelier, de 9h à 13h, on vous attend pour les recrutements de la rentrée.
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0: La Croix-Rouge organise une braderie d'été dans ses locaux caladois situés 710 rue Gabriel Voisin, samedi 6 juin, de 10h à 18h. Vous pourrez y trouver des vêtements, livres, jeux et jouets, vaisselle et de petits objets de décoration. La braderie d'été de la Croix-Rouge, de bonnes affaires pour vous, un coup de pouce pour les autres. Merci pour votre solidarité. L'association Equinature Beaujolais Val-de-Saône est une mini-ferme refuge basée à Charentais. Equinature recueille des animaux issus du sauvetage et organise des activités et événements pour collecter des fonds afin de faire vivre et soigner les animaux déjà présents et faire d'autres sauvetages, avec comme but final de faire la médiation par l'animal auprès des publics protégés, personnes porteuses d'un handicap, enfants malades ou personnes âgées. Afin d'aider cette structure, Equinature vous propose un vide-grenier, vide-cellerie ce dimanche 7 juin de 8h à 18h. Venez nombreux faire connaissance et soutenir les actions de cette mini-ferme au sein du parc de Sermezy à Charentais. Entrée gratuite. Suivez l'association sur la page Facebook Equinature Beaujolais Val-de-Saône. Le Sou des écoles de Ville-sur-Jarnieu organise dimanche 7 juin une brocante. C'est l'occasion de venir flâner, chiner, trouver des bonnes affaires et passer un moment convivial. Alors rendez-vous dimanche 7 juin de 8h à 17h à Ville-sur-Jarnieu. Buvette et petite restauration sur place. L'association Matin Art vous invite ce dimanche 7 juin, comme chaque premier dimanche du mois, au marché de la création de Trévoux. Peintres, sculptrices, ferronniers d'art, potières, céramistes, mosaïstes, verriers, créatrices de bijoux, de vêtements, de mobilier, tourneurs sur bois, tapissières décoratrices, venez à la rencontre de nombreux artistes passionnés et passionnants, plus talentueux les uns que les autres, qui vous présenteront leurs œuvres. Venez nombreux au marché de la création de Trévoux ce dimanche 7 juin, de 10h à 18h, allée des Tilleuls à Trévoux.
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4: RFI 8h à Paris, 6h en temps universel.
5: Andréane Mélard.
4: Et Gaëtan Plenet pour le journal. Gaëtan, reportage très fort, très dur dès le début de ce journal.
6: Dans les cimetières du sud du Liban où l'on enterre les corps des victimes des frappes israéliennes, elles se poursuivent malgré le cessez-le-feu. L'autre trêve entre l'Iran et les États-Unis a également du plomb dans l'aile, attaque mutuelle cette nuit. Dans ce journal également, l'extrême droite en tête du premier tour de la présidentielle en Colombie. Le début du procès de deux anciens responsables de l'appareil d'État syrien, ça se passe en Autriche, on y sera. On sera aussi à Bruxelles où le Parlement européen et les États membres doivent à nouveau discuter de la date d'entrée en application de la loi sur les pays dits hub de retour. Et puis des investissements étrangers attendus à l'appel tout à l'heure à Paris pour le 9e sommet Choose France. Le président libanais Joseph Aoun dénonce une agression féroce et condamnable d'Israël. Quand le premier ministre israélien se félicite, lui, d'un tournant majeur, hier, son armée a pris le contrôle de la forteresse de Beaufort, dans le sud du Liban, où les soldats de l'État hébreu étendent leur offensive. Les frappes sont quotidiennes, 8 nouveaux morts hier, des corps qu'il faut enterrer. Les inhumations se succèdent dans les cimetières de la région. Reportage ce matin dans la région de Saïda, de nos envoyés spéciaux, Nicolas Falaise et Jade Coury. Mais attention, les scènes décrites et les propos que vous allez entendre peuvent choqué.
7: C'est un cimetière proche de Saïda. Sur les tombes, des fleurs et des portraits des défunts. Certains apparaissent en armes sur des photos ornées des emblèmes et slogans du Hezbollah. D'autres portraits n'affichent aucun symbole des victimes civiles, comme ce jeune homme dont le corps a été pris en charge par le maire de la ville.
8: Je suis allé à la morgue, ils me l'ont montré. Il n'avait plus de tête et une partie de son corps était coupée, raconte Mustapha Al-Zain. Le responsable tient à nous dire que la mère du défunt lui a demandé d'embrasser la tête de son fils pour elle. Qu'est-ce que je réponds ? Que son fils n'a plus de tête ? Interroge notre interlocuteur, qui a fini par déposer un baiser sur les pieds de la victime. Je parle d'un jeune homme qui n'avait aucune affiliation politique ni militaire, souligne le maire de la ville. C'était un ingénieur, il venait de France, de Toulouse où il vivait. Sa seule faute, c'est de s'être rendu dans sa maison pour récupérer quelques affaires pour sa mère. Au cimetière de Haret Saïda, on rencontre aussi des parents de combattants du Hezbollah. Vêtue et voilée de noir, cette femme vient se recueillir sur la tombe fraîchement creusée pour son neveu. Mais à quelques mètres de là, c'est son fils unique qui a été enterré il y a moins de 2 ans, lui aussi tué dans la guerre contre Israël. Nous sommes des combattants, nous lance-t-elle en souriant. Nos martyrs sont grands, nos martyrs sont notre histoire, nos martyrs sont nos gloires, nos martyrs sont notre Coran vivant. J'ai dit à Dieu Tout-Puissant, me voici à ton service, je t'offre mon unique enfant. C'est moi qui l'ai offert pour le martyr, c'est moi qui l'ai fait marcher sur cette voie depuis sa naissance. Le Hezbollah ne communique aucun chiffre des tués dans ses rangs. Jade Coury, Nicolas Falaise, Haret Saïda, RFI.
6: Et à la demande de la France, une réunion d'urgence du Conseil de sécurité de l'ONU doit se tenir ce lundi. Une série d'attaques réciproques cette nuit entre les États-Unis et l'Iran. Les Américains disent avoir frappé des systèmes de radar et de contrôle de drones dans le sud de la République islamique. L'Iran, de son côté, affirme avoir attaqué une base utilisée par l'armée américaine, sans préciser laquelle, mais le Koweït a justement annoncé cette nuit avoir fait face à une attaque de drones et de missiles.
4: Nous allons changer l'histoire de la Colombie pour toujours.
6: La promesse aussi conquérante qu'optimiste de l'avocat millionnaire Abdelardo de la Espriella. Il arrive en tête du premier tour de la présidentielle qui avait lieu hier avec un peu plus de 43,7% des suffrages, 3 points de plus que le sénateur de gauche Ivan Cepeda, l'héritier politique du président sortant Gustavo Petro. Et déjà, à gauche, justement, on doute de la fiabilité de ces résultats. Notre correspondante en Colombie, Najed Benrabah, a suivi cette soirée électorale.
9: Depuis un hôtel à Bogota, le candidat de la gauche, Ivan Cepeda, a débuté son discours en remettant en cause le scrutin.
10: Aujourd'hui, nous avons obtenu 10 millions de votes mal comptés en Colombie. Nous sommes sans aucun doute la principale force politique du pays. Il y a un décalage.

0: Deux bandits qui veulent voler la volonté du peuple. Nous allons défendre la démocratie par la raison ou par la force.
1: La démocratie, par la nation ou pour la force.
2: Pour ce premier tour, un peu plus de la moitié des 41 millions d'électeurs ont fait le déplacement pour voter. Il reste donc une marge de manœuvre considérable pour les deux candidats. Les Colombiens ont rendez-vous dans 3 semaines pour faire leur choix. Najat Benrabah, Medellin, RFI.
3: Et autre candidate malheureuse du premier tour à droite, la sénatrice Paloma Valencia, 7% des suffrages seulement, alors elle annonce soutenir l'extrême droite. L'Éthiopie, elle, vote ce lundi, en ce moment même, élection législative, puis ce seront les députés qui désigneront le Premier ministre. Un poste qu'Abiy Ahmed espère conserver. Les opposants dénoncent un scrutin qui n'est pas équitable. Vous retrouvez un article à ce sujet sur RFI.fr, ainsi qu'un autre intitulé « L'impossible élection au Tigré », alors que le vote, comme en 2021, n'aura pas lieu aujourd'hui dans cette région du Nord déchirée par la guerre. Et si les armes se sont tues depuis, le contexte sécuritaire reste particulièrement difficile.
4: C'est le cas aussi, Gaëtan, dans l'est de la RDC, qui en plus doit faire face à une épidémie d'Ebola.
3: Oui, avec également une poignée de malades diagnostiqués en Ouganda. Aucun cas, par contre, chez un autre voisin, le Rwanda, mais des mesures ont quand même été prises, des contrôles sanitaires, notamment au point d'entrée dans le pays. Et puis, pour les voyageurs ayant visité la RDC, une interdiction d'entrée, tout simplement, s'il s'agit d'étrangers, ou bien un placement en quarantaine pour les Rwandais et les résidents. Reportage à Gisenyi, frontière avec à la frontière avec la ville congolaise de Goma, Lucie Mouillot.
2: Chargés de nourriture, les vélos quittent presque comme d'habitude le marché, mais ils déchargent désormais leur cargaison en zone neutre à la petite barrière, explique Dadjijimana Innocent, dirigeant d'une coopérative de transporteurs.
5: Dans cette zone, il y a des agents de santé qui nous aident à nous laver les mains et à prévenir Ebola. Même nos vélos sont désinfectés pour qu'aucun virus ne puisse entrer au Rwanda.
2: Une liste réduite de transporteurs est autorisée à se rendre à la frontière, objectif limiter les risques. Eric, homme d'affaires, a de la famille côté congolais. Il espère pouvoir les revoir bientôt.
6: Souvent, ils venaient ici et nous, on allait là-bas, comme du genre du côté de famille. Là, et aussi, bon, il nous manque, quoi. Parce qu'il ne peut pas traverser à cause de cette épidémie. Alors, on parle au téléphone.
2: Tout comme lui, sa fille espère un retour rapide à la normale. Enseignante à Gisenyi, mais avec des enfants à Goma, elle attend de pouvoir les retrouver.
7: Ça n'a pas été facile étant une mère. Je les appelle matin et soir pour connaître leur état. Comment ils sont, mais tu diras que je ne te vois pas. Ça fait mal, mais on est obligé de sauvegarder aussi le travail.
2: Au Rwanda, les événements et déplacements internes se poursuivent normalement. Aucun cas d'Ebola n'a été déclaré dans le pays. Lucie Mouillot, de retour de Gisenyi, RFI.
4: Ça commence aujourd'hui à Vienne, en Autriche, le procès de deux anciens responsables de l'appareil d'État syrien.
3: Le premier du genre dans le pays, avec de lourdes charges. Ils sont accusés de torture et de crimes graves commis contre des civils emprisonnés à Raqqa entre 2011 et 2013. À Vienne, Isorias.
8: Le premier accusé, Khaled Al-Hash, était chef du département 335 des services secrets syriens. Le deuxième, Abu Er, chef de la police judiciaire à Raqqa. Selon l'acte d'accusation, il serait responsable entre 2011 et 2013 de torture et de mauvais traitements infligés à des civils emprisonnés à Raqqa suite aux manifestations contre le régime syrien. Khaled Al-Hash, surnommé le général de la torture, serait arrivé de France en Autriche en 2015 grâce à l'aide des services de renseignement autrichiens dans le cadre d'un accord conclu avec le Mossad israélien. En Autriche, ce genre de procès est une première et il est très attendu par les victimes. L'avocate Tatiana Urdaneta-Vitek du Centre international pour la défense des droits de l'homme représente 18 des 21 victimes connues.
9: La longue attente de la mise en accusation était très difficile pour les victimes. En sachant que les responsables des crimes vivaient ici en Autriche en toute sécurité, d'aboutir à la justice, c'est un élément. C'est pour les aider à vivre avec, de surmonter le plus possible ce trauma qui restera peut-être pour toujours.
8: Les deux accusés, présumés innocents, risquent jusqu'à 10 ans de prison. Isorias, Vienne, RFI.
3: Et le procès doit durer jusqu'au 30 juin. C'est la quatrième interception du genre pour la France. Un nouveau pétrolier en provenance de Russie, arraisonné par la marine française dans l'Atlantique avec le soutien de plusieurs autres pays, dont le Royaume-Uni. Avec sa flotte fantôme, Moscou contourne
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11: 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L'agglomération Villefranche-Beaujolais-Saône recrute des candidats qualifiés pour ces crèches. Un job dating aura lieu le

0: juin prochain, salle de l'atelier à Villefranche, de 9h à 13h, en partenariat avec France Travail Villefranche. Pour nous en parler, Catherine Rabourdin, vice-présidente déléguée à la petite enfance, santé, handicap, soutien aux aidants. On l'écoute.
1: Oui, alors bienvenue au Verger, une des crèches de la communauté d'Aglo, effectivement pour la présentation de la 4e édition du Job Dating le 4 juin. Oui, alors la petite enfance à l'Aglo, c'est un service qui est important. Ça représente 8 crèches qui sont pilotées en direct par la communauté d'Aglo. 2 relais petite enfance itinérants. Également 3 crèches associatives qui travaillent en partenariat avec l'Aglo. Et surtout 140 professionnels qui travaillent au sein de nos établissements, soit un tiers à peu près des effectifs de la communauté d'agglomération.
0: Une nouvelle offre d'établissement d'accueil du jeune enfant ouvrira prochainement ses portes sur le territoire.
1: Ah oui, elle pousse bien. Donc à Blasserey, une crèche qui va pouvoir ouvrir normalement en premier trimestre 2027 pour accueillir plein de petits bambins. Une crèche magnifique qui va bientôt sortir de terre, qui est en train de sortir de terre d'ailleurs.
0: Le secteur de la petite enfance n'échappe pas aux difficultés de recrutement depuis plusieurs années.
1: Oui, alors c'est pour ça qu'on a organisé il y a 4 ans le premier job dating. L'idée, c'est d'aller aller vers les recrutements, aller vers les candidats. Donc ce job dating, il est organisé en partenariat avec France Travail. Donc 2 solutions pour pouvoir venir le 4 juin donc à la salle de l'atelier à partir de 9h, je crois, le matin. Donc soit venir directement avec son CV et venir rencontrer les équipes, les directrice de crèche, le service petite enfance, ou alors avoir eu avant une candidature via France Travail pour planifier un rendez-vous directement au job dating.
0: 14 postes à pourvoir dès la rentrée.
1: Oui, systématiquement avec au minimum un CAP éducatif petite enfance ou accompagnement des jeunes enfants AEPE, mais nous recherchons également 6 auxiliaires périculture, 2 péricultrices infirmières, un éducateur, éducatrice de jeunes enfants et un ou une référente santé et accueil inclusif. Donc il y a 14 postes à pourvoir. Le job dating est fait pour ça, pour faire un premier entretien informel, rencontrer les équipes, faire connaissance, et le recrutement se fera courant juin pour pouvoir planifier une rentrée à partir du mois de septembre dans les meilleures conditions d'accueil.
0: Un suivi et soutien constant des personnes salariées à la professionnalisation tout au long de la carrière afin de pérenniser l'embauche.
1: Alors, le job dating, je dirais que c'est la première pierre angulaire de notre recrutement. C'est important. On est dans l'aller vers pour chercher de nouveaux candidats, de nouveaux talents, de nouvelles personnes qui vont faire partie de notre équipe petite enfance. Et ensuite, l'Aglo va déployer beaucoup de choses pour pouvoir fidéliser le personnel. Alors on a un soutien très fort par des journées de formation au sein de notre agglomération, parce que par exemple en 2025 nous avons réalisé 341 journées de formation au sein de nos équipes rien que pour la petite enfance. Des thématiques diverses et variées ont été abordées, hein, l'alimentation, la place du jeune enfant, la place du jeu, l'accompagnement de l'enfant et de sa famille. Nous organisons également maintenant depuis 4 ans une journée complète de séminaire au mois de juillet. Et là, les parents sont avertis suffisamment à l'avance. Donc nous fermons l'ensemble de nos établissements afin que tout le personnel participe à la même journée de formation sur des thématiques qui sont différentes toutes les années. Donc cette année, la thématique sera la parentalité. L'année passée, c'était la place du jeu, etc. etc. Donc toutes les années, avec des intervenants extérieurs qui viennent faire des conférences avec des ateliers. Donc c'est vraiment une journée où il y a une cohésion de groupe qui se met en place avec l'ensemble des 140 personnes, personnel du service petite enfance. Et puis l'autre dispositif qui est mis en place, il y en a 2 d'ailleurs, ce sont des temps d'échange réguliers entre professionnels. Alors en interne dans nos crèches, pour pouvoir discuter de certaines situations rencontrées au quotidien et également toutes les trois semaines à tous les mois entre toutes les directrices de crèche pour pouvoir effectivement échanger sur des thématiques en transversale sur l'ensemble de nos établissements. Donc on a une vraie volonté de faire une cohésion d'équipe sur l'ensemble de nos établissements et permettre à l'ensemble du personnel de se sentir bien dans nos établissements.
0: Le petit plus qui marque la différence, l'accompagnement des parcours de formation, mais également de favoriser la découverte des métiers de la petite enfance.
1: Et puis le dernier point qui est opéré par le service petite enfance, c'est toujours aller vers. Donc aller vers, d'abord ça veut dire accueillir des stagiaires. Cette année, en 2025, nous avons accueilli 98 stagiaires dans nos établissements. Ça va de la classe de la 3e, mais à des formations beaucoup plus spécialisées, comme infirmiers, éducateurs, jeunes enfants, etc. Et puis, par la promotion des métiers de la petite enfance, dans des forums, dans des salons de l'emploi, présentation dans des collèges, dans des lycées, etc. Notre volonté, c'est d'aller vers pour pouvoir avoir du recrutement, du personnel formé et les fidéliser.
0: Des modes de garde différentes sont sollicités aujourd'hui par les parents des jeunes enfants.
1: Oui, on voit que la demande des parents évolue. On se rend bien compte depuis un an à 18 mois que voilà, les amplitudes horaires ne sont plus tout à fait les mêmes. Les parents ne demandent pas la même chose. Ils ont souvent recours aux grands-parents pour avoir une journée de moins en crèche, etc. Donc, je dirais que notre service a l'habitude de s'adapter au plus proche des demandes et des sollicitations des familles. Et ça va être l'enjeu sur les prochaines années à venir.
0: Peut-être une demande à la carte en quelque sorte des parents.
1: Oui, c'est tout à fait ça. On voit que les demandes évoluent. C'est pratiquement un jeu de Tetris pour pouvoir répondre aux besoins au plus proche des demandes des familles. Voilà.
0: Et en attendant,
1: voilà. Le 4 juin à l'atelier, de 9h à 13h, on vous attend pour les recrutements de la rentrée.
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0: La Croix-Rouge organise une braderie d'été dans ses locaux caladois situés 710 rue Gabriel Voisin, samedi 6 juin, de 10h à 18h. Vous pourrez y trouver des vêtements, livres, jeux et jouets, vaisselle et de petits objets de décoration. La braderie d'été de la Croix-Rouge, de bonnes affaires pour vous, un coup de pouce pour les autres. Merci pour votre solidarité. L'association Equinature Beaujolais Val-de-Saône est une mini-ferme refuge basée à Charentais. Equinature recueille des animaux issus du sauvetage et organise des activités et événements pour collecter des fonds afin de faire vivre et soigner les animaux déjà présents et faire d'autres sauvetages, avec comme but final de faire la médiation par l'animal auprès des publics protégés, personnes porteuses d'un handicap, enfants malades ou personnes âgées. Afin d'aider cette structure, Equinature vous propose un vide-grenier, vide-cellerie ce dimanche 7 juin de 8h à 18h. Venez nombreux faire connaissance et soutenir les actions de cette mini-ferme au sein du parc de Sermezy à Charentais. Entrée gratuite. Suivez l'association sur la page Facebook Equinature Beaujolais Val-de-Saône. Le Sceau des écoles de Ville-sur-Jarnieu organise dimanche 7 juin une brocante. C'est l'occasion de venir flâner, chiner, trouver des bonnes affaires et passer un moment convivial. Alors rendez-vous dimanche 7 juin de 8h à 17h à Ville-sur-Jarnieu. Buvette et petite restauration sur place. L'association Matin Art vous invite ce dimanche 7 juin, comme chaque premier dimanche du mois, au marché de la création de Trévoux. Peintres, sculptrices, ferronniers d'art, potières, céramistes, mosaïstes, verriers, créatrices de bijoux, de vêtements, de mobilier, tourneurs sur bois, tapissières décoratrices, venez à la rencontre de nombreux artistes passionnés et passionnants, plus talentueux les uns que les autres, qui vous présenteront leurs œuvres. Venez nombreux au marché de la création de Trévoux ce dimanche 7 juin, de 10h à 18h, allée des Tilleuls à Trévoux.
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0: Sophie, 9h à Paris, 7h en temps universel.
1: Andréane Mélard
0: et Julien Coquel-Rohem pour le journal.
2: Et à la une, le Liban où l'armée israélienne a reçu à l'instant l'ordre de frapper la banlieue sud de Beyrouth. L'escalade majeure dénoncée dans le pays par Emmanuel Macron. Alors que l'invasion israélienne s'est accélérée déjà ce week-end, des ordres d'évacuation jusqu'à 40 km de la frontière. Benjamin Netanyahou déterminé à étendre son offensive et une réunion du Conseil de sécurité de l'ONU convoquée en urgence aujourd'hui. On appelle notre correspondante à Jérusalem dans un instant. La guerre au Moyen-Orient est de nouvelles frappes américaines contre l'Iran annoncées ce matin. Le Koweït dit répondre lui à des attaques de drones et de missiles. Dans ce journal également, des élections législatives en Éthiopie aujourd'hui. C'est notre dossier. Alors qu'une partie du pays ne pourra pas se rendre aux urnes en raison des conflits. Du côté du Pérou, les urnes de nouveau sorties dimanche prochain pour le second tour de la présidentielle. Les deux candidats s'affrontaient hier soir dans un débat télévisé. En France, une proposition de loi contre les violences faites aux enfants aujourd'hui à l'Assemblée. Et puis elle aurait eu 100 ans aujourd'hui. Marilyn Monroe célébrée à la fin de cette édition.
0: Le Liban, face à une agression d'Israël, féroce et condamnable.
2: Les mots de son président, Joseph Aoun, comme pour Emmanuel Macron, rien ne justifie l'escalade majeure en cours au sud du Liban. Le Conseil de sécurité de l'ONU se réunit en urgence aujourd'hui à la demande de la France, alors que les frappes israéliennes meurtrières continuent sur le pays, tout comme les tirs du Hezbollah en direction d'Israël. Les deux camps s'accusent de ne pas respecter le cessez-le-feu, ignoré tous les jours depuis son entrée en vigueur à la mi-avril. Mais c'est de fait l'armée israélienne qui avance dans son invasion du pays et qui s'est saisie d'un site stratégique ce week-end, le château de Beaufort. Bonjour Frédéric Misselin.
3: Bonjour.
2: Benjamin Netanyahou évoque un tournant décisif. Jusqu'où est-il prêt à aller au Liban ?
3: Alors, tout indique que l'extension de l'offensive israélienne ne fait que commencer après la très symbolique prise du château de Beaufort ce week-end. Une incursion en profondeur, donc en territoire libanais, jamais vue depuis 26 ans. Une chaîne israélienne, La 12, rapporte qu'un nouvel appel de réservistes est envisagé et Benjamin Netanyahou affiche publiquement ses objectifs. Il a ordonné à l'armée d'élargir les opérations au Liban. Il précise, je cite, « Mes instructions sont désormais d'étendre et d'approfondir notre emprise sur les lieux qui sont sous contrôle du Hezbollah. L'ordre a été également donné par le Premier ministre de frapper Beyrouth. Ce sont les ordres ce matin. » Alors, parallèlement, des ordres d'évacuation ont également été émis jusqu'à 40 kilomètres de la frontière en territoire libanais. La zone d'occupation militaire israélienne s'agrandit considérablement. Les Américains ne mettent aucun frein. Pour eux, le Hezbollah doit désormais mettre fin à ses attaques et en contrepartie, Israël s'abstiendrait de toute escalade. Mais on voit que ce matin, ça n'est plus le cas. C'est dans ces conditions que les pourparlers sont toujours prévus demain et après-demain à Washington. Et en Israël, les alertes se sont multipliées ce week-end au nord face aux attaques de drones et de roquettes du Hezbollah. Un soldat israélien est mort le 26e.
2: Frédéric Misselin à Jérusalem pour RFI. Merci beaucoup. Les frappes israéliennes qui ont tué au Liban plus de 3400 personnes et fait plus de 10 000 blessés en deux mois de guerre. L'occupation illégale du pays par les soldats israéliens couvre désormais près d'un cinquième du territoire. Et notre correspondant à Beyrouth nous rapportait tout à l'heure les critiques parmi les soutiens du Hezbollah contre le pouvoir et son choix de négocier avec l'État hébreu. La colère et l'épuisement s'installent, notamment chez ce Libanais que vous allez entendre à présent. Benjamin Netanyahou, déjà ciblé par un mandat d'arrêt de la CPI pour crimes contre l'humanité et crimes de guerre présumés à Gaza, est-il en train de faire subir le même sort au Liban? Charbel, que nous avons pu joindre, n'hésite pas en tout cas à comparer ce qui se passe dans son pays et du côté de Razé, la prononciation arabe de Gaza. Écoutez.
4: Vous vous rendez compte déjà de la haine qu'ils ont pour ce pays, pour nous les Libanais, avec Razé et l'Iran, où on massacre juste des civils. Si on veut tuer un mec, disons du Hezbollah, on enlève 20, 25 avec lui. Quelle moquerie, armée la plus morale du monde. Voilà, ça c'est un peu ce que je ressens, ce que je pense. C'est inacceptable, j'ai plus les mots. Qu'est-ce que ça veut dire de l'humanité? On a déjà vu ça à Razé. Et là, on est en train de revoir la même chose ici. Et le monde fait rien. Hezbollah ou pas, faut arrêter.
2: La colère de ce Libanais joint par Alice Froussard.
0: La guerre au Moyen-Orient et de nouvelles frappes américaines annoncées en Iran.
2: Des frappes défensives et mesurées selon l'armée américaine menées ce week-end contre des radars et des sites de contrôle de drones du régime iranien. Washington reproche à Téhéran des actions agressives. Les gardiens de la révolution affirment avoir visé en représailles.

0: élu au Parlement choisira ensuite le Premier ministre. Et après 8 ans au pouvoir, le sortant Abiy Ahmed est candidat à sa succession. Bonjour Clotilde Hazard.
1: Bonjour.
0: C'est notre dossier du jour. Alors que les opposants d'Abiy Ahmed dénoncent un scrutin qui n'est pas équitable, il faut d'abord noter que tous les Éthiopiens ne pourront pas voter aujourd'hui.
1: Oui, le scrutin ne se tiendra pas au Tigré où les relations entre le TPLF et le gouvernement fédéral sont rompues. Ailleurs, le gouvernement d'Abiy Ahmed est en conflit avec des groupes armés en Amhara et en Oromia. À cause de ces tensions et des menaces des forces fédérales comme des groupes armés, l'opposition n'a pas pu présenter de candidats partout. Résultat, le parti au pouvoir, le parti de la prospérité, concourt seul dans 12% des circonscriptions. Dans les autres, ses principaux concurrents sont le parti modéré, Ezema, et la coalition pour l'unité de l'Éthiopie plus radicale.
0: Des partis qui dénoncent aussi des pressions sur les électeurs.
1: Oui, selon Sabine Planel, chercheuse à l'Institut de recherche pour le développement, le vote des populations est étroitement contrôlé.
2: On arrête les gens pour savoir s'ils se sont bien inscrits sur les listes électorales. Là, en ce moment, à Addis Abeba, on donne à manger aux habitants pour s'assurer d'un soutien électoral aux partis de gouvernement. Tout ce type de pratiques qui sont fondées sur un contrôle social très rapproché. Donc, on contrôle la parole politique, on contrôle les pratiques de vote des populations et le tout dans un contexte de grande pauvreté.
0: Alors, Clotilde, est-ce qu'il y a quand même eu une campagne avant ces élections?
1: Sur le terrain, pas partout. La campagne s'est surtout déroulée à la télévision et sur les réseaux sociaux. Le Parti de la Prospérité a défendu son bilan, le barrage de la Renaissance, la modernisation d'Addis Abeba et de nouveaux complexes touristiques. Une jolie vitrine qui camoufle mal la fragmentation du territoire et un bilan humain désastreux, répond l'opposition, qui pointe aussi le manque de démocratie, la pauvreté et l'insécurité.
0: Si l'opposition s'exprime, c'est que ces élections ne sont pas si verrouillées?
1: Pour les spécialistes, la présence de l'opposition permet surtout au gouvernement de se donner une crédibilité sur la scène internationale. On écoute Johannes Woldemariam, politologue et spécialiste de la Corne de l'Afrique.
3: Abiy Ahmed se prête juste au jeu parce qu'il a besoin de légitimité, surtout vis-à-vis des pays occidentaux comme les États-Unis et des institutions financières telles que le FMI et la Banque mondiale, car il a vraiment besoin d'argent. Les personnalités politiques d'opposition que les gens connaissent ne sont même pas dans le pays et beaucoup d'acteurs politiques sont soit en prison, soit réduits au silence.
1: Le scrutin doit renouveler les 547 sièges de la Chambre des représentants, dominés aujourd'hui par le parti au pouvoir, avec 96% des députés qui en sont issus.
0: Clotilde Hazard pour notre dossier du jour. Merci beaucoup. On vous retrouve sur RFI.fr et en Éthiopie, les bureaux de vote sont ouverts jusqu'à 15h, temps universel.
4: On votait aussi en Colombie hier et les urnes ont fait mentir les sondages.
0: Qui plaçait la gauche en tête du premier tour de la présidentielle après 4 ans au pouvoir sous la présidence de Gustavo Petro, c'est finalement l'avocat millionnaire d'extrême droite, Abelardo de la Espriella, qui est arrivé hier soir en première place avec 43,7% des voix. Selon des résultats préliminaires, le sénateur de gauche Ivan Cepeda, dauphin désigné du président sortant, sera bien au second tour, mais il est arrivé deuxième avec 40,9% des suffrages exprimés. Il affirme sans donner de preuve que 10 millions de votes ont été mal comptés et dit vouloir enquêter sur un écart de 885 000 personnes dans le recensement électoral. Le second tour est prévu le 21 juin en Colombie.
4: Du côté du Pérou, ce sera dans quelques jours.
0: Le second tour de la présidentielle, prévu dimanche prochain, il ne rendra pas nécessairement son verdict dans la foulée au vu de la longue attente qui a suivi le premier tour. L'affiche de ce second tour a quand même fini par se préciser. Keiko Fujimori, candidate de la droite autoritaire, dans la lignée de son père, le dictateur Alberto Fujimori, au pouvoir au Pérou dans les années 90. Face à elle, le candidat de la gauche rurale, Roberto Sanchez, soutien de l'ancien président Castillo, destitué en 2022. Beaucoup de Péruviens espèrent d'ailleurs...
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7: Ce 28 avril se tenait à l'atelier à Villefranche-sur-Saône, la journée mini-entreprise initiée par Villefranche Agglomération Beaujolais-Saône en partenariat avec Entreprendre pour apprendre Auvergne-Rhône-Alpes. Myriam Cady, vice-présidente déléguée au développement économique et au tourisme à la communauté d'agglomération Villefranche-Beaujolais-Saône, qui dans le cadre de l'économie accompagne tous les dispositifs permettant d'œuvrer en faveur de l'emploi, nous explique le but de cette journée à destination des collégiens de 3e.
8: Cette journée à des objectifs multiples en fait. Le premier but, c'est de faire découvrir à des jeunes collégiens le monde de l'entrepreneuriat pour démystifier la vie d'un chef d'entreprise, pour démystifier également les

0: parcours de chef d'entreprise et leur permettre de se dire et de s'identifier en se disant, bah tiens, finalement, je ne suis pas forcément née dans une famille qui me prédestinait à être chef d'entreprise, et pourtant, je pourrais avoir une idée, la développer et monter de très belles structures qui pourront effectivement accompagner le développement de l'emploi sur le territoire. L'idée originale est celle-ci. Donc, à des très jeunes, leur faire toucher du doigt que demain, ils pourraient être patrons. Quand bien même, dans leur schéma mental, ils se l'interdisent au départ. Et peut-être de découvrir une passion pour un secteur d'activité ou un sujet, parce que c'est souvent l'affaire de rencontre. Ensuite, il y a un autre objectif également pour les entreprises, l'opportunité de rencontrer leurs salariés de demain. On prend beaucoup d'avance maintenant pour faire naître des vocations. Et l'idée, c'est de pouvoir présenter leur métier, faire découvrir des secteurs d'activité, faire tomber un peu les images d'Épinal qui existent sur certains métiers plutôt manuels et avec de la pénibilité, pour découvrir qu'il y a des tas de fonctions différentes à occuper. Donc c'est une occasion également de mettre tout cela en regard. Le tout organisé dans le cadre d'une journée, avec une thématique imposée qui est l'habitat de demain. Donc on leur demande d'imaginer un produit, un projet qui fasse évoluer l'habitat de demain. Donc ils partent d'une page blanche et en fin de journée, ils présentent une affiche, un produit, un projet, une diffusion ou une manière de mettre en œuvre leur projet, et ils le présentent dans le cadre d'ateliers, puisqu'il y a une quinzaine de tables où chaque projet passe devant un jury de mentors, les mentors étant les chefs d'entreprise qui ont chacun animé une table, donc 15 tables, 15 chefs d'entreprise, et qui vont choisir, l'objectif c'est pas de faire de classement, mais choisir les 4 coups de cœur qu'ils souhaiteront mettre à l'honneur au moment de la conclusion. Et puis tous les autres projets vont être affichés sur le côté, et tous ceux que nous avons invités pour la conclusion, ben, auront loisir de les consulter et de voir la production de ces jeunes.
1: Combien de jeunes sont concernés ?
0: 123 jeunes cette année, 4 collèges qui se sont mobilisés, 3 sur Villefranche et 1 adjacent, et 15 mentors, dont 15 chefs d'entreprise.
1: Le niveau de ces collégiens ?
0: Classe de 3e.
1: Avant, c'est peut-être un petit peu trop tôt.
0: Un peu jeune, oui. On peut avoir des 3e, 2e, selon le cas. On a testé un jour un panachage, mais il y a un petit décalage quand même de niveau global.
1: Madame, quel est votre parcours, justement, dans l'entrepreneuriat ?
0: Je vais essayer de faire court. Je suis entrepreneuse dans l'âme puisque j'ai passé toute ma carrière à diriger des structures de tailles différentes. J'ai commencé dans la presse pour ensuite reprendre des directions de centres de profit et monter des magazines. J'ai quitté ensuite la presse, fait beaucoup d'accompagnement en management et de coaching de dirigeants pour finir par diriger un groupe de travaux publics sur le secteur. Et je viens tout juste de prendre ma retraite, enfin une semi-retraite. Je continue à faire des interventions, mais effectivement, j'ai un petit peu levé le pied. On a parlé de management, on a parlé d'entrepreneuriat, mais pour moi, un chef d'entreprise se doit d'abord d'être pédagogue. Et on ne peut pas dissocier le management de la pédagogie. Et c'est le maillon qui manque de temps en temps dans certaines structures, qui oublient que le premier rôle d'un patron, c'est d'abord de former et de préparer la relève. Et on est des fois un peu pauvre de ce point de vue.
2: Avant l'annonce des résultats, nous sommes allés à la rencontre d'Emir, Emre, Fanny ou Léana, ces graines d'entrepreneurs dont les projets devaient répondre au thème « L'habitat de demain ».
3: C'était intéressant ce qu'on a fait. On a pu voir comment créer une petite entreprise.
4: C'était correct et on a discuté, on a organisé pour pouvoir faire l'affiche et les phrases.
1: Quelle idée vous vous faites de l'entrepreneuriat finalement ?
3: C'est quand même complexe à gérer. Enfin, c'est dur au début. On n'a pas trop d'inspiration, mais ça arrive au fil du temps.
1: Et vous avez choisi quoi alors comme axe de travail ?
3: Nous, avec notre groupe, on a choisi un petit appareil qui réduisait le son qu'on n'aimait pas quand on était chez nous. Par exemple, s'il y a des voitures qui passent et qu'on n'aime pas, bah, on peut enlever ce bruit-là.
5: On a présenté un espèce de répulsif pour les insectes, quelque chose qui s'accroche à la fenêtre. Et avec des sortes d'ondes, ça repousse tous les insectes.
6: Nous, on a travaillé sur l'handicap. C'est pour mobiliser pour les handicapés, c'est pour avoir encore plus d'ascenseurs et tout.
1: Vous êtes à quel établissement ?
3: Au collège de Jasson.
6: Pareil.
5: Moi, je suis à Jasson.
4: Et moi, à Claude Bernard.
1: Donc, c'est vraiment des modules inter-établissement, finalement des groupes avec des gens qui ne se connaissaient pas. Ça a bien matché entre vous ?
5: Oui, le travail d'équipe était très présent, ça a bien fonctionné.
2: Karine Champion, enseignante au lycée Claude Bernard et professeure. principale de la classe de 3e prépa métier d'excellence, revient sur la préparation de ses élèves à cet événement.
7: Ils travaillent déjà toute l'année sur des projets, donc ils ont déjà la notion de projet qui est bien ancrée. Et puis là, donc, on leur a annoncé qu'ils allaient participer à un challenge mini-entreprise. Ils étaient partants parce que travailler la créativité, ça leur plaît. Et puis surtout, être tutorés par un mentor du monde professionnel. Ça, c'était vraiment le point intéressant de la journée.
2: Parmi les mentors professionnels, Arnaud Ollier de la société Eval Bureautique à Arnat.
8: On est des chefs d'entreprise et l'agglomération de la ville nous a demandé d'accompagner des jeunes qui montent un projet d'entreprise sur une journée, quelque chose d'innovant. Et après, ils ont une présentation à faire devant les jurys et nous sommes également jurys. On est chacun dédié à un groupe et on donne des conseils, on essaye de les orienter sans trop émettre d'idées, mais juste les conseiller, les orienter. On a des projets coup de cœur, mais ils ont tous eu de très bonnes idées. Notre projet coup de cœur, c'était Caméléon, parce qu'il a été très bien présenté. Il y avait une bonne synchronisation de l'équipe. Et c'était des vitres qui s'éclaircissent ou qui s'obscurcissent en fonction du temps et des économies d'énergie. Donc une idée bien innovante.
2: Enfin, sachez que les coups de cœur du jury de cette journée mini-entreprise à Villefranche-sur-Saône sont Nature House, l'écologie du futur à la maison, Caméléon, transformation de l'habitat par un produit vitré, Insectizer, une solution écologique pour repousser les insectes, et Impact, un sol produisant de l'électricité à la marche.
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2: 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Le village de Éhour. Depuis des années, des centaines de lieux développent des solutions efficaces pour habiter joyeusement cette planète, tout en préservant les écosystèmes. En ville ou à la campagne, tous ont en commun de remettre le collectif, l'autonomie, la sobriété et la solidarité territoriale au centre de leur vie. Kaizen, Colibri et la coopérative Oasis ont voulu leur donner la parole. Comment vit-on autrement dans le monde d'aujourd'hui ? Un autre modèle est nécessaire et ce podcast existe pour montrer qu'il est possible. Perché à 1000 mètres d'altitude dans les Hautes-Alpes, Éhour est un village en transformation constante. Le respect de l'environnement est sans doute un des concepts fédérateurs permettant aux villageois et visiteurs d'ouvrir la discussion sur des notions telles que la gouvernance, l'éducation, l'écologie, l'agriculture, la musique, la culture et les énergies renouvelables. Ce village n'est ni une communauté de hippies, ni un monde parfait. Loin d'être LE modèle à suivre, Éhour est un de ces villages qui rassemble des individus, n'hésitant pas à expérimenter des modes de vie individuels et collectifs. Ensemble, ils font le pari de respecter les valeurs en lien entre la nature et l'être humain. Dans cette émission, Caroline, la mairesse, revient sur l'histoire du village. Elle nous parle des habitants, de leurs habitations et de leurs activités, du lien culturel avec l'extérieur. Éhour fait partie de ces lieux qui se veut sans étiquette, mais il s'applique à être le changement que les habitants souhaitent voir dans le monde.
3: Alors, le village d'Éhour est un village de 140 habitants maintenant. Il y a une dizaine d'années, on n'était même pas 80, et il y a 40 ans, on était 10. Donc voilà, une progression. Donc là, on est devant un magnifique paysage, montagne de Mare, pied du Mulet. Donc c'est un village de montagne à 1000 mètres d'altitude. Donc un climat quand même rude l'hiver, parce que nous avons le soleil uniquement de 10h du matin à 3h de l'après-midi, avec autrefois beaucoup de neige, maintenant j'ai envie de dire malheureusement plus ou très peu. Et les gens sont venus donc s'installer au village ces 40 dernières années pour trouver un havre de paix, mais également beaucoup, je dirais, basé sur les relations humaines, voilà, qui nous relient les uns aux autres. Et je dirais que le plus important pour nous, c'est se respecter mutuellement, respecter la nature et se respecter.
4: Donc 40 ans, donc ce village a à peu près 40 ans, j'imagine que qui date depuis bien plus longtemps que ça. Quelle est son histoire ?
3: L'histoire de ce village, c'était un village très dynamique, puisque au temps de Napoléon, il a failli être chef-lieu de canton. Parce qu'en fait, à l'époque, les routes se faisait par les crêtes et non pas par les gorges, d'où le nom de gorge, et les bandits pouvaient s'y répandre. Et donc c'était un lieu de passage important entre Bulle et Baronnie et Sisteron, sur la route même des Princes d'Orange. Et il y avait, on dit, plus de 1000 personnes qui à un moment donné ont vécu dans ce village. Donc là, on a du mal à imaginer ça. Et puis, bien sûr, l'exode, notamment entre les deux guerres, après la Première Guerre mondiale, a fait que ce village s'est vidé. Et dans les années 60-70, avec l'industrialisation de l'agriculture, tout le monde est parti. Il y avait vraiment, quand on est arrivé, les premiers qui sont arrivés, c'est en 75, il y avait vraiment plus que quelques anciens qui étaient là avec un petit troupeau de chèvres et qui survivaient tant bien que mal.
4: Et alors, qu'est-ce qui a fait venir ces nouveaux habitants ici ?
3: Ce qui les a fait venir, c'était l'époque de la première vague, j'ai envie de dire, du retour à la terre. Et c'était un groupe de jeunes, certains grenoblois, d'autres marseillais. Donc, ils ont cherché un lieu qui pouvait être un petit peu au milieu, je dirais, de ces deux, de cet axe. Et puis, Éhour est arrivé parce que c'était perdu, c'était pas cher. Et qu'en plus de ça, il y a eu vraiment un très bon accueil, notamment de la personne personne qui a vendu les premières maisons, on a senti, enfin ils ont senti, puisque moi j'en faisais pas partie à ce moment-là, ils ont senti qu'il y avait vraiment un potentiel qui était là. C'est aussi beaucoup une question financière, où à l'époque c'était pour une bouchée de pain, on avait beaucoup de terre et beaucoup de belles, enfin de vieilles belles maisons à remettre, à retaper.
4: Et du coup, ces gens sont restés, d'autres ont rejoint. Quelle est l'activité ? Quelles sont les activités ici dans ce village ? Comment les gens vivent ? Comment ça vit ?
3: Alors, de la première vague, il est malheureusement resté personne, mais il y a une nouvelle vague qui est arrivée dans les années 80, dont je fais partie, où là, on a vraiment pris le destin du village en main, et notamment avec un maire qui a été élu donc en 80 ou 81. Là, aux élections municipales, et qui a permis à cette jeunesse de vraiment prendre la destinée du village en main et de permettre l'installation d'eau. Donc il y a eu le bâtiment que vous voyez à côté, qui est la cure, donc qui a permis de faire 2 logements sociaux. Après ça, on a pu racheter d'autres terrains et créer toute une dynamique qui au départ était autour d'une communauté. Et petit à petit, les gens sont venus s'installer au village indépendamment de cette communauté.
4: Et en montant, on a vu une petite biocoop. Est-ce que vous pouvez nous parler un petit peu des activités commerciales qui se passent ici ?
3: Alors, la biocoop est finalement le résultat de tout un processus, qui est une création organique, comme souvent. Au début, on a créé un groupement d'achat. Puis du groupement d'achat, on a créé une association, et de l'association, on a commencé à avoir un local. Du local, on a essayé de pouvoir voir comment acheter. Puis tout naturellement, on s'est tourné vers le réseau Biocoop. Ça fait déjà plus de 15 ans, je crois, que le réseau Biocoop, enfin que l'on fait partie du réseau Biocoop. Mais c'est vraiment un exemple comme quoi on part du besoin des habitants, et petit à petit se développe et se crée une activité économique. Par exemple, pour l'école aussi, au départ, c'était simplement les parents qui, ensemble, se sont regroupés pour créer un petit jardin d'enfants, pour faire une garderie où chacun son tour ont gardé les enfants. Et petit à petit, on a réussi à vraiment remettre une école sur pied, à la réouvrir, à avoir un contrat avec l'éducation nationale. Et maintenant, ça fait plus de 30 ans que l'école primaire des Ours sous contrat vit avec une pédagogie alternative et qui accueille entre 10 et 20 enfants selon les années.
4: Et l'enseignant, du coup, travaille aussi ici, vit ici ?
3: Oui, ça, c'est pour nous, c'est une condition importante. Bon, il y a eu quelques enseignants qui sont restés quelques années, mais là, on a eu Sita qui nous a accompagnés pendant plus de 15 ans. Là, elle vient de prendre sa retraite, et c'est une jeune qui vit au village depuis plus de 5-6 ans qui a repris le poste. Et le village et l'école est vraiment fait partie de la vie et sociale du village. Enfin, c'est un élément clé et moteur du développement du village.
4: Une école où les enfants peuvent être accueillis de l'école maternelle jusqu'à la fin du primaire.
3: Oui.
4: D'accord.
3: Oui, tout à fait.
4: Il semblerait qu'il y ait vraiment une place qui soit laissée à l'intergénérationnel très forte.
3: Oui, en sachant que c'est beaucoup la génération des 30-40 ans qui sont majoritaires dans notre village. Moi, je suis considérée comme une ancienne maintenant, avec mes 65 balais.
4: Et comment on peut expliquer ça, puisque c'est un petit village un petit peu perdu au milieu de nulle part? Qu'est-ce qui attire une génération si jeune à venir s'installer ici, et j'imagine à fonder une famille et à prendre part à la vie du village?
3: Eh bien, c'est ce que je disais un petit peu tout à l'heure. D'abord, il y a le contexte de l'environnement, qui est quand même un environnement assez très préservé. Là, on a bien pu le vivre pendant tous ces 2 derniers mois de coronavirus. Pour nous, c'était on savait pas trop. Ça paraissait assez irréel comme situation. Et puis, ces jeunes familles viennent aussi beaucoup pour l'école. Créer cette dynamique éducative avec quand même une très grande liberté donnée à l'enfant en dehors même de l'école, parce que toute la nature est là, sans aucun danger, et avec une bienveillance, je dirais, de l'ensemble des adultes qui vivent au village. Et donc, automatiquement, ça attire beaucoup de jeunes familles. On essaye également que les prix des terrains soient abordables. Donc, il y a eu une politique communale très forte sur le foncier, pour avoir une maîtrise du foncier, et permettre que les terrains libérés soient accessibles aux jeunes familles. Donc, permettre également l'installation de familles en yourte, qui rend souvent un habitat agréable et accessible financièrement aussi. Voilà, donc tout un tas de conditions qui attirent de jeunes familles. Puis avec une vie sociale, une vie culturelle très dynamique, on a beaucoup d'artistes. Donc on se retrouve pour partager un verre, pour faire la fête, pour faire de la musique, pour faire de la danse. Donc il y a une richesse humaine qui est là et qui forcément attire.
4: Est-ce que cette richesse humaine est aussi formalisée à certains moments de rencontres particuliers dans la semaine, des moments clés vous nous disiez tout à l'heure qu'il y avait un concert juste hier.

0: Alors oui, il y a beaucoup de choses qui sont organisées, mais toujours d'une manière très, j'ai envie de dire, spontanée et organisée en même temps. C'est-à-dire, il n'y a pas un calendrier. Il y a eu une période où on avait décidé de faire une réunion village une fois par mois pour traiter de l'ensemble des questions du village, pour dire des problèmes, plutôt des questions, des réflexions sur le village. Et puis au bout d'un moment, ça nous a semblé trop lourd à porter et on s'est dit que ces réunions pouvaient être à l'initiative de n'importe qui, pas seulement du maire, pas seulement de n'importe qui, pour sur un sujet qui l'intéresse. Donc c'est ce qui se passe actuellement. On a une association qui s'appelle Villageois. Donc c'est entre villageois et vie, la joie, J-O-U-E, et qui est très très dynamique et qui porte toutes les activités culturelles et toutes les activités également de rassemblement. Par exemple, dimanche dernier, c'était une grande journée de nettoyage du printemps. Au moins une ou deux fois par an, on fait un dimanche matin, on se retrouve et on nettoie le village pour le rendre attractif pour tout le monde. Ça peut être ça, ça peut être une autre soirée, un repas partagé, mais qui peut être à l'initiative de quelqu'un. Mmh. Quelqu'un a envie d'offrir ses compétences culinaires, je sais pas. Il a envie de faire un grand couscous pour tout le monde. Et ben, la cuisine collective permet ça et on demande simplement une petite participation financière pour payer les ingrédients, et puis on fait une soirée marocaine là, et puis une fois ça va être une soirée grecque, ça va être mais c'est à l'initiative complètement de chacun.
1: Quels sont les liens que vous entretenez avec les villages aux alentours? Est-ce qu'il y a des échanges, des partages?
0: Alors, il y en a de plus en plus. Au début, on était un peu considérés comme des extraterrestres et comme des hippies et comme des gens un peu marginaux, sinon dangereux, et donc la plupart des gens nous regardaient un peu en disant qu'est-ce qui se passe là-haut. Et maintenant, au contraire, on est souvent sollicité pour tout ce qui est dynamique culturelle dans la vallée. Et notamment, l'association Villageois a une double casquette. Elle s'occupe de l'animation du village, mais beaucoup de la vallée. Et donc, de plus en plus, on est enclin à descendre dans la vallée et à participer et à proposer de nombreuses activités dans la vallée. On a, par exemple, été à l'initiative de créer une bibliothèque intercommunale pour relier nos différentes communes. On essaye de créer également chaque année, il n'a malheureusement pas eu lieu cette année à cause du coronavirus, une grande fête du printemps, qui maintenant, au départ, elle était sur Éour, et maintenant elle est dans la vallée, pour que l'ensemble des villages de la vallée aient envie d'y participer. On a beaucoup de soirées qu'on appelle Blabla Livre, où c'est la bibliothèque qui va dans différentes salles communales pour partager un livre, discuter, regarder un film dessus. Enfin voilà. Donc on essaye d'être très, très ouvert et de plus en plus, il y a vraiment un bel écho des autres villages. Il y a également pas mal de jeunes qui au départ sont venus à Éour, qui ensuite se sont installés dans la vallée. Et donc ça crée des liens, ça crée beaucoup d'ouverture et vraiment moi j'en suis ravie que Éour n'est plus perché dans sa montagne mais descend et que cette dynamique notamment culturelle, sociale se ressente dans toute la vallée de la Méouge. Oui.
1: Et au niveau de l'activité professionnelle, est-ce que beaucoup de personnes ont besoin de descendre dans la vallée pour aller travailler ou est-ce que beaucoup de gens peuvent aussi avoir une activité professionnelle sur place?
0: Alors, les deux, mais il n'y a pas tant de ça de gens qui descendent dans la vallée, parce que j'avoue, faire tous les jours descendre à la Ragne et tout, moi ça me paraît un non-sens écologique, et pour beaucoup c'est un non-sens, donc c'est le grand défi de venir vivre à Éour, c'est de créer son activité. Il y a quand même pas mal de gens maintenant qui travaillent via internet, mais on a également les intermittents du spectacle, donc du coup ils partent parfois pour 15 jours, 3 semaines, mais leur lieu, leur base et leur résidence c'est ici. Il y a quand même beaucoup tout ce qui est lié autour de l'agriculture, de la transformation, l'agrotourisme, donc il y a quand même, je dirais, on va dire au moins 70% de la population qui vit sur le village et par le village et grâce au village, etc.
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1: La ville a le village a une vocation de tendre vers l'autosuffisance?
0: C'est notre souhait le plus cher. On aimerait beaucoup, donc on est en grosse réflexion par rapport à l'énergie, comment on pourrait créer une centrale, disons, photovoltaïque villageoise. Mais c'est pas évident, on est à 1000 mètres, donc on sait que c'est un petit peu la limite. Voilà, mais en tout cas, c'est des grosses réflexions, on a quand même envie de ça. On a quand même créé, il y a quelques années, un réseau de chaleur avec du bois déchiqueté, donc qui permet à un agriculteur du coin de compléter son revenu, c'est lui qui coupe tous les pins qui envahissent l'ensemble de la commune, et donc une grosse chaudière à bois déchiqueté qui chauffe tout le bâtiment de l'école, 5 appartements, la commune, enfin la mairie et la salle communale, et bientôt un dojo également, une grande salle de voilà qui est en train de se construire à côté de l'école. Et là, c'est intéressant, c'est un financement principalement privé, mais soutenu par la commune, puisque la commune a offert le terrain, va offrir justement le raccordement au niveau chauffage et a participé un petit peu financièrement également à sa mise en route.
1: Et vous, Caroline, vous êtes maire de ce village. Est-ce que vous pouvez nous parler un petit peu de comment se prennent les décisions? Et par exemple, là, on voit des yourtes dans ce village des habitats légers. Comment ça a été facile d'implémenter ça?
0: Donc, depuis 80, c'est vraiment une démocratie participative qui est en place. Pour nous, la démocratie participative, c'est l'implication des habitants, des villageois dans la prise de décision. Donc au début, c'était évident, on était 15, donc il y avait le conseil officiel qui était de 7 personnes, mais tous les 15 ou presque participaient vraiment au développement du village. Et au fur et à mesure que le village a grandi, on a continué ce même processus avec donc ce dont je parlais tout à l'heure, ces réunions village où étaient débattues vraiment toutes les orientations. Et le conseil municipal est vu comme un organe non pas de décision mais d'exécution. C'est-à-dire, en général, une fois que le village a pris une orientation, où les commissions et ensuite le conseil municipal voient la faisabilité, comment c'est possible, et notamment voir si on peut aller chercher des subventions, voir tout le côté juridique, administratif, etc. Donc c'est vraiment là pour travailler concrètement les décisions qui ont été prises, les grandes orientations qui ont été prises au niveau du village. Et donc ça, depuis toujours, et ça continue. Ça continue maintenant, on est plus nombreux, donc on a créé des commissions. Donc chacun peut s'impliquer dans des commissions. En général, il y a un conseiller qui est un petit peu chef de file de la commission et fait un travail de réflexion, de coordination, et le conseil municipal entérine simplement la faisabilité du projet. Et l'histoire des yourtes, c'est une histoire qui s'est créée, je dirais, ensemble, de manière organique, parce que justement, la première famille est arrivée, on n'avait pas de logement pour eux de disponible. Cette famille a porté vraiment une belle dynamique, on avait envie qu'ils restent. On dit, mais nous, on peut s'installer en yourte. On dit, bingo, pourquoi pas. Et puis, de fil en aiguille, on a quand même un petit peu cadré les choses, puisque on demande à ce que les yourtes s'installent sur des terrains privés, non pas sur du communal, je vais vous expliquer pourquoi, et que le propriétaire parraine la personne qui s'installe en yourte. Donc c'est quelque part le propriétaire qui est garant de l'installation de la yourte et de ce qui va s'y passer. Ce qui nous semble très important, c'est que la yourte soit, comme toute chose, soit un bel espace, un espace harmonieux, que ce soit pas le bazar, etc. Si on veut que ça puisse continuer. Donc il faut qu'il y ait vraiment ce respect, je parlais de respect tout à l'heure, donc respect de l'environnement, respect visuel, et donc c'est le propriétaire qui est un petit peu garant par rapport aux yourteux. Quelque part c'est un parrainage, en disant voilà, des gens qui viennent, et ben oui, on a envie que vous restiez, on va essayer de vous trouver un espace. Donc lorsque c'est possible, la personne se raccorde au réseau potable et participe à ce moment-là à la redevance de réseau potable comme chacun. Si c'est possible de se raccorder à l'assainissement également, puisque donc nous on a une station d'épuration plantée de roseaux hein, depuis déjà une trentaine d'années, donc on est tout en phytoépuration. Et si c'est pas possible, de qui craint un puits perdu, bien sûr qu'il y ait des toilettes sèches, puits perdus, voilà, pour que également il y ait le minimum d'impact sur l'environnement. Voilà, et puis donc les gens peuvent s'installer. Certains mettent des panneaux solaires pour l'électricité, d'autres se raccordent à la maison qui les accueille. Chacun trouve un petit peu des solutions. Mais on n'a pas voulu que ce soit sur des terrains appartenant à la commune, parce que la commune n'a pas le droit, la capacité de juger, de dire bah oui, toi tu peux rester, toi tu peux pas, quoi. Donc pourquoi lui, pourquoi pas elle? Non, donc c'est pour ça qu'il y a cette histoire de parrainage.
1: Et d'ailleurs, comment ça se passe si un nouvel arrivant, une nouvelle personne souhaite intégrer le village? Comment elle fait?
0: Eh ben, comment elle fait? Elle vient là, elle rencontre, elle essaie de trouver, d'être accueillie chez l'un ou l'autre, soit parce que parfois il y a des logements qui peuvent être aussi alloués à la semaine ou au mois, ou alors il y a un camping, elle pose son camping-car ou sa tente dans le camping, et puis elle rencontre les uns et les autres, elle participe un petit peu à la vie, et puis au bout de quelques mois, ben, on sent que, oui, elle, pourquoi pas, elle peut avoir un projet sympa. Elle

0: sans aucune règle autre que celle de la rencontre humaine.
1: Est-ce qu'il y a des projets de futur développement du village? Combien, oui, par exemple, quelle serait la capacité d'accueil maximale de villageois ici? Et quels sont, voilà, les projets, les rêves, la vision?
0: Oui, alors c'est bien d'en parler parce que justement on est dans une phase de développement en fait. Donc nous on a refait notre PLU il y a 2 ans maintenant qu'il a été validé, donc qui permet d'accueillir pour les 10 prochaines années une vingtaine d'habitations à peu près, réparties notamment sur, bon, il y a quelques terrains privés mais la plupart c'est deux zones communales, et il y en a une qui vient d'être libérée, je dirais, qui est en projet à l'entrée du village. Et là, donc, on est en pleine réflexion, et avec le nouveau conseil municipal, on a pris la décision, et qui, moi, me sourit beaucoup, de dire on va pas vendre lot par lot, mais on va vraiment essayer de créer un projet architectural, un projet, parce que c'est à l'entrée du village, donc on souhaite qu'il y ait une réelle harmonie. Autant on est complètement d'accord d'avoir des yourtes, d'avoir des maisons un peu dans tous les, je dirais, dans tous les sens, si elles sont intégrées au paysage. Mmh. Et là, c'est l'entrée du village, c'est une pente un petit peu dénudée qui aura besoin d'être boisée. Et donc, on a besoin de vraiment créer une architecture cohérente. Donc, on a décidé dans un premier temps de pas mettre à la vente les lots, mais de chercher. Pas un promoteur parce que c'est pas ça qui nous intéresse, mais en tout cas de faire un projet architectural qui permettrait de trouver cette cohérence et ensuite de proposer à des familles et autres de venir, ou des, et voilà, donc c'est en réflexion, et on espère que Oasis pourra nous aider aussi dans ce sens-là, de vraiment affiner notre projet qui est un petit peu au départ assez idéaliste, et de voir comment concrètement on pourrait le mettre en œuvre.
1: Est-ce que vous auriez un besoin ou quelque chose qu'est-ce qu'on peut vous souhaiter pour le futur?
0: Eh ben, ça serait de rencontrer des personnes qui nous aident à concrétiser ce projet, soit parce qu'elles seraient partie prenante du projet pour elles-mêmes, soit elles pourraient nous apporter leurs compétences pour nous dire, ben voilà, on peut, là, si vous voulez, en fait, il y a la possibilité de créer entre 6 et 10 maisons. Alors voilà, comment mettre ça en mouvement, en sachant très bien que l'on veut faire quelque chose qui soit extrêmement accessible financièrement. Donc il n'est pas question de, voilà, donc on peut imaginer plus des maisons au ceinture bois paille ou autre chose, mais le plus important pour nous c'est de créer une cohérence, quoi, pour qu'il y ait vraiment une unité architecturale et qui fait, en disant, ah oui, ça, quand on arrive là, voilà, ça fait un bel...
1: Et c'est l'effet que ça nous a fait, bon. De voir beaucoup de beauté et d'harmonie tout en ayant une grande diversité, voilà, en fait. Donc, quelque chose de très doux et de très agréable.
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3: Plusieurs mots qui ont été prononcés, le vie communautaire, le mot collectif, mairie, c'est quoi ici? C'est un village, c'est une communauté, c'est un collectif, c'est tout à la fois. Comment définir Éour, et qu'est-ce qui différencie, qu'est-ce qui caractérise Éour des autres villages?
0: Alors, Éour est une commune, je crois que c'est vraiment important de dire ça, et donc ce n'est pas un éco-village dans ce sens que des gens viennent complètement indépendants de tout ce dont on a pu parler jusqu'à présent. Certains s'y retrouvent pleinement, d'autres s'y retrouvent moins, et peu importe, mais on vit tout cela ensemble. Mais j'ai envie de dire que le fait d'être si éloigné fait que, surtout maintenant, on ne vient pas à Éour par hasard, et qu'il y a quand même cette dimension la plupart du temps, je dirais, du collectif. Il y a quelques personnes qui sont extrêmement individuelles, qui vivent dans leur coin et qui respectent ça. Et nous, on les respecte aussi. Et puis d'autres, au contraire, ont une forte attirance pour le collectif et qui, du coup, participent pleinement à développer cet esprit de convivialité, ce collectif au quotidien. J'ai envie de dire qu'Eour, c'est vraiment un lieu où on peut être complètement créateur de sa réalité. On crée sa réalité, on a envie d'être seul, on peut être seul. On a envie de vivre avec d'autres et de partager, on peut, on a cette possibilité-là, quoi. Et c'est pour ça que le village également, passe par des hauts et des bas, passe par des moments où il y a énormément d'activités, énormément de choses qui se passent, et puis pendant un moment, ouf! Parce que voilà, chacun a besoin de se retrouver, d'être plus avec lui-même, et puis ça repart. Et il n'y a rien de préétabli, il n'y a rien de fixé. Ça dépend de chacun. Et chacun évolue. Voilà. Ce côté complètement indépendant, on ne fait pas partie d'un mouvement, on ne fait pas partie des Colibris, on ne fait pas partie des autres mouvements d'habitat alternatif. Tout en les respectant, tout en ayant des liens avec eux, on est qui on est juste Eour. Et pour moi, c'est important de respecter également cette indépendance, le fait qu'un certain nombre d'habitants ne se reconnaissent pas non plus dans ces mouvements-là, et ces habitants qui ont toute leur place, qui participent à la dynamique du village. Rien que ça, c'est important de respecter.
3: Et peut-être dernière question, quels sont les curieux qui débarquent ici, qui sont les gens qui passent?
0: Alors il y a forcément des curieux qui passent, on essaye qu'il y en ait le moins possible, c'est pour ça que on n'est pas très enclin à répondre à des interviews. L'autre fois il y avait France 3 qui voulait faire quelque chose sur Eour, on lui dit non, pas question. On préfère que Eour a grandi de manière très organique. Et je crois que c'est ça une de nos forces. C'est qu'on n'a jamais voulu faire de publicité. On n'a jamais voulu se mettre en avant. On n'est pas des militants dans le sens « on a raison, c'est notre choix il est bon, venez nous voir ». Non, nous on est là, on vit. Du coup on rencontre plein de gens, on est très ouvert à la rencontre, mais on ne va pas les chercher. C'est les gens qui viennent et puis naturellement il y a un écho et puis une rencontre, ou alors les gens passent parce que c'est ainsi, ou parce qu'ils sont déçus, parce qu'il n'y a pas assez de spiritualité, pas assez de partage, pas assez de ceci ou de cela. Peu importe, nous on est qui on est.
3: Il y a quand même des gens, aujourd'hui on est en train d'observer une transition personnelle et collective.
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3: De lien, remettre la nature au cœur, remettre l'éducatif au cœur. Donc finalement, vous êtes un peu les précurseurs de ce que tout le monde essaie de faire aujourd'hui.
0: Oui, ça, je veux bien revoir ce côté précurseur, mais qui est venu aussi de par notre situation géographique. On est vraiment isolés. Donc quand on vient, quand on se pose à Eour, c'est qu'on souhaite ce lien à la nature. Je crois que si on n'a pas de lien à la nature, on ne vient pas à Eour, c'est pas possible. Parce que, voilà. Et puis le lien à l'humain aussi, parce que quand même on est aussi fait pour vivre, sinon en société en tout cas, avec d'autres. Donc je dirais que c'est un atout majeur, quoi. Notre situation géographique fait que spontanément, que naturellement, il y a ce rassemblement. Il y a quelque chose d'un petit peu magique qui se crée là, quoi.
3: Est-ce que ça peut apporter le collectif, la vie en collectif, le fait de pouvoir compter les uns sur les autres, le fonctionnement d'un petit village? En fait, il y a cette notion d'individualisme. De plus en plus, les gens sont individualistes dans leur ville, dans leurs appartements. Il y a de moins en moins de liens. Et quand on retrouve dans des petits villages comme celui-là, on sent qu'il y a un lien. Les gens se sourient dans la rue, on se dit bonjour, on se connaît, on échange. Et aujourd'hui, de plus en plus de gens veulent retrouver ce lien. Pourquoi?
0: Moi, j'ai envie de dire, j'ai pas envie d'intellectualiser ça. En fait, ce lien, il est là. Ceux qui viennent vivre ici ont spontanément cette ouverture du cœur, ont envie de ce partage. Et je crois qu'aujourd'hui, moi, ce que je ressens, c'est que la société est en train de faire un grand écart de plus en plus grand entre les gens qui vont justement vers quelque chose d'extrêmement individuel, extrêmement, je dirais, mentalisé, d'extrêmement froid, etc., avec beaucoup de peur, beaucoup d'appréhension. Et puis, il y a heureusement tout un... au contraire, énormément de gens qui n'en peuvent plus de ces dimensions-là et qui veulent retrouver une vie au naturel et justement mettre l'intellect un peu de côté et laisser le cœur parler, quoi.
3: Quand on a fait ce tour de France des oasis, donc on est assez surpris par la diversité des lieux qu'on découvre. Souvent, quelque chose qui revient, c'est la notion du facteur humain. Est-ce qu'il y a des outils ici qui sont mis en place? On parlait un peu de CNV, des outils qui sont mis en place pour fédérer le lien, pour justement arriver à avoir une vision commune et continuer à avancer d'une manière, on va dire, équilibrée, saine.
0: J'ai envie de dire non. Non, c'est nous autres, chacun. Alors il y en a, hein, il y a des spécialistes de la communication non violente dans le village. Il y en a qui font beaucoup de méditation, mais il y en a qui n'ont rien à foutre. Peu importe, on vit ensemble et je dirais que c'est l'intelligence du cœur avant tout.
3: Et une charte, est-ce qu'il y a une charte ici pour le village? Je ne sais pas, point 1, point 2, point 3, des choses à respecter, des règles un peu différentes qu'on ne retrouve pas ailleurs?
0: Non, parce que c'est une commune, donc on a longtemps débattu là-dessus. Certains voulaient que l'on crée un peu une charte avec nos valeurs, et on s'est dit non. On est une commune de la République française, donc non. Et puis j'ai l'impression qu'en mettant des valeurs sur un papier, on fige les choses, alors que là, c'est ouvert et chacun apporte sa dimension, chacun apporte quelque chose qui au départ peut nous paraître extrêmement, complètement pas en adéquation avec qui on est. Finalement, on s'aperçoit que ou c'était des malentendus ou au contraire permettre d'ouvrir une ouverture. Donc non, il y a pas de charte ou les seules chartes qui, enfin les seules valeurs communes, mais c'est celles qu'aujourd'hui sont partagées par une immense majorité de gens, c'est-à-dire le respect de la nature, le respect de l'autre, aller vers plus d'écologie, mais dans le sens profond du terme.
3: Du bon sens.
0: Du bon sens. Du bon sens et du cœur.
3: Merci Caroline. Dans ce podcast, La Voix des Oasis, nous étions au village de Éour, un éco-village où chaque habitant s'applique à mettre plus de sens dans son quotidien.
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2: La pause maternelle. Bonjour et bienvenue dans la pause maternelle sur Macalade. Nous sommes ensemble jusqu'à 11h. Cette émission est destinée aux mamans afin de parler sans tabou de sujets en lien avec la maternité qui peuvent toutes nous toucher. Le but de cette émission est de leur permettre de témoigner de leur vécu. Chaque mois, nous recevons le témoignage d'une maman en direct ou de manière anonyme et nous

0: Un premier qu'on aura fait avec Lucille pour se présenter plus sur le plan personnel. Ouais. Il y aura un autre épisode où on va parler de notre vie d'entrepreneur et de maman. Et donc Clotilde qui a souhaité revenir pour nous parler de sa vie d'entrepreneur et sa vie de maman. Bonjour déjà Clotilde, comment tu vas aujourd'hui ?
1: Bonjour les filles, ça va ? Merci. Et vous ?
2: Bah écoute, très très bien et très heureuse de te recevoir à nouveau. Je t'ai chicané un peu parce que vous ne voyez pas le hors antenne.
0: Il y avait déjà de l'ambiance.
2: Mais c'est bien que les émissions commencent comme ça et qu'on soit à l'aise pour pouvoir les faire. Et je suis vraiment très heureuse de te recevoir à nouveau et de t'entendre nous partager ce petit moment de vie de maman entrepreneur. Voilà, je pense qu'on n'en entend pas beaucoup et je pense que c'est intéressant de voir un petit peu les coulisses de qu'est-ce que c'est d'être maman et entrepreneur en même temps.
0: Voilà. Exactement. Eh bien, moi, je te propose qu'on commence sur déjà ce que tu fais dans la vie. Et qu'est-ce qui t'a amené à faire ça ?
1: Alors, je suis correctrice et relectrice de romans et parfois de copies. Et ça fait 4 ans que j'ai développé mon entreprise via une coopérative. Et en fait, depuis toute petite, j'adore lire et je voulais faire de la correction. Je voulais écrire aussi, mais ça, j'ai moins le temps. j'ai des romans dans un tiroir, hein, comme beaucoup d'écrivains, et je n'ai pas le temps de les finir et tout. Et depuis toute petite, je voulais me lancer dans la correction. Et j'ai fait différents boulots, tout en gardant un pied dans l'édition. J'ai un master édition à mon actif. Et donc, j'ai fait mes études. Et après, j'ai dit, c'est bon, moi, je peux devenir correctrice. Mais en fait, non, tu ne deviens pas correctrice comme ça. Hein. Les CDI, à l'époque, dans les maisons d'édition, ça commençait déjà à être restreint. Et donc, j'ai fait différents boulots, tout en gardant cette idée en tête. Et un jour, au bout du énième CDI qui ne fonctionnait pas, j'ai dit, allez, je me lance. Et voilà. Okay. Ça fait 4 ans que j'ai dit je me lance.
0: Et qu'est-ce qui a fait, quand tu dis que ça ne fonctionnait pas, qu'est-ce qui fait que ça ne fonctionnait pas pour toi ?
1: Les différents boulots ?
0: Ouais. Est-ce que tu le sais ?
1: En fait, je pense que je ne suis pas faite pour être salariée en entreprise.
0: Ok.
1: Je pense que je n'arrivais pas à me fondre dans le décor. J'essayais toujours d'être gentille, d'être d'aider. Et en fait, en face de toi, tu as des gens qui ne te correspondent pas. Et comme on a été élevé dans cette éducation CDI, sécurité, on y dit, nous aussi, on y va. Et je crois que j'ai eu 2 CDI dans ma vie, tu vois, je suis restée 1 an.
0: Ok.
1: Et je suis partie après à rupture conventionnelle. Et entre-temps, j'ai bossé dans plein de jobs différents. J'ai même bossé en déchetterie tellement il fallait que je travaille, tu vois. J'étais là, je cherchais absolument quelque chose, j'étais désespérée. Et un jour, j'ai dit, mais en fait, je peux me lancer toute seule. Voilà, j'ai adhéré à une coopérative d'entrepreneurs et en parallèle, j'ai fait aussi le certificat Voltaire. Et là, je vais voir pour le certificat Robert aussi parce que c'est encore plus professionnel. Faut juste que je prenne le temps. Voilà.
0: Ah bon ? Tu n'as pas le temps ?
1: j'ai pas le temps, non.
2: Serais-tu débordée ?
1: Un chouïa, pas grand-chose. Et le pire, c'est que j'arrive à envoyer, en ce moment, j'envoie tout. Toutes mes missions, je les envoie un jour, 2 à 3 jours en avance.
2: Ah oui ?
1: Ouais ! Mais là, j'ai dit, la troisième, je peux pas. ça bloque. Les 400 pages, j'ai corrigé pour mercredi soir.
2: Est-ce que tu peux nous dire en quoi ça consiste exactement, ce métier en détail de correctrice ?
1: Alors, en fait, correctrice, moi, je propose différentes prestations. Et tu peux faire de l'analyse de roman à de la correction orthographe, grammaire, conjugaison. De la réécriture, ou alors quand tu vois le roman, enfin tu relis, tu vérifies les dernières coquilles, s'il n'y a pas encore d'ultime coquille. C'est 4 prestations. Après, il y en a encore d'autres, très certainement. Il y a des correcteurs qui proposent des packs, entre guillemets.
2: D'accord.
1: Voilà. Après, moi, je travaille aussi au nombre de mots, et soit avec des éditeurs et des auteurs.
2: Ok, ça me fait penser au métier de copiste en fait, musical aussi, parce que j'étais garde d'orchestre dans une autre vie, et du coup c'était anciennement les copistes, c'était les moines qui faisaient ça. Et il reste encore des correcteurs et copistes dans le domaine musical en fait, et du coup nous c'est à la mesure qu'on fait les qu'on fait les corrections ou qui viennent pour aider les bibliothécaires d'orchestre justement pour faire les coups d'archet, pour noter les coups d'archet, des choses comme ça pendant les répétitions. Donc ça m'intéresse toujours de connaître ce type de métier, mais dans le pendant littéraire, parce que moi je connais que la version musicale. Voilà, enfin

0: techniquement, mais voilà, je connaissais pas la correction à ce niveau-là.
1: Ben voilà. Donc, moi, non, je connaissais pas la correction au niveau musical, tu vois.
0: Et ben voilà, il y avait des copistes et ils ont qui sont pareils, ils sont en mission aussi. Et mais c'est marrant, voilà. Donc c'est toi, c'est homo et nous c'est à la croche ou à la mesure.
2: Et du coup, est-ce que tu peux nous rappeler un petit peu combien t'as d'enfants, quel âge ils ont, et du coup, comment tu arrives à coordonner ta vie de famille et ta vie d'entrepreneur?
1: La vie de famille, hein? Actuellement, c'est compliqué. En fait, au début, quand je me suis lancée, je venais de faire une interruption de grossesse. Je me suis lancée et je suis tombée enceinte très vite de ma dernière. Donc, tu vois, je me suis lancée en mars et je suis tombée enceinte au mois d'août. Elle a pas eu le choix, elle a suivi une grossesse où t'arrêtes pas, en fait. Ouais. J'ai lancé mon entreprise, mais j'ai changé beaucoup. Tu sais, quand on fait des speed meetings entre entrepreneurs, on se retrouve souvent en tant que maman, en tant que femme et maman, à parler de la garde des enfants. Enfin, que souvent, comme on est entrepreneur, la femme doit, dès que l'enfant est malade, la femme doit garder l'enfant. Et c'est vrai qu'au début, mon conjoint a eu du mal, et même moi, on a eu du mal à s'ajuster, à dire, attends, je me lance mon entreprise, mais du coup, t'es à la maison, ok, tu bosses à la maison, mais comment ça se passe pour les enfants? Et je gérais les enfants tout en développant l'entreprise, et à un moment, j'ai dit stop,
2: ouais.
1: Parce que j'ai frôlé le burn-out. Et maintenant, ça s'est renversé, c'est limite plus le conjoint qui va gérer. Des fois, il me dit, oui, j'arrête pas de les garder, quoi. J'ai dit, ouais, c'est ça. Voilà. Et j'ai oublié ta question à la base.
2: Et oui, juste nous rappeler combien t'as d'enfants et quel âge ils ont.
1: 10 ans et 3 ans.
2: Ok.
1: Mais ils le vivent bien quand même.
2: Ouais.
1: Sauf quand je dois travailler le week-end et que je leur dis je travaille dans la chambre, c'est difficile de pas venir à la porte.
2: Ouais.
1: Quand même. Des fois, je les accueille, je leur dis vous rentrez, ouais. Un bisou et vous repartez.
2: Ça, c'est compliqué pour eux. Hein.
1: Oui,
2: ils
1: sont super résilients. Des fois, Anaïs, elle se met à côté de moi. Et tu vois qu'elle a envie de toucher à l'ordinateur, mais elle se retient. Elle est collée, elle bouge pas. Puis au bout d'un moment, elle repart parce que elle sent que alors je suis contente que tu sois à côté de moi, mais je suis en train de travailler et je sais que t'as envie de toucher à l'ordinateur. Et
0: une fois, elle m'a fait ça. C'est rédhibitoire, c'est incroyable. Alors encore plus, je suis en train de monter l'émission de Radio Calade ou alors en consultation pour faire des choses. C'est un petit peu difficile, effectivement. Mais bon, après, voilà, ça fait partie du choix qu'on a fait. Et je pense que s'organiser... Enfin, ça s'organise, en fait. Je crois que ça fait partie de la vie qu'on a en tant que maman. Moi, j'ai pas le truc de vouloir l'équilibre vie pro, vie perso, de me dire, en fait, ça fait partie de l'environnement dans lequel je navigue, en fait. Donc, c'est pas... Donc c'est comme ça, enfin, des fois c'est folklore et puis d'autres fois c'est plus calme, ça permet de s'organiser autrement et de s'adapter à l'environnement en fait. C'est, voilà, je trouve que c'est assez, c'est plutôt plus naturel pour moi que d'avoir des horaires comme je pouvais avoir avant, métro, boulot, dodo. Je sais pas vous, mais voilà.
1: Ah si, moi ça fait un an que j'arrive à avoir des week-ends de temps en temps où je bosse pas.
0: Ouais.
1: Mais il a fallu lâcher prise.
2: Ouais.
1: Parce que tu te dis, si je travaille pas, comment ça se passe? Parce que derrière, t'as personne pour rattraper.
0: Oui.
1: Et là, je commence à ménager des week-ends.
2: Et puis, c'est dur de décrocher, je trouve, quand t'es à ton compte, c'est difficile.
1: Bah, tu l'as toujours en tête.
2: Ouais. Et puis, d'autant plus quand tu travailles chez toi.
1: Oui. Bah, là, maintenant, je suis en coworking. Ouais. Comme ça, je suis pas tentée d'aller faire une lessive. De grignoter aussi. Il y a un restaurant juste en dessous, mais je résiste. Voilà.
2: Après, je voudrais revenir justement, t'expliquer qu'au début que tu t'es lancée, c'est toi qui gérais beaucoup les enfants et jusqu'à un moment donné où t'as frôlé le burn-out. Je trouve que c'est vraiment difficile, encore aujourd'hui, en 2026, en tant que femme, c'est qu'il y a encore cette image où c'est la femme qui gère les enfants et que quand tu te lances en tant qu'entrepreneur, ça devient compliqué de gérer les enfants comme quand t'es salarié, et puis même encore en étant salarié, parce que du coup, forcément, t'es obligé de prendre des jours, ça impacte ton salaire et tout ça, mais la reconnaissance que la société elle a envers nous, maman entrepreneur, je trouve que c'est très compliqué. Je sais pas toi comment tu l'as vécu, et Lucille, comment tu l'as vécu, mais...
0: Une forme d'ambivalence, mais je vais peut-être laisser déjà Clotilde répondre à cette question, parce que j'ai des choses à dire, mais vous savez que quand j'ai des choses à dire, c'est plus long. Donc je laisse le temps aux gens de... Voilà.
1: Alors, en fait, je pense qu'on a besoin, nous, de prouver que si on se lance, c'est pas, on fait pas n'importe quoi.
2: Ouais.
1: Et du coup, on va... Je pense qu'on se fait un défi. Ok, je vais gérer mon entreprise en même temps. Je continue de gérer la maison parce que ça a toujours été.
2: Oui.
1: Et si au bout d'un moment, si ton corps il se manifeste pas, je pense qu'on s'écoute pas.
2: Oui.
1: Et j'ai beaucoup d'amis salariés, des femmes salariées. Mais alors pour moi, ce sont des modèles que je ne ferai, je ne suivrai jamais parce que je dis non. Moi je veux pas aller jusqu'à leur stade. Mais elles sont vraiment sur tous les fronts. Et dès que leur enfant est malade, bah, c'est elles qui prennent un jour enfant malade. Mmh. C'est très peu le conjoint. Mais toi, en tant qu'entrepreneur, t'as pas de jour enfant malade.
2: Ouais.
1: Donc, même si j'ai un statut de salarié parce que je fais partie d'une coopérative, le problème, c'est que tu... Du coup, tu dis, bon, bah, je vais gérer et puis bah, je bosserai ce week-end ou je bosserai le soir.
2: Mais ouais, en fait,
1: tu n'arrêtes jamais. Et il y a eu un stade où j'en pouvais plus. J'arrivais même plus à ouvrir mon ordi. Et mon conjoint, il m'a dit, bah, faut peut-être lever le pied. Je dis, ouais, mais faut peut-être que tu prennes le relais. Il y a un moment, tu dis, il faut prendre faut faire quelque chose.
2: Ah, mais c'est ça. En fait, je l'ai aussi rencontré, moi. C'est ton conjoint qui dit, oui, mais tu devrais faire comme ça. Ouais, mais ok, mais prends un petit peu de charge, alors. Ah ouais, mais bon, c'est compliqué, je suis salariée, je fais pas ce que je veux. Oui, mais c'est compliqué pour tous les deux, en fait.
0: Ouais. Là, moi, je pense qu'il faut quand même parler de cette histoire de maman qui est sur tous les fronts et de pourquoi. Mmh. C'est que je pense être quelqu'un d'assez féministe. C'est pas la question. C'est juste qu'en sortant des maisons, on a oublié que, en fait, on nous imputait encore la charge de s'occuper de ce qui se passait à la maison. C'est-à-dire qu'aller travailler et en plus gérer ce qu'il y avait à l'intérieur des maisons. Après, on oublie aussi, et moi je trouve que c'est une forme de mascarade, le côté de la charge que nous, on s'impose aussi.
2: Oui.
0: Qu'est-ce que ça veut dire qu'être maman ? Parce qu'à la fois, voilà, on a deux étiquettes. On est entrepreneur, donc on travaille à l'extérieur de la maison. Et je mets toujours, on travaille à l'extérieur de la maison parce que je considère que quand t'es maman au foyer, tu travailles à l'intérieur de ta maison, mais tu travailles. Parce que il y a une multitude de tâches à faire et que c'est pas aussi easy qu'on croit. Enfin, il n'y a pas de femme qui est sur son canapé. Et ça, c'est une croyance parce que, en fait, quand tu rentres du travail et que normalement tu t'installes ou, enfin, voilà, tu te poses chez toi. Et ben, en fait, la maman au foyer, elle se pose pas parce qu'en fait, elle a des multitudes de choses à faire et elle se pose le soir, peut-être quand tout le monde est couché. Donc bon. Voilà,
2: ça et c'était puis, la parenthèse. Et puis encore, à quelle heure elle se pose ?
0: Et encore, à quelle heure elle se pose si elle a vraiment le temps de faire son truc ? Après, on va la critiquer parce qu'elle se regarde un épisode Netflix pour juste déconnecter son cerveau. Voilà. Donc, je pense qu'il y a des choses qui n'ont pas été vraiment bien négociées dans le virage, qui restent encore à négocier de notre part à nous, en tant que femmes, maintenant, là, en 2026. C'est aussi de dire que, oui, on travaille à l'extérieur. Et parce qu'on travaille à l'extérieur, il y a des choses qu'on ne peut pas faire à l'intérieur et que, du coup, il faut avoir un certain équilibre, non pas vie pro, vie perso, mais à la maison, en fait, le réel équilibre. Ouais. Et donc ça veut dire remettre en cause aussi les injonctions qui n'ont pas été imputées aux hommes, d'une certaine manière. C'est-à-dire qu'il y a des choses où on leur a pas dit de s'en occuper, on leur a pas dit de faire ce genre de choses. Et ça les dédouane pas, hein, ça les dédouane pas. Mais et ça veut dire que c'est pas un truc qui a été, ça, c'est pas un truc auquel ils ont à penser.
2: Oui, puis c'est pas dans leur schéma familial.
0: Non.
2: C'est pas ce qu'ils ont connu, enfin... Même notre génération.
0: La société patriarcale ne nous intime pas de, ne leur intime pas de faire certaines choses. Ils ont une forme de, une plus grande liberté sur certaines choses.
2: Oui.
0: Pas émotionnelle, mais sur d'autres choses.
2: Oui, oui.
0: Ils ont plus de liberté, plus de facilité, je pense, sur certains points.
1: Ah, mais après, est-ce qu'on leur. Enfin, je vois des fois, j'ai des amis, elles me disent non, mais je fais. Et est-ce qu'il n'y a pas un stade où tu as envie de dire écoute, ok, tu fais. Mais t'as le droit de dire à ton mec, bah non, là, je te laisse faire. Parce que des fois, moi, je sais qu'il y a des moments où j'étais partie en charge ultra grande charge mentale. Et mon conjoint, il m'a dit, mais délègue. Il m'a dit, mais je sais faire. T'as même pas à me demander, délègue.
0: Oui, mais il y a.
1: En mode, bah non,
0: il y a ce côté, aussi, c'est ce que je te disais, de vouloir, d'une certaine manière, materner aussi son conjoint ou de pas vouloir laisser faire parce que.
1: Oui,
0: d'être contrôlante. Mais en fait, parce qu'on nous a aussi.
2: Non, je pense. Aussi comme ça, je pense.
0: Voilà, on s'est construit. Enfin, oui. Je veux dire, si la majorité des femmes se retrouvent avec cette problématique-là, c'est pas juste une histoire personnelle. Là, c'est une histoire sociale et sociétale qui fait que, du coup, on intime aux femmes et aux petites filles d'être d'une certaine manière pour pouvoir correspondre aux attentes extérieures. Et ça, c'est tout le temps. C'est en termes de beauté, en termes de travail, en termes de qualité de travail à l'école, en termes d'empathie, en termes de charge qu'elles doivent porter, parce que les petites filles portent aussi énormément de charge. On n'en parle pas. On parle de la charge mentale des mamans, mais en fait, avant d'être maman, on était femme, et on est toujours femme d'ailleurs, et on était des petites filles. Là, on n'est plus. Et ça, c'est quelque chose qu'on a porté aussi, et qui est aussi très silencieux. Et c'est des choses qu'on n'impose pas forcément aux garçons. Ouais. Non, mais laisse, du coup, ta sœur le fera. Non, mais laisse, c'est bon, ça, je vais demander à ta sœur parce qu'elle est plus grande, ou parce que telle chose. Et c'est des petites choses comme ça qui font que dans les relations même intrafamiliales, eh ben en fait, il y a déjà des mouvements comme ça qui poussent les garçons d'agir de telle ou telle manière et les filles à agir de telle ou telle manière. Et on se retrouve du coup avec des couples qui sont complètement en déséquilibre, mais parce qu'au départ, l'éducation et l'environnement éducatif, parce que je ne parle pas que des parents, mais l'environnement éducatif social fait que du coup, ça met une charge en fait sur les épaules. Donc je pense que on n'est pas... Je pense que comprendre que la société a été construite d'une certaine manière, ça allège un peu les épaules des individus. Parce qu'on a des problématiques au niveau de nos comportements individuels qui ne sont pas dus qu'à notre individualité, qui sont dus aussi à comment est-ce que la société a été construite et qu'est-ce qui reste encore à construire. Je vous ai dit que ce serait long. Donc arrête de me faire le signe et on va mettre la musique. De toute façon, c'est moi qui suis à la mixette, c'est moi qui décide.
2: Oui, mais je vois l'heure, moi.
0: Mais moi, en plus d'avoir la mixette, j'ai l'heure. Non, mais voilà, du coup, je voulais juste parler de ça parce que je pense que c'est toujours important. On parle de nos places d'individus, mais il faut parler aussi de comment la société s'est faite et comprendre l'histoire de notre société. Ça nous permet quand même de peut-être arranger les choses. Hein, voilà. Il y a un monsieur qui disait que connaître son histoire, c'était quand même très très important pour pouvoir, on va dire, arranger ou anticiper son futur. Même si j'étais pas d'accord avec l'époque dans laquelle il a pu dire ça et qui c'était, parce que c'était plutôt le régime nazi, tout ça, donc c'était pas très cool. Mais n'empêche que ça, c'est une vérité. Donc voilà. Musique.
2: Merci Lucille.

0: La pause maternelle sur Macalade, votre rendez-vous maternité mensuel tous les premiers lundis du mois. Aujourd'hui, nous sommes donc avec Clotilde et nous parlons d'être mère et entrepreneur. Voilà, donc on parlait juste avant la pause musicale de la construction de l'image de la femme dans la société, la femme au travail, dans la famille, dans le foyer, et la charge mentale qui va avec, et le fait de déléguer à nos conjoints ou aux coparents, chose qui n'est pas facile parce que nous sommes tout de même dans le contrôle. Mmh. Mais je pense que les hommes, ils ont tout de même besoin qu'on les guide sur... qu'on les guide encore, sur, comment se répartir les charges.
1: Alors moi, j'ai trouvé une autre solution pour ça, parce que je trouve ça plus intéressant. Ouais, je sais. Du coup, je préfère donner l'exemple à mes garçons.
2: Oui.
1: Plutôt que de mettre cette charge-là sur... cette charge dans le couple parental, oui, sur mon mari, en fait. Bon, il y a des choses, bien sûr, que je vais lui dire, et bien sûr qu'il me l'a dit aussi. Yeah. Mais n'empêche que... De montrer la manière d'être dans la relation. Alors, bon, parce que j'ai plusieurs enfants et qu'il, oui, y a deux filles et deux garçons, donc forcément, ça me permet quand même d'avoir une espèce de micro-société et d'activer ça. Mais moi, je trouve ça intéressant, depuis que je le fais, de pouvoir débattre avec eux de questions de société, de féminisme, de comment est-ce qu'ils voient les choses, de quand, du coup, ils ont certains mots qui peuvent être un peu déplacés. Ou voilà, moi, j'ai eu mon garçon à un moment donné qui dit « Ouais, mais les meufs et tout, pardon. » Non, c'est-à-dire que là, on était les trois femmes de la maison à faire quoi ? Meuf, alors attends. Et il se trouve qu'il avait passé un certain temps avec d'autres copains qui ont cette manière-là. Et je lui dis, mais en fait, t'es pas obligé. C'est pas parce que tu dois rentrer dans ce groupe-là et que tu as envie de rentrer dans ce groupe-là que ça veut dire que tu dois mimer leur manière de parler et que tu dois, tu dois sortir de ton individualité, en fait, de ton unicité. Et je pense que c'est une grande force. D'ailleurs, si on le voit, on a eu Aymeric, mmh, qui a une manière d'être homme, oui, et de parler qui est la sienne, et donc il a pas de souci avec ça, et je pense que ça leur fait gagner des années, et ça nous fait gagner, oui, des années de comprendre qu'on n'a pas besoin de changer notre personnalité pour pouvoir correspondre. Ça, c'est quelque chose qui remonte à très loin. Je veux dire, c'est un système aussi social. Il faut, oui, aussi que pour être un groupe, pour être avec les autres, il faut aussi pouvoir comprendre les codes et tout ça. Moi, je trouve ça plus intéressant de comprendre les multiples codes et de pouvoir quand même t'insérer dans les groupes tout en restant toi-même. Déjà, en te positionnant, ne serait-ce que par la parole et en étant toi. Après, tu sais que tu ne vas pas correspondre à tout le monde et que du coup, bah, c'est possible. Or, je trouve que les filles, on leur a demandé de correspondre vraiment beaucoup à certaines choses. Et les mères à beaucoup de choses. Et que du coup, dès qu'on devient maman, on revêt cette espèce de manteau de maman. Et si on ose dire que à un moment donné, on essaie de s'émanciper d'une certaine manière parce qu'on a une certaine ambition, parce qu'on a envie d'être entrepreneur, parce que, eh ben là, du coup, on va nous regarder un peu bizarrement. Moi, je sais qu'il y a des mamans au foyer qui m'ont regardé en disant « Oui, bah, tu fais l'instruction de tes enfants, mais du coup, t'es chef d'entreprise, je crois qu'on n'a pas la même conception de la maternité. » Et oui.
0: Et c'est OK, enfin, il n'y a pas de...
1: Et oui, Mireille, nous n'avons pas la même conception de la maternité, effectivement, parce que je considère que mon bien-être est aussi important que le leur. Et donc, le fait de m'émanciper, c'est aussi leur montrer qu'il y a une possibilité de s'émanciper, eux. Et je trouve que ça leur donne ce chemin-là. Mais après, je ne suis pas la maman qui va lire des histoires le soir, je ne suis pas la maman qui... va tout le temps les emmener au parc, parce qu'il faut dire quand même que c'est chiant le parc, on peut en parler quand même.
2: Je te remercie.
1: On s'embête, on se regarde comme ça, on, mmh, se regarde, des fois on a un livre, mais en fait de toute façon on ne termine jamais le livre, parce qu'en fait, bah, déjà ton enfant il remonte le toboggan à l'envers, donc peut-être que toi ça ne te dérange pas. Personnellement, ça ne me dérange pas que mon enfant remonte. Voilà. Mais il y a des mamans qui sont dérangées par ça. Et donc du coup, ils font attention parce que votre fille. Oui, mais là, je lisais mon livre 50 nuances de grey.
3: Tu m'as interrompu.
1: Donc, non, mais voilà, ça n'empêche que j'ai d'autres choses que je fais avec eux qui m'intéressent autant et que je les intègre aussi à ma vie de maman entrepreneur. C'est-à-dire que du coup, ils me demandent, ben, comment est-ce que je construis un podcast, comment est-ce que, qui est-ce que j'ai rencontré aujourd'hui, comment se sont passées mes consultations. Enfin, pour eux, ça fait partie de leur environnement naturel. Et il y a d'autres choses qu'on va partager. Enfin, voilà, le vendredi soir, c'est soirée cinéma, c'est quelque chose que moi j'ai mis parce que je suis cinéphile et que je sais qu'ils aiment aussi, et on partage autant des vieux films que on a parlais tout à l'heure aux antennes, mais autant des vieux films que des films récents, mais ça fait partie pour moi de la maman que je suis, et j'ai pas envie de leur montrer un personnage qui est fake. Donc le truc de tel horaire, il doit y avoir telle chose, tel horaire, ça veut pas dire qu'il y a pas de cadre, mais pour moi le cadre est différent. Et je trouve que beaucoup de mamans essaient d'être le modèle d'une espèce de maman imaginaire qui n'existe pas, parce qu'on court après cette maman imaginaire, cette maman parfaite. Faut quand même déjà relire un peu Winnicott et de se dire que la maman parfaite n'existe pas et que la mère suffisamment bonne, c'est déjà celle qui fait de son mieux et qui, ben, pourvoit aux besoins de ses enfants, mais aussi aux siens. Donc il faut, j'en parle parce que je pense qu'il faut remettre un petit peu les pendules à l'heure là-dessus. Vous pouvez pas être comme votre pote qui va faire des gâteaux, qui va s'investir dans l'école, qui va faire tel truc.
0: Oui, et puis on a pas tous la même vie en fait. Enfin,
1: oui.
0: Votre maternité, oui. Votre parentalité s'adapte. Enfin, faut l'adapter à votre vie et elle s'adapte à votre vie. Fin...
1: Et quelle est votre vie et quelle a été votre expérience au départ?
0: Oui.
1: Aussi. Enfin, moi, j'ai pas la même vie d'entrepreneur que toi, Élodie, que toi, Clotilde. Enfin, voilà, y a pas les mêmes impératifs, déjà parce que c'est pas les mêmes métiers choisis aussi. On n'est pas mariés avec les mêmes hommes, ce qui est quand même vachement arrangeant, je dois le dire. On n'a pas les mêmes enfants non plus, avec des spécificités aussi. Mes enfants ont certaines spécificités, les tiens aussi, enfin, Clotilde aussi. Enfin, à un moment donné, il faut comprendre qu'on peut faire, on peut être ensemble. Mais être unique aussi. Ça veut pas dire être égoïste, mais être unique aussi dans notre manière d'être, et que c'est ça qui enrichit.
0: Et puis nos organisations individuelles ne devraient pas s'opposer. Enfin, au contraire, on devrait apporter des compléments, peut-être un regard extérieur parfois. Enfin, bah écoute, moi je m'organise comme ça, peut-être que tu devrais essayer, voir si ça te convient. Enfin,
1: bah par exemple, moi, Élodie, elle m'a vachement aidée sur les publications des réseaux sociaux. C'est quelque chose que je déteste. Très clairement, je préfère le dire.
0: Et que moi, j'adore.
1: Et que je sais pas comment tu fais. Mais du coup, elle arrive et me dit, oui, alors moi, c'est bon, j'ai mon planning éditorial pour 2 mois.
0: Non, pas 2 mois, abuse pas quand même.
1: Arrête, la dernière fois, t'avais 2 mois. T'avais 2 mois et, moi, et c'est resté dans ma tête. Je me suis dit, mais...
3: Moi, c'est improvisé le jour J. Hein.
1: Mais Valère, tiens, moi, regarde. Tout à l'heure, j'ai fait ma story, c'est improvisé.
0: Ah, mais
1: quand je fais des choses jolies comme ça, mais vous imaginez pas le temps que ça me prend.
0: Par contre,
1: s'il vous plaît.
0: Il y a pas de... J'improvise rien du tout, par contre. Parce que ça me convient pas et c'est ok. Enfin,
1: mais oui,
0: moi, je fais très peu de story.
3: T'as besoin...
1: Oui, voilà,
0: j'ai
1: c'est
0: besoin
1: ça.
0: Que ce soit cadré, que ce soit programmé.
1: Mais c'est ça qui est génial, c'est que du coup, ces réseaux-là s'adaptent aussi à qui on est. Oui. Il y en a, moi, je vais être plus en story du soir ou ce genre de truc. Et les posts, bon, il faut une organisation du diable.
3: Ouais, j'ai essayé personnellement, j'ai fini par laisser tomber parce que je me mettais à le stress et à un moment, tu dis,
1: oui,
3: c'est pas mon truc. Ouais.
1: Et il faut le faire comme on
3: c'est
1: est.
3: C'est pas grave.
1: Parce il faut le faire comme on est.
3: Oui, c'est ça.
1: Et surtout, c'est pareil que de suivre l'algorithme, de suivre. C'est, en fait, pour moi, l'algorithme, c'est le même stress que d'être la maman comme ça, ou d'être l'entrepreneur comme ça, parce qu'il y a aussi des injonctions dans l'entrepreneuriat.
0: Oui, et puis
1: ça
0: va être
1: incroyable.
3: Plus avec les femmes, je trouve.
1: Oui, encore plus, comme si on devait exceller dans tout. Eh bien, non. Parce que, comme tous les autres, on est tombé quand on a commencé à marcher. Donc là, on va foirer peut-être 1, 2, 3 entreprises, et puis ou un mouvement entrepreneurial. Mais ou peut-être pas du tout. Et du coup, ça peut être aussi inspirant. Les échecs sont tout aussi inspirants que fonctionne. Quoi.
0: On devrait même pas parler d'échecs. On devrait parler
3: d'expérience.
0: C'est ça qui nous fait grandir. Et puis garder en tête que c'est pas en un an qu'une activité qu'on gagne notre vie avec une activité. Ça prend du temps, ça prend de l'énergie.
1: En fait, tout dépend de la personne et tout dépend de l'axe aussi que tu choisis. Il y en a qui pètent tout au bout de 6 mois. Et puis il y en a, ils mettent plus 6 ans, 7 ans. Enfin, moi, ce que j'aime pas, c'est ces espèces de success stories, tu vois, où ils étaient broke, tu vois, ils étaient vraiment cassés, et du coup, maintenant, ils ont réussi et tout ça. Mais de quoi tu parles? De quoi tu parles exactement, en fait? Ces personnes-là, elles ont galéré, il y a des choix qu'elles ont fait qui étaient peut-être pas judicieux, et ça, c'est ce qu'elles montrent pas. Et je trouve qu'on nous montre les choses de manière très, très jolie, très.
0: On trouve de plus en plus de podcasts d'entrepreneurs qui parlent de leur expérience. Qui se sont cassés la figure, qu'ils ont monté une société, 2 sociétés, 3 sociétés avant que la 4e fonctionne.
1: C'est des podcasts sérieux qui parlent de ça. C'est pas des podcasts de genre manifeste ta vie et respire par les ovaires. Je voulais pas sortir celle-là encore. Mais
0: après popcornisé.
1: Alors, respirer par les ovaires, c'est parce que ça vient d'une amie qui a fait un stage et à un moment donné, on lui a dit de respirer par les ovaires. Oui, voilà. Ben voilà, ça a été ma réaction. Voilà. Donc du coup, depuis, je l'utilise parce que pour moi, c'est dans mon imaginaire, mais je pense que vous, ça s'est passé aussi. Mais de quoi on parle en fait exactement? dans quel type de développement personnel est-on pour essayer de mettre des poumons à des ovaires? Enfin bref, voilà. Ouais. Donc je pense que dans l'entrepreneuriat sérieux, c'est réellement activé, on échange réellement sur le fait de ne pas réussir à chaque fois, et oui, que ça fait partie du parcours, plus ou moins à grande échelle et tout ça. Mais je trouve que à la fois, tu vois, ce que je n'aime pas, c'est quand on montre aussi l'échec d'une certaine manière. J'aime pas quand on appuie sur les biais cognitifs des gens. Mmh. En fait, j'aime pas quand on appuie sur, oh là, je vais montrer en story que je pleure, regardez comme c'est difficile. Et je sais que ça a été partagé, notamment pour tout ce qui était difficulté dans le postpartum. Moi, ça m'agace. Ça m'agace pas parce que vous montrez une fragilité, mais ça m'agace parce que c'est du marketing. Parce que je sais qu'il y a au moins 17 biais cognitifs qui ont été répertoriés par les agences marketing et par les agences de communication. Et que du coup, là, vous appuyez sur ce truc-là. Vous activez chez les personnes le réseau d'empathie pour que du coup, il y ait un like, pour qu'il y ait une vue, pour que du coup, ça reste longtemps dessus. Et je ne suis pas d'accord. Parce que je pense qu'à une époque, où on pouvait écouter encore, je sais pas, les émissions de Pivot ou je ne sais pas quoi, ou des émissions, en fait, on pouvait entendre des femmes qui étaient engagées, Françoise Sagan, et elles pouvaient juste parler, hein, ou on pouvait écouter une femme à l'Assemblée Générale aussi sans qu'elle se fasse huer, comme Simone Veil. Voilà, on peut parler aussi de femmes qui ont apporté des choses à d'autres et qui étaient entendues sans forcément se mettre à nu, sans forcément montrer à quel point elles galéraient. Je trouve que c'est une caution de voir des femmes qui galèrent à l'écran. Si c'est légitime parce qu'à ce moment-là, tu galères pour de vrai, pourquoi pas? Mais en fait, quel est l'intérêt? Qu'est-ce que ça veut dire derrière? Je connais des femmes qui sont entrepreneurs, qui partagent sur les réseaux sociaux et qui on a l'impression que tout est parfait. Et du coup, les gens viennent leur envoyer des messages et leur dire, oui, enfin bon, ta déco parfaite, le fait que tu fasses à manger en talons aiguilles, enfin voilà, ça n'existe pas, tout ça. Mais parce que la personne parle d'elle à ce moment-là. Elle parle d'elle, elle parle d'elle, de sa maternité, de son positionnement qui est peut-être encore un peu flou, mais elle ne parle pas de la personne, elle parle de ce que ça lui renvoie. Et je pense que si on était un peu plus authentique sur les réseaux sociaux, et authentique ne veut pas dire que tu dois pleurer à 4h du matin avec ton bébé dans les bras, ou alors être en colère pour je ne sais quel truc, ou alors, enfin, tu n'es pas obligé de prendre un faux personnage pour pouvoir exister.
2: Après, c'est toujours pareil. Hein, c'est l'intention que tu mets derrière ton poste. Si tu veux partager une difficulté pour permettre aux mamans qui vivent la même difficulté de ne pas se sentir seules, là, enfin, moi, j'y vois pas d'inconvénient et c'est important, je trouve aussi, qu'il y ait ce genre de. Mais si c'est pour derrière vendre quelque chose,
1: Mais de toute façon, on vend. C'est oui, aussi ça. Je pense que c'est un truc aussi de maman. Peut-être que si tu vas me rejoindre là-dessus, mais vendre. On est des femmes et on vend. Voilà, on vend des consultations, on vend des accompagnements et on vend de la correction. Et voilà, c'est comme ça. Ça fait partie de notre gagne-pain, en fait, parce que ça nous permet de remplir le frigo, d'acheter des habits à nos enfants, de nous acheter aussi des choses qui nous font plaisir aussi, parce qu'on a le droit de se faire plaisir et de vivre. Et donc, pourquoi est-ce que les mamans devraient être forcément en mode survie? Alors là, que ce soit en salariat ou en entrepreneuriat, pourquoi est-ce qu'on devrait toujours être comme des hamsters à courir partout, à avoir une santé mentale, physique de manière globale qui se dégrade? Pourquoi, en fait, ça devrait être la règle comme ça pour nous, en fait? Pourquoi est-ce que, et de manière générale pour l'être humain, pourquoi est-ce qu'on glorifie les génies qui ont souffert absolument, qui sont morts jeunes d'une syphilis ou de la gangrène ou je ne sais pas quoi? Pourquoi est-ce que, parce que j'avais Lully et Mozart en tête, mais pourquoi est-ce que eux, on va les glorifier d'une certaine manière? Pourquoi est-ce qu'on va glorifier leur souffrance? Est-ce que la souffrance veut dire que, du coup, tu réussis bien?
2: Ouais, non, pas forcément.
1: Vous avez 2 heures.
2: On n'est pas là pour faire de la philosophie, Lucille. Hein.
1: Non, c'est de la sociologie. C'est des questions, pour moi, qui sont importantes. Je trouve qu'en tant qu'être humain, c'est important de se les poser encore plus en Occident, en fait.
3: Exactement. Moi, je pense qu'il y a quand même un côté narcissique de tous ces entrepreneurs, de toutes ces personnes, mais même pas juste personnelles. Beaucoup de gens racontent leur vie sur les réseaux sociaux et ça attire... Ça attire l'empathie, ça attire aussi le côté marketing.
1: Alors, mais le besoin de reconnaissance, on l'a tous. Après, oui, la blessure narcissique, il y en a certains qui l'ont plus que d'autres.
3: Oui.
1: Et du coup, une fois que tu la connais, bon, bah, tu sais ce qui te nourrit. Et si tu as envie d'aller parler de ta vie sur les réseaux sociaux, c'est pas ce qui me dérange le plus. Ce qui me dérange, c'est la manipulation d'autrui.
3: Ouais, le fait de montrer que tu souffres, et du coup, les gens vont être...
1: Oui, ils achètent ta souffrance,
2: ouais,
1: en fait.
2: C'est ça, ouais.
3: Ouais, c'est ça, ouais.
1: Et ça, je pense pas que ce soit obligatoire. Oui, enfin, moi, je vois ça même dans le camp des thérapeutes. Hein. Je trouve que des fois, c'est un petit peu trop appuyé.
3: J'ai l'impression que plus tu souffres, plus c'est comme si tu méritais ton statut professionnel.
1: Oui.
3: C'est ça.
1: C'est ça. Plus tu vas monter.
3: Oui, voilà. Comme ça, c'est bon, t'as bien souffert. Et alors que maintenant, maintenant, on est plutôt en mode on n'est pas obligé de souffrir en fait.
1: Bon, déjà, je pense que parce que le confinement a mis aussi 2-3 petites pendules à l'heure en disant mais non, c'est pas comme ça qu'on a envie de vivre notre vie. Et encore une fois, salariés ou entrepreneurs, les personnes n'avaient pas envie de vivre leur vie comme ça, de passer à côté de certaines choses pour leurs enfants, ou alors de se dire j'ai pas envie de rester à la maison, j'ai envie d'aller travailler parce que j'ai envie de me développer de cette manière-là. Il y a pas de bonne ou de mauvaise réponse en fait, chacun son chemin et c'est chouette. Et je pense qu'il y a cette espèce de médaille de la souffrance ultime, mais il faut comprendre, enfin, cette souffrance-là que tu aimes ou que tu likes, ou le storytelling où on va te. Enfin, là, dernièrement, j'ai vu ça et ça m'a mis aussi le cholérimètre au maximum parce que j'ai vu des thérapeutes qui montraient à quel point. Ils étaient en dépression il y a quelques mois et là du coup ils revenaient et en fait voilà, ça fait des likes et en fait après c'est des personnes qui vont te dire comment est-ce que tu peux démarrer sur les réseaux et comment est-ce que tu peux t'en sortir et avoir une plus belle vie. Bon, mais il y a 3 mois t'étais en dépression, peut-être que tu ne l'es plus, mais tu es encore sous traitement visiblement puisque tu en parles, tu en fais tout un long post et l'hypocrisie et la manipulation me fatiguent. Et je pense que c'est pas ça que j'ai envie, en tout cas moi, de montrer à mes enfants. Je pense qu'on peut montrer qu'on est nature peinture, mais pas forcément exister de cette manière-là. Et puis qu'il y a d'autres entrepreneurs qui n'ont pas besoin des réseaux, qui n'ont pas besoin de cette activité-là et qui existent hors réseau. Je sais pas comment ça se passe toi, Clotilde, pour trouver des clients ou voilà, mais c'est.
3: Bah, au début, j'ai fait beaucoup de prospects, de démarchages, et en fait. J'ai une auteure un jour qui m'envoie un message, elle me dit je viendrai, on a échangé, elle me dit je reviendrai vers toi. Je lui dis oui, mais j'y croyais pas parce que c'était vraiment étape par étape où t'as des gens, ils te donnent une chance, mais bon, ils te payent un minimum, ou il y en a, ils te proposent tu fais un test, mais le livre entier c'est gratuit, on paye pas. Des étapes comme ça, à chaque fois tu te prends un mur dans la tête, tu te dis mais c'est pas comme ça. Et j'ai galéré pendant peut-être un an et demi, j'ai eu des échecs aussi avec des maisons d'édition, ça s'est pas bien passé parce que j'ai fait de l'excès de zèle et ça leur a pas plu. Il y en a, ils négocient, au début t'acceptes et puis au bout d'un moment t'es là le prix quand même, je passe du temps. Et à partir du moment où j'ai une auteure qui m'a dit je reviens, je suis ton profil, j'aime bien tout ce que tu fais et tout. Et à partir de là, ça s'est tout enchaîné. Les gens, ils viennent maintenant. J'ai même fait un prospect.
1: Parce que c'est toi en fait qui viennent voir et ils reconnaissent ton travail en fait.
3: C'est ça. Et maintenant, j'ai même d'autres connaissances, d'autres auteurs qui viennent vers moi. J'ai des anciennes connaissances qui reviennent de nouveau pour qu'on rebosse ensemble.
1: Ça fait du bien quand t'es plus à l'aise là-dessus parce qu'on te recommande. Enfin, moi, ça commence aussi à arriver de ce côté-là. Et je trouve ça vachement plus cool. Parce que c'est ton travail qu'on valorise d'une certaine manière. Alors après, tu as la personnalité que tu as, mais tu vois, je trouve que de valoriser son travail, c'est quand même ultra important.
3: Après, tu vois, c'est marrant parce que des fois, je fais des posts. Donc, comme ça, la veille, le jour J, enfin, j'improvise. Et c'est très peu vu, très peu liké. Et hier, j'ai fait une story où donc j'ai marqué comme quoi j'avais plus de dispo avant le mois de juin. Et là, je crois qu'il y a 10 personnes qui ont liké, ce qui m'est jamais arrivé, et il y a eu plus de partages.
1: Oui, parce qu'ils partagent.
3: Parce que c'était une bonne nouvelle.
1: Je pense que ça
3: s'est diffusé. Alors que jusque-là, je mettais des posts un peu humoristiques, un peu. J'arrive pas à faire le côté sérieux, le côté.
1: Non, moi non plus. De toute façon, vous avez vu là tout à l'heure, c'est impossible. C'est impossible. J'essaye, mais
3: je alors. Parce qu'on rentre pas dans le moule, et dans ce cas-là,
1: il y a des codes.
3: Il y a un autre moule, il y a un autre.
1: Il y a des codes. Après, quand t'es un petit peu atypique, du coup, les codes, tu n'arrives pas forcément à rentrer dedans, et c'est très difficile.
2: Tu as tes propres codes.
1: Tu as tes propres codes.
3: Tu écris toi-même, tu dis je vais me débrouiller, les gars, je vous laisse là-bas, et moi je vais là-bas.
1: Et des fois, ça renvoie aussi. sur la qualité, c'est vrai, on va juger en 90 secondes, on peut... C'est même moins que ça. On va juger ton apparence et le caler à certaines choses, tu vois, à un certain type d'entrepreneuriat ou à un certain type de maternité ou quoi que ce soit. Et en fait, moi, je trouve ça assez... Je trouve ça assez mordant maintenant de voir à quel point on peut me caler une image et en fait, après, dès que j'ouvre la bouche, je fais...
3: mais voyons, je ne m'attendais pas à ça.
1: Autant de vocabulaire inventé, qu'est-ce que c'est que ça? Mais non, mais je trouve que c'est intéressant et ça en dit long aussi sur notre facilité à caser les gens dans certains trucs aussi.
3: Mais ça, c'est l'éducation.
1: Je pense qu'il y a une part de conditionnement éducatif.
3: Tu vois, avec mes parents, mes frères et sœurs, mes parents nous avaient donné un esprit trop critique. Et maintenant, esprit trop critique, on avait vite tendance à critiquer la personne qu'on avait en face de
1: d'accord.
3: nous.
1: D'accord, pas analyser une situation.
3: Voilà, ouais, vraiment, okay. C'était vraiment... mais c'était plus fort qu'eux, parce qu'il y avait un besoin de reconnaissance, et surtout ma mère, c'était pour dire... Voilà, on se valorise en critiquant la personne en face. Mm. Et du coup, maintenant, je regarde la personne et je suis en mode, mais je sais pas ce qu'elle vit.
1: Oui,
3: et c'est grâce à Instagram, parce qu'il y a des... Après, Instagram, c'est un réseau social. Une fois que tu scrolles, c'est mort. Tu perds une heure et demie.
1: Mais alors moi, ça m'arrive pas, ça, par contre.
3: Moi, des fois, ça m'arrive et je me dis, oula, faut que j'arrête. Mais t'apprends... Je trouve que c'est un réseau où il y a un côté humain et on t'apprend à réfléchir, à relativiser, à te poser.
1: Oui.
3: Et avant, je ne savais pas faire. Et maintenant, j'apprends à me poser.
1: Oui.
3: Et à pu juger du premier coup d'œil. Non, la personne en face de toi, tu ne sais pas, ok, elle est habillée comme ça, mais tu n'en sais rien. Tu ne sais pas ce qu'elle a vécu ce matin, tu ne sais pas ce qu'elle vit depuis des jours, des semaines.
1: Oui, et puis ça, c'est ni un gage de qualité ou de non-qualité, en fait, qu'elle se présente à toi de cette manière-là. Écoute ce qu'elle a à te dire.
3: Ouais, voilà.
1: Je trouve que écoute ce qu'elle a à te dire et lis ce qu'elle est en train de te partager. Et peut-être que ça, c'est intéressant. Mais comme on est beaucoup dessus, je pense que du coup, chacun trouve aussi son audience, les personnes lesquelles ça résonne, en fait, simplement.
2: N'oublions pas que l'algorithme, il va vous envoyer les choses qui vous intéressent. C'est pas, il va vous envoyer des choses par hasard. Donc, toi, tu tombes sur ce genre de publication parce que t'es déjà dans cette démarche. C'est des choses qui t'intéressent.
3: Oui, mais au bout d'un moment, je les arrête. Des fois, je dis non, je vais pas sur tous les comptes, je suis pas tout parce que sinon, ça s'arrêtera jamais. Puis une fois qu'Instagram a compris qu'il y avait un thème qui t'intéressait, il te le présente à tous les trois. Non, tu dis non, c'est pas possible. Je peux pas tout faire.
2: Et c'est le piège des réseaux sociaux, que tu vas recevoir. Ce qui t'intéresse.
1: Et un certain type de nourriture aussi, donc ça manque, c'est un peu l'entre-soi à la fin.
2: Ouais, ça va pas pousser à la réflexion et à aller voir ailleurs et prendre du recul.
3: Et puis en parallèle, il y a aussi tous les réseaux d'entrepreneurs. Moi, personnellement, j'ai arrêté d'y aller parce que ça me correspond pas. Mais il y en a, pour eux, c'est du petit lait, c'est le paradis. Mais c'est génial parce qu'il y en a vraiment, tu vois des flux, ils circulent, ils sont à l'aise. Et t'en as comme moi qui viennent et qui sont en mode, je vais rester dans mon coin et je parle pas. Je sais pas ce que je fais là. Et je me suis forcée au début. Surtout faisant partie d'une coopérative. Voilà. Et je me suis forcée. Et maintenant, la coopérative, je dois faire un atelier de temps en temps. Il n'y a pas longtemps, j'ai fait un atelier et j'étais la plus vieille.
1: T'as choisi ton rythme aussi. T'as choisi ton rythme, ce qui t'intéressait.
3: On veut tout faire et puis on veut participer à plein de réseaux. Je suis allée voir plein de réseaux et je disais, je vais m'inscrire, mais je ne l'ai jamais fait.
1: Alors moi, c'est comme d'être dans des groupes WhatsApp et tout ça. Enfin là, quand ça partage énormément. Moi, WhatsApp, c'est là que j'utilise pour les espaces thérapeutiques de mes patients. Donc si tu veux, je veux bien leur répondre à elles. Tout simplement.
3: Oui.
1: Mais du coup, tous les trucs où on partage sa pensée sans arrêt, toutes ces deux secondes, et tout le monde a envie de s'investir dedans, en général, ça me fatigue. Donc, je n'y vais pas, je ne participe pas à ça, je viens quand j'ai envie, en fait. Mais c'est une déconstruction aussi que j'ai faite, parce que j'avais tendance à aller partout. Parce que c'était important et parce que c'est fear of missing out, de la peur de manquer à un événement. Enfin voilà, et en fait pas du tout. Enfin je veux dire, il y a des choses. Je les loupe. C'est pas grave.
3: Oui, mais parce qu'au début, je pense que quand t'es entrepreneur, entrepreneuse surtout,
1: on te montre une forme d'entrepreneuriat aussi.
3: C'est ça. Et tu dis, il faut que j'aille sur tous les fronts. Et à un moment, tu te dis, mais en fait, je suis OK, je suis bien.
2: Comme dans la vie de tous les jours, en fait.
1: Je suis partout et nulle part.
3: Du coup, tu ne te consacres plus au développement de ton entreprise. Ouais. Et moi, je sais qu'à un moment, mon conjoint, il m'a dit, bah là, tu vois, tu fais une pause. Arrête les ateliers, arrête les réseaux, enfin les réseaux d'entrepreneurs. Et pose-toi et tu te consacres à ton entreprise. Ouais. Mais nous, c'est quand même grâce à la naissance de notre fille que mon conjoint s'est rendu compte, enfin il lui a encore fallu quelques mois, une thérapie de couple aussi, pour qu'il se rende compte que j'avais beaucoup de trop de tâches. Mmh. Tu vois, la thérapeute, premier rendez-vous, puis alors lui, il adore le concret, il lui faut du concret. Elle nous a dit, en rentrant chez vous, vous faites un tableau et après, vous faites un camembert ou un... Et en rentrant, moi, j'étais en mode, bon, on a parlé, c'est bon. Elle lui m'a dit, on fait le truc. Il dit, OK, tu veux le faire ? Eh ben, on va le faire. Et il s'est rendu compte que je gérais 80% des tâches.
2: Ouais.
3: Le chat, j'étais sur tous les fronts. Les enfants, j'étais sur tous les fronts. Les lessives, la vaisselle, il la faisait. Il faisait les courses. Mais à côté, ouais, il y avait très, très peu de choses qu'il faisait. Et là... Et bien là, je pense que c'est ça qu'en fait il faudrait quand t'es en couple et qu'il y en a un qui est entrepreneur et salarié, ou le pire, je pense que c'est quand il y a deux entrepreneurs.
2: Ouais.
3: Parce que c'est vraiment.
1: Je pense c'est artistique. Nous, c'est artistique.
3: Ben, il faut arriver à. Enfin, nous, on est en train de s'ajuster. Il a même mis en place une application où il y a le planning. Alors, des fois, il y a des loupés. Tu vois, mercredi, il a oublié notre fille à la crèche parce qu'il était sur tous les fronts. Il a eu une charge mentale énorme. Il a oublié d'aller la chercher à la crèche. Ça lui est arrivé une seule fois dans sa vie, il m'a dit je ne recommencerai pas. Mais en fait, ils se rendent compte quand tu fais un planning, je trouve que le conjoint est plus sensible.
1: À se rendre disponible aussi. Enfin, je sais que nous, on a un planning aussi de manière générale. Et c'est vrai que voilà, je vais peut-être m'arranger. Mais en fait, ce qu'on va dire, c'est que si t'as quelque chose, si t'as un rendez-vous, en fait, c'est moi qui m'occupe des enfants. Bon, alors après, nous, en plus, on a une construction de famille qui est aussi particulière que tout le monde n'a pas non plus, avec l'instruction et tout ça. Mais du coup, ça fait partie aussi des choses où je trouve qu'il y a une intelligence derrière. Il y a une intelligence relationnelle à mettre en place dans le couple, sans que ce soit dans une confrontation, et je trouve ça intéressant.
3: Bah, c'est pas celui qui fera le plus de choses, on va comparer.
1: Non, c'est ça, c'est un peu le colibri en fait, c'est faire correctement à ta mesure.
3: C'est ça.
1: Je vous propose une petite pause musicale et puis on terminera un petit peu avec tout ça.

0: Vous écoutez la pause maternelle sur Macalade, votre rendez-vous maternité mensuel tous les premiers lundis du mois. Nous sommes aujourd'hui avec Clotilde pour parler de notre rôle de parents et d'entrepreneurs. Clotilde, est-ce que tu souhaiterais nous raconter la vision de l'entourage quand tu t'es lancée? Parce que je crois qu'il y a pas mal de choses à dire là-dessus.
1: Quand je me suis lancée, les gens ils te disent « Ok, bah genre vas-y, en même temps ton conjoint a un salaire. » Oui. Enfin moi j'étais encore à Pôle emploi. Mais c'est vrai que quand je me suis lancée, si j'ai eu pas mal de soutien de mes amis. De ma famille et ma belle-famille, pas grand-chose. Enfin un soutien mais de loin.
0: Ouais.
1: Et je parle très peu de mon travail avec eux parce que généralement mon père c'est marrant, il me dit souvent « Bon comment ça va ton travail ?» Et au début, j'étais là, bah, il y a ça, c'est compliqué. Non, mais comment ça va ton travail? Ah, ça va bien. Ah, ok. Voilà, c'est en mode, je te rassure, tout va bien. C'est bon, on passe à autre chose, ok.
0: Oui.
1: Et il y a une fois où j'étais fière parce que une éditrice m'avait envoyé les livres sur lesquels j'avais travaillé, il y avait mon nom dedans. Alors, je leur ai montré à mes parents et voilà, mais. En fait, au début, j'attendais beaucoup de reconnaissance, beaucoup de... Oui, ce besoin de reconnaissance.
0: Ouais, ouais.
1: Et maintenant, j'en ai plus besoin.
0: J'ai passé
1: l'étape, j'attends plus de... Si mon conjoint, j'aime bien des fois qu'il me fasse des retours.
0: Ouais.
1: Et on se conseille, tu vois, on se booste mutuellement. Lui, en tant que salarié, en plus, il a un poste à responsabilité, qu'il a aidé beaucoup à s'organiser encore mieux. Donc aussi bien famille que professionnel. On se booste mutuellement, mais j'attends pas de retour. Des fois, je vais demander un avis Google Pro là pour les auteurs et les éditeurs, mais j'attends plus de reconnaissance. Je pense que j'ai passé l'étape.
0: Je pense qu'il y a un autre truc aussi qui pèse lourd sur nos épaules, c'est l'inquiétude de l'entourage qui n'est pas directement dite. Je ne sais pas si toi tu l'as vécu. Ouais.
1: Ouais. Bah, surtout que moi, j'ai mis du temps. Bah, en plus, j'ai eu la grossesse qui a reporté mon cap à la coopérative. Et derrière, j'ai eu un tout petit salaire pour commencer, un côté symbolique, parce que j'avais peur de manquer. J'avais une trésorerie, mais j'avais tellement peur de manquer que j'ai dit, bah, je commence par un tout petit salaire. Et là, maintenant, je l'avoue, je ne suis pas au SMIC. Je ne touche pas le SMIC. Mais quand tu le dis aux gens autour de toi, ils te regardent, ils disent, comment ça, tu ne touches pas le SMIC, c'est pas normal. Et
2: Parce qu'ils pensent que t'es en dessous du SMIC, du coup, quand ils te posent cette question.
1: Bah, je leur dis, moi, je touche pas le SMIC. En net, j'ai une fiche de salaire, mais à chaque fois, bah, t'as ton chiffre d'affaires, il doit faire le double de ton salaire, en fait. Parce qu'on a des charges et tout. Ce qu'un auto-entrepreneur n'a pas. Un autre entrepreneur aura d'autres charges, mais en coopérative, t'as un statut de salarié.
0: Oui.
1: Donc, t'as des charges. Et c'est vrai que... Quand je dis que je suis en dessous du SMIC, les gens hallucinent. Ils te disent, mais attends, t'es entrepreneur, t'es libre, tu peux... Je dis, bah non, je suis pas millionnaire.
0: Ouais, mais il y a aussi ça, il y a l'image de l'entrepreneur dans notre société.
2: Comment ça, tu vis pas à Bali avec des tongs et...
1: Ne dis pas ça.
2: Ah, pardon.
1: Il est content en Suisse, non. Dis pas comme ça.
2: Chut,
1: J'en parlerai tout à l'heure. Non, c'est
0: On fait pas ce qu'on veut en tant qu'entrepreneur. Il y a cette image de la liberté, mais...
2: En fait, on choisit notre cadre.
0: C'est ça.
1: Mais je pense qu'on on idéalise ce côté entrepreneur. Beaucoup d'entrepreneuriat en ce moment qui se développe. Il y a beaucoup de gens qui se lancent parce qu'ils en ont marre du salariat.
0: Et qui veulent être libres.
1: Voilà, et il y en a beaucoup qui arrivent, mais que tu rencontres soit en coopérative, soit à l'extérieur. Tu échanges et les gens sont tout de suite, bah, moi je vais toucher tout de suite de l'argent. Je dis, mais moi je te le souhaite que ça marche tout de suite. Moi j'ai dû mettre 2 ans avant que ça fonctionne, tu vois. Et encore.
2: On le disait avec les grossesses successives et compagnie.
1: Et puis il y a l'école à gérer.
2: Ouais, voilà, il y a la vie, les activités, il y a une vie de famille, il y a une vie de couple aussi, il y a les impératifs, il y a nos envies aussi personnelles. Mais c'est vrai que là, tu vois, même en tant que maman entrepreneur, moi j'ai vécu les différentes étapes de est-ce que tu touches ou pas ton congé maternité de telle manière, à quel moment. Voilà quoi, c'est pas facile, enfin. C'est comme des amis qui sont intermittentes du spectacle. Et ben en fait, c'est pas la même chose, c'est pas le même système. Par contre, est-ce qu'elles abandonneraient leur activité? Et ben pour rien au monde. Est-ce que moi j'abandonnerais d'être entrepreneur et d'être thérapeute? Ben non, pour rien au monde en fait, parce que ça me plaît comme ça.
1: Ouais. Et je pense que c'est ça.
2: Il y a un côté de ouais, qu'est-ce qui te plaît, à quel moment.
0: Ouais,
2: en fait.
0: C'est ce que j'allais dire. Quand on se lance, le plus important, c'est de connaître son pourquoi.
2: Ouais, c'est ça. Oui.
0: On se lance pas comme ça. Enfin, moi, c'est un peu ce que j'ai fait et j'ai eu la chance de pouvoir prendre le temps de me poser, de réfléchir. Bon, j'ai pris un congé parental qui m'a laissé quand même le temps de réfléchir à tout ça, mais. Sans le pourquoi, en fait, on n'avance pas dans notre activité.
2: Oui, puis sachant que c'est quelque chose qui évolue aussi, ça mûrit aussi avec nous. C'est-à-dire que plus on avance, enfin, moi, mon pourquoi au départ, quand j'ai lancé mon entreprise, c'était quand même pour donner des cours de chant, quoi, tu vois.
0: Oui. qui n'a plus rien à voir avec.
2: Maintenant, je m'occupe de psychotraumato. Donc, en fait, c'est quoi, tu vois, c'est. Mais parce que c'est comme ça que j'ai évolué, c'est les personnes que j'ai rencontrées qui font qu'aujourd'hui, ça a créé une activité qui me fait vraiment, vraiment plaisir, en fait.
0: Et puis, il ne faut pas se fermer de porte. Faut pas rester buté sur notre vision.
2: Faut
0: s'autoriser à prendre de la hauteur pour voir un petit peu tous les chemins qui s'offrent à nous.
2: Mais c'est un peu rêver aussi. Et je pense que c'est ça qui nous est reproché. C'est elle rêve en couleur. Oui, on rêve en couleur. Parce que pourquoi pas? Mais je pense que quand j'étais salariée, je rêvais en couleur aussi. De la manière dont j'avais envie d'agencer la bibliothèque, de la manière dont j'avais envie de recevoir les enfants, parce que je travaillais en conservatoire, donc les usagers. Enfin, voilà, pour moi, c'était. Il y a une manière, et je pense que celle-ci, tu vois, que ce soit en entreprise ou en salariat, je la transporte partout. J'ai mon petit doggy bag, du coup, moi, je suis comme ça. Donc, je me transporte comme ça. Et en entreprise, je resterai comme ça, et en salariat, je resterai comme ça. Et je pense que c'est pas la question, finalement, d'entrepreneur ou salarié, c'est. Si dans le salariat, il y a quelque chose qui ne vous convient pas, avant de passer à l'entrepreneuriat, posez-vous la question de est-ce que c'est réellement le salariat qui ne vous plaît pas ou est-ce que c'est juste le poste que vous avez, le métier que vous faites. Et dans ce cas-là, il y a une reconversion, c'est tout à fait possible. Ou alors, c'est vraiment parce que vous faites quelque chose à côté ou que vous avez envie de vous lancer dans quelque chose. Et du coup, peut-être que c'est l'entrepreneuriat. Mais sachez que peut-être que là, ce que vous visez, 10 ans après, moi, je le vois, 10 ans après, c'est pas ce pourquoi je suis partie, en fait, sur la Lune. Je suis partie sur...
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3: La Croix-Rouge organise une braderie d'été dans ses locaux caladois situés 710 rue Gabriel Voisin, samedi 6 juin, de 10h à 18h. Vous pourrez y trouver des vêtements, livres, jeux et jouets, vaisselle et de petits objets de décoration. La braderie d'été de la Croix-Rouge, de bonnes affaires pour vous, un coup de pouce pour les autres. Merci pour votre solidarité. L'association Equinature Beaujolais Val-de-Saône est une mini-ferme refuge basée à Charentais. Equinature recueille des animaux issus du sauvetage et organise des activités et événements pour collecter des fonds afin de faire vivre et soigner les animaux déjà présents et faire d'autres sauvetages, avec comme but final de faire la médiation par l'animal auprès des publics protégés, personnes porteuses d'un handicap, enfants malades ou personnes âgées. Afin d'aider cette structure, Equinature vous propose un vide-grenier, vide-cellerie ce dimanche 7 juin de 8h à 18h. Venez nombreux faire connaissance et soutenir les actions de cette mini-ferme au sein du parc de Sermezy à Charentais. Entrée gratuite. Suivez l'association sur la page Facebook Equinature Beaujolais Val-de-Saône. Le Sceau des écoles de Ville-sur-Jarnieu organise dimanche 7 juin une brocante. C'est l'occasion de venir flâner, chiner, trouver des bonnes affaires et passer un moment convivial. Alors rendez-vous dimanche 7 juin de 8h à 17h à Ville-sur-Jarnieu. Buvette et petite restauration sur place. L'association Matin Art vous invite ce dimanche 7 juin, comme chaque premier dimanche du mois, au marché de la création de Trévoux. Peintres, sculptrices, ferronniers d'art, potières, céramistes, mosaïstes, verriers, créatrices de bijoux, de vêtements, de mobilier, tourneurs sur bois, tapissières décoratrices, venez à la rencontre de nombreux artistes passionnés et passionnants, plus talentueux les uns que les autres, qui vous présenteront leurs œuvres. Venez nombreux au marché de la création de Trévoux ce dimanche 7 juin, de 10h à 18h, allée des Tilleuls à Trévoux.
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0: La Croix-Rouge organise une braderie d'été dans ses locaux caladois situés 710 rue Gabriel Voisin, samedi 6 juin, de 10h à 18h. Vous pourrez y trouver des vêtements, livres, jeux et jouets, vaisselle et de petits objets de décoration. La braderie d'été de la Croix-Rouge, de bonnes affaires pour vous, un coup de pouce pour les autres. Merci pour votre solidarité. L'association Equinature Beaujolais Val-de-Saône est une mini-ferme refuge basée à Charentais. Equinature recueille des animaux issus du sauvetage et organise des activités et événements pour collecter des fonds afin de faire vivre et soigner les animaux déjà présents et faire d'autres sauvetages, avec comme but final de faire la médiation par l'animal auprès des publics protégés, personnes porteuses d'un handicap, enfants malades ou personnes âgées. Afin d'aider cette structure, Equinature vous propose un vide-grenier, vide-cellerie ce dimanche 7 juin de 8h à 18h. Venez nombreux faire connaissance et soutenir les actions de cette mini-ferme au sein du parc de Sermezy à Charentais. Entrée gratuite. Suivez l'association sur la page Facebook Equinature Beaujolais Val-de-Saône. Le Sceau des écoles de Ville-sur-Jarnieu organise dimanche 7 juin une brocante. C'est l'occasion de venir flâner, chiner, trouver des bonnes affaires et passer un moment convivial. Alors rendez-vous dimanche 7 juin de 8h à 17h à Ville-sur-Jarnieu. Buvette et petite restauration sur place. L'association Matin Art vous invite ce dimanche 7 juin, comme chaque premier dimanche du mois, au marché de la création de Trévoux. 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
0: 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Merci de rester avec nous à l'écoute de RFI. Les midi à Paris, 10h en temps universel. Le journal, c'est tout de suite avec vous, Karine Bellicha. Bonjour.
2: Bonjour Caroline, bonjour à tous. À la une, le Conseil de sécurité de l'ONU va se réunir en urgence ce soir à la demande de la France. Paris dénonce une faute majeure d'Israël qui s'est emparée du château de Beaufort dans le sud Liban, une citadelle stratégique utilisée comme base militaire avant le retrait israélien du pays en 2000. Reportage dans la ville de Tyr dans le sud auprès d'habitants qui ont de nouveau dû fuir leur habitation. Le discours sécuritaire a payé en Colombie, c'est une surprise, c'est le candidat d'extrême droite, Abelardo de la Espriella, qui arrive en tête, une percée considérable face au dauphin désigné du président sortant de gauche. Ivan Cepeda va devoir rassembler au centre s'il veut l'emporter au second tour. Et puis nous évoquerons la mémoire de Marilyn Monroe, difficile de l'imaginer, elle aurait eu 100 ans aujourd'hui. Qui va arrêter l'offensive israélienne au Liban? Après la prise du château de Beaufort dans le sud, la conquête de la citadelle historique ouvre la voie vers la région de Nabatieh. L'avancée de l'armée semble inexorable et la banlieue sud de Beyrouth est de nouveau dans le viseur d'attaques aériennes aujourd'hui. Au sud, à Tyr notamment, les habitants de la ville ont de nouveau été obligés de fuir, comme ceux des trois camps palestiniens où vivent 30 000 personnes. Leur seul refuge, l'école de Sibline, tenue par l'UNRWA, l'agence de l'ONU pour les réfugiés palestiniens. Des déplacés libanais et syriens affluent aussi. Reportage sur place de Sophie Guignon.
3: À Sibline, au portail de l'école de l'UNRWA, les déplacés arrivent sans discontinuer.
4: Bonjour, vous venez d'arriver?
5: Oui.
4: Vous êtes de quel camp?
5: Nous sommes libanais de Nabatieh.
4: Nabatieh.
5: Monsieur, j'ai trois enfants et j'ai dormi à la rue.
4: Vous êtes venu d'où?
5: De Bourj El Chemali, je suis syrienne.
4: Vous avez votre carte d'identité?
5: Oui.
4: Donnez-la moi, s'il vous plaît.
3: Bilal Chouli est le responsable de ce refuge, le plus grand du Liban. En 48 heures, plus de 900 personnes y ont été accueillies.
4: On a reçu des Libanais, des Syriens, des Palestiniens. On ouvre de nouvelles classes. Pour l'instant, on a pu accueillir tout le monde.
3: Ibrahim Sayed est chauffeur de van. Il a évacué tous ses voisins du camp palestinien de Lachidiyeh à Tyr.
6: Après les ordres d'évacuation, on fuit sous les bombardements. Sur toute la route, il n'y avait que des bombardements.
3: Parmi les passagers, Khadija Asrad, une grand-mère de 65 ans.
7: Toute ma vie, j'ai vécu l'exode. Nous sommes épuisés. On ne peut rien transmettre à nos enfants. Au fond de nous, on se dit, oh mon Dieu, que Dieu protège nos enfants et leur donne de beaux jours, que cette guerre s'arrête pour de bon et qu'on vive en paix.
3: Face à cette intense campagne de bombardements israéliens, la France a demandé une réunion d'urgence au Conseil de sécurité. Sophie Guignon, de retour de Sibline, RFI.
2: De son côté, le Hezbollah continue ses attaques de drones contre les positions israéliennes dans le sud du Liban et dans le nord d'Israël. Pour Téhéran, principal soutien du Hezbollah, pas question qu'un accord avec les États-Unis soit conclu sans y inclure le Liban. Déjà bien difficile, les négociations avec Washington sont encore fragilisées. Aujourd'hui, après une série d'attaques réciproques, l'armée américaine a bombardé des systèmes de radar et de contrôle de drones iraniens, notamment dans le détroit d'Ormuz. Les gardiens de la révolution ont eux frappé une base utilisée par l'armée américaine. Des représailles de Téhéran qui ont aussi touché le Koweït avec une attaque de drones et de missiles. Admirateur des dirigeants américains Donald Trump et argentin Javier Milei, il a promis, s'il est élu, de réduire de 40% la taille de l'État et de bombarder les campements des trafiquants de drogue qualifiés pour le second second tour de la présidentielle avec 44% des suffrages. Le candidat d'extrême droite, Abelardo de la Espriella, assure déjà qu'il changera l'histoire du pays pour toujours, qualifié devant le dauphin désigné par le président de gauche sortant. Ivan Cepeda, lui, ne recueille que 40% des voix et c'est une surprise. Il conteste la fiabilité des résultats préliminaires. Le dépouillement officiel va durer plusieurs jours. À Bogota, Marie-Ève de Teuf.
8: Aucun sondage n'avait annoncé le score d'Abelardo de l'Espriella, mais tous avaient enregistré depuis un mois la phénoménale percée de cet outsider d'ultra-droite qui se fait appeler le tigre. La douche est froide pour le candidat de gauche, Ivan Cepeda, que tous les sondages donnaient favori du premier tour depuis des mois. De l'Espriella se présente comme un candidat anti-système. Il promet, entre autres, de mettre tous les criminels en prison ou de les exterminer, je cite, « comme des rats ». Ce discours sécuritaire a payé, mais la gauche n'est pas balayée. De l'Espriella et Cepeda totalisent à eux seuls près de 85% des voix. C'est dire si l'opinion est polarisée. Dès que les résultats sont tombés, experts et analystes ont sorti leurs calculettes et leurs pronostics pour le deuxième tour. Où vont aller les votes des autres candidats? La candidate de la droite dure traditionnelle, Paloma Valencia, qui, avec 6% des voix, est la grande perdante de cette élection, a immédiatement annoncé son soutien à de la Espriella. Au centre, les petits candidats hésitent encore. Marie-Ève de Teuf, Bogota, RFI.
2: Les États membres et le Parlement européen ont décidé de repousser à aujourd'hui les discussions sur la mise en place de centres pour migrants hors de l'espace des 27, alors que les ONG redoutent une prise en charge par des pays qui ne respectent pas les droits humains. À Bruxelles, les explications de Laxmi Lota.
9: Le dernier point de blocage porte sur la date d'entrée en application de cette loi. Mais un accord de principe est déjà adopté sur ce texte. Ces hubs de retour sont vivement plébiscités par plusieurs pays européens comme le Danemark, l'Autriche, l'Allemagne, les Pays-Bas ou encore la Grèce. D'autres sont plus réticents comme la France et l'Espagne. Sont concernés par la mesure les demandeurs d'asile dont la demande a été rejetée, les migrants en séjour illégal visés par un ordre de quitter le territoire. Lorsque leur pays d'origine n'accepte pas un retour,

0: présidentielle à Galați, près de la frontière avec l'Ukraine, faisant 2 blessés. La Roumanie a demandé une réunion d'urgence du Conseil de sécurité. Il se réunira ce soir après la session sur la situation au Liban. Et puis la marine française a arraisonné un nouveau pétrolier en provenance de Russie. L'opération s'est déroulée dans l'Atlantique en haute mer. Ce navire de la flotte fantôme de Moscou tentait de contourner les sanctions internationales avec pour destination le Cameroun. Marilyn Monroe aurait 100 ans aujourd'hui. Icône absolue d'Hollywood, elle est née Norma Jean Baker à Los Angeles en 26. Après une enfance chaotique entre foyer et famille d'accueil, elle est repérée, devient mannequin, puis signe avec la Century Fox et se réinvente en Marilyn Monroe, blonde, platine et femme enfant mélancolique. Des dizaines d'événements commémorent une star planétaire, Karine Houten.
1: Marilyn centenaire est pourtant difficile de l'imaginer avec des rides, tant son visage glamour reste figé dans nos mémoires à ses 36 ans. En ce jour d'anniversaire, son sulfureux « Happy Birthday, Mr. President » chanté à John Kennedy continue à résonner dans nos oreilles. Mais au pied de la statue géante Forever Marilyn à Palm Springs, ce sont 1037 personnes déguisées en l'actrice, en robe blanche volante et perruque blonde platine qui ont pour le coup entonné l'air en son honneur ce week-end. D'ailleurs, pour l'occasion, atteint le record du monde de plus grand rassemblement de sosies de Marilyn Monroe. À Hollywood, l'Academy Museum consacre une grande exposition aux costumes et objets de l'actrice détentrice d'un Golden Globe, tandis qu'une expérience immersive retrace sa vie et ses films. Plusieurs ventes aux enchères seront organisées cette semaine. Les carnets griffonnés de méthodes d'actrice, les lettres d'amour à Arthur Miller, l'un de ses trois maris, ou les diapos de ses sorties à la plage rappelleront la légende tragique de celle que l'Amérique a adorée, puis brisée. On imagine aisément le mascara ou le rouge à lèvres de la star s'arracher à plusieurs dizaines de milliers de dollars par des collectionneurs fascinés par l'icône 64 ans après sa mort. Karine Houten, New York RFI.
0: Et c'est Marilyn éternelle qui fête ses 100 ans aujourd'hui, qui referme ce journal. Tout de suite, à suivre sur l'antenne de RFI, 8 milliards de voisins avec vous, Emmanuel Bastide. Bonjour Emmanuel.
2: Bonjour Karine Balicha. Prochain
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5: Ce 28 avril se tenait à l'atelier à Villefranche-sur-Saône, la journée mini-entreprise initiée par Villefranche Agglomération Beaujolais-Saône en partenariat avec Entreprendre pour apprendre Auvergne-Rhône-Alpes. Myriam Cady, vice-présidente déléguée au développement économique et au tourisme à la communauté d'agglomération Villefranche-Beaujolais-Saône, qui dans le cadre de l'économie accompagne tous les dispositifs permettant d'œuvrer en faveur de l'emploi, nous explique le but de cette journée à destination des collégiens de 3e.
6: Cette journée à des objectifs multiples en fait. Le premier but, c'est de faire découvrir à des jeunes collégiens le monde de l'entrepreneuriat pour démystifier la vie d'un chef d'entreprise, pour démystifier également les parcours de chefs d'entreprise et leur permettre de se dire et de s'identifier en se disant bah tiens, finalement, je ne suis pas forcément né dans une famille qui me prédestinait à être chef d'entreprise et pourtant, je pourrais avoir une idée, la développer et monter de très belles structures qui pourront effectivement accompagner le développement de l'emploi sur le territoire. L'idée originale est celle-ci. Donc, à des très jeunes, leur faire toucher du doigt que demain, ils pourraient être patrons. Quand bien même, dans leur schéma mental, ils se l'interdisent au départ. Et peut-être de découvrir une passion pour un secteur d'activité ou un sujet, parce que c'est souvent l'affaire de rencontre. Ensuite, il y a un autre objectif également pour les entreprises, l'opportunité de rencontrer leurs salariés de demain. On prend beaucoup d'avance maintenant pour faire naître des vocations. Et l'idée, c'est de pouvoir présenter leur métier, faire découvrir des secteurs d'activité, faire tomber un peu les images d'épinal qui existent sur certains métiers plutôt manuels et avec de la pénibilité pour découvrir qu'il y a des tas de fonctions différentes à occuper. Donc c'est une occasion également de mettre tout cela en regard. Le tout organisé dans le cadre d'une journée avec une thématique imposée qui est l'habitat de demain. Donc on leur demande d'imaginer un produit, un projet qui fasse évoluer l'habitat de demain. Donc ils partent d'une page blanche et en fin de journée, ils présentent une affiche, un produit, un projet, une diffusion ou une manière de mettre en œuvre leur projet et ils le présentent dans le cadre d'ateliers puisqu'il y a une quinzaine de tables où chaque projet passe devant un jury de mentors, les mentors étant les chefs d'entreprise qui ont chacun animé une table, donc 15 tables, 15 chefs d'entreprise.

0: et qui vont choisir, l'objectif c'est pas de faire de classement, mais choisir les 4 coups de cœur qu'ils souhaiteront mettre à l'honneur au moment de la conclusion. Et puis tous les autres projets vont être affichés sur le côté, et tous ceux que nous avons invités pour la conclusion ben, auront loisir de les consulter et de voir la production de ces jeunes.
1: Combien de jeunes sont concernés ?
0: 123 jeunes cette année, 4 collèges qui se sont mobilisés, 3 sur Villefranche et 1 à Jassin, et 15 mentors, dont 15 chefs d'entreprise.
1: Au niveau de ces collégiens ?
0: Classe de 3e.
1: Avant, c'est peut-être un petit peu trop tôt.
0: Un peu jeune, oui. On peut avoir des 3e, 2e, selon le cas. On a testé un jour un panachage, mais il y a un petit décalage quand même de niveau global.
1: Madame, quel est votre parcours, justement, dans l'entrepreneuriat ?
0: Je vais essayer de faire. Je suis entrepreneuse dans l'âme, puisque j'ai passé toute ma carrière à diriger des structures de tailles différentes. J'ai commencé dans la presse, pour ensuite reprendre des directions de centres de profit et monter des magazines. J'ai quitté ensuite la presse, fait beaucoup d'accompagnement en management et de coaching de dirigeants, pour finir par diriger un groupe de travaux publics sur le secteur. Et je viens tout juste de prendre ma retraite, enfin une semi-retraite. Je continue à faire des interventions, mais effectivement, j'ai un petit peu levé le pied. On a parlé de management, on a parlé d'entrepreneuriat, mais pour moi, un chef d'entreprise se doit d'abord d'être pédagogue. Et on ne peut pas dissocier le management de la pédagogie. Et c'est le maillon qui manque de temps en temps dans certaines structures, qui oublie que le premier rôle d'un patron, c'est d'abord de former et de préparer la relève. Et on est des fois un peu pauvre de ce point de vue.
2: Avant l'annonce des résultats, nous sommes allés à la rencontre d'Emir, Emre, Fanny ou Léana, ces graines d'entrepreneurs dont les projets devaient répondre au thème « L'habitat de demain ».
3: C'était intéressant ce qu'on a fait. On a pu voir comment créer une petite entreprise.
4: C'était correct et on a discuté, on a organisé pour pouvoir faire l'affiche et les phrases.
1: Quelle idée vous vous faites de l'entrepreneuriat finalement ?
3: C'est quand même complexe à gérer. Enfin, c'est dur au début. On n'a pas trop d'inspiration, mais ça arrive au fil du temps.
1: Et vous avez choisi quoi alors comme axe de travail ?
3: Nous, avec notre groupe, on a choisi un petit appareil qui réduisait le son qu'on n'aimait pas quand on était chez nous. Par exemple, s'il y a des voitures qui passent et qu'on n'aime pas, bah, on peut enlever ce bruit-là.
5: On a présenté un espèce de répulsif pour les insectes, quelque chose qui s'accroche à la fenêtre et avec des sortes d'ondes, ça repousse tous les insectes.
6: Nous, on a travaillé sur l'handicap. C'est pour mobiliser pour les handicapés, c'est pour avoir encore plus d'ascenseurs et tout.
1: Vous êtes à quel établissement ?
3: Au collège de Jassin.
6: Pareil.
5: Moi, je suis à Jassin.
4: Et moi, à Claude Bernard. Et
1: donc, c'est vraiment des modules inter-établissements, finalement des groupes avec des gens qui ne se connaissaient pas. Ça a bien matché entre vous ?
5: Oui, oui, le travail d'équipe était très présent, ça a bien fonctionné.
2: Karine Champion, enseignante au lycée Claude Bernard et professeure principale de la classe de 3e prépa métier d'excellence, revient sur la préparation de ses élèves à cet événement.
7: Ils travaillent déjà toute l'année sur des projets, donc ils ont déjà la notion de projet qui est bien ancrée. Et puis là, donc on leur a annoncé qu'ils allaient participer à un challenge mini-entreprise. Ils étaient partants parce que travailler la créativité, ça leur plaît. Et puis surtout, être tutorés par un mentor du monde professionnel. Ça, c'était vraiment le point intéressant de la journée.
2: Parmi les mentors professionnels, Arnaud Ollier de la société Eval Bureautique à Arna.
8: On est des chefs d'entreprise et l'agglomération de la ville nous a demandé d'accompagner des jeunes qui montent un projet d'entreprise sur une journée. Quelque chose d'innovant et après ils ont une présentation à faire devant les jurys et nous sommes également jurys. On est chacun dédié à un groupe et on donne des conseils, on essaye de les orienter sans trop émettre d'idées, mais juste les conseiller, les orienter. On a des projets coup de cœur, mais ils ont tous eu de très bonnes idées. Notre projet coup de cœur, c'était Caméléon, parce qu'il a été très bien présenté, il y avait une bonne synchronisation de l'équipe. Et c'était des vitres qui s'éclaircissent ou qui s'obscurcissent en fonction du temps et des économies d'énergie. Donc une idée bien innovante.
2: Enfin, sachez que les coups de cœur du jury de cette journée mini-entreprise à Villefranche-sur-Saône sont Nature House, l'écologie du futur à la maison, Caméléon, transformation de l'habitat par un produit vitré, Insectizer, une solution écologique pour repousser les insectes, et Impact, un sol produisant de l'électricité à la marche.
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0: La Croix-Rouge organise une braderie d'été dans ses locaux caladois situés 710 rue Gabriel Voisin, samedi 6 juin, de 10h à 18h. Vous pourrez y trouver des vêtements, livres, jeux et jouets, vaisselle et de petits objets de décoration. La braderie d'été de la Croix-Rouge, de bonnes affaires pour vous, un coup de pouce pour les autres. Merci pour votre solidarité. L'association Equinature Beaujolais Val-de-Saône est une mini-ferme refuge basée à Charentais. Equinature recueille des animaux issus du sauvetage et organise des activités et événements pour collecter des fonds afin de faire vivre et soigner les animaux déjà présents et faire d'autres sauvetages, avec comme but final de faire la médiation par l'animal auprès des publics protégés, personnes porteuses d'un handicap, enfants malades ou personnes âgées. Afin d'aider cette structure, Equinature vous propose un vide-grenier, vide-cellerie ce dimanche 7 juin de 8h à 18h. Venez nombreux faire connaissance et soutenir les actions de cette mini-ferme au sein du parc de Sermezy à Charentais. Entrée gratuite. Suivez l'association sur la page Facebook Equinature Beaujolais Val-de-Saône. Le Sceau des écoles de Ville-sur-Jarnieu organise dimanche 7 juin une brocante. C'est l'occasion de venir flâner, chiner, trouver des bonnes affaires et passer un moment convivial. Alors rendez-vous dimanche 7 juin de 8h à 17h à Ville-sur-Jarnieu. Buvette et petite restauration sur place. L'association Matin Art vous invite ce dimanche 7 juin, comme chaque premier dimanche du mois, au marché de la création de Trévoux. Peintres, sculptrices, ferronniers d'art, potières, céramistes, mosaïstes, verriers, créatrices de bijoux, de vêtements, de mobilier, tourneurs sur bois, tapissières décoratrices, venez à la rencontre de nombreux artistes passionnés et passionnants, plus talentueux les uns que les autres, qui vous présenteront leurs œuvres. Venez nombreux au marché de la création de Trévoux ce dimanche 7 juin, de 10h à 18h, allée des Tilleuls à Trévoux.
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4: 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Bonjour Anne.
5: Bonjour Emmanuel, bonjour à tous. 2h30 ensemble, avec nos correspondants, avec nos envoyés spéciaux. Le tour de l'actualité dans le monde et à la une, aujourd'hui encore, les bombardements israéliens contre le Liban. De nouvelles menaces visant la banlieue sud de Beyrouth et une occupation qui se concrétise dans le sud du pays, puisque désormais Israël parle d'un contrôle militaire dans la zone dite de sécurité. Là-bas, les déplacés sont chaque jour plus nombreux. Le refuge de Sibline, par exemple, a vu arriver près d'un millier de personnes en 24 heures.
6: Toute ma vie, j'ai vécu l'exode. Nous sommes épuisés. On ne peut rien transmettre à nos enfants. Au fond de nous, on se dit, oh mon Dieu, que Dieu protège nos enfants et leur donne de beaux jours, que cette guerre s'arrête pour de bon et qu'on vive en paix.
5: Reportage à écouter dans le journal de 13h, temps universel. Avant cela, on se penchera sur la prise par l'armée israélienne de la forteresse de Beaufort sur les hauteurs de la ville de Nabatieh, mise en avant comme une étape décisive. C'est surtout symbolique, nous dira notre invité, et un traumatisme pour beaucoup de Libanais, car le drapeau israélien avait flotté 18 ans sur les lieux pendant la précédente occupation du sud du pays. Entretien dans un peu plus d'une heure.
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5: Au sommaire également, les élections législatives en Éthiopie aujourd'hui avec en grand favori le Premier ministre sortant. On en parlera dans Afrique Midi à midi et demi, temps universel. On évoquera aussi un autre scrutin en Colombie et là, les résultats ont fait mentir les sondages. Le candidat de gauche n'est pas arrivé en tête du premier tour de la présidentielle, même s'il est qualifié pour le second. Non, c'est le représentant de l'extrême droite qui a obtenu le plus de voix. On y reviendra dans notre rendez-vous consacré au continent américain à 13h, temps universel. Et on évoquera dans une dizaine de minutes dans la Fabrique du Monde l'essor des extrêmes droites en Amérique latine. Et puis on vous parlera de Wise. Vous connaissez peut-être cette plateforme de paiement. Une enquête de journalistes révèle que le groupe a blanchi un demi-milliard d'euros et il fait l'objet pour cela d'une enquête en Belgique. Les autorités le confirment à l'instant. Détail dans un quart d'heure. Vous avez le programme. Bienvenue. Et pour commencer le journal, bonjour Karine Bellichard.
7: Bonjour Anne, bonjour à tous.
5: Le Conseil de sécurité des Nations Unies va se réunir en urgence ce soir à la demande de la France.
7: Paris dénonce une faute majeure d'Israël qui s'est emparée du château de Beaufort dans le sud Liban. Une citadelle stratégique, vous l'avez dit en titre, Anne, utilisée comme base militaire avant le retrait israélien du pays en 2000. Une conquête qui ouvre la voie vers la région de Nabatieh. L'avancée de l'armée semble inexorable. L'État hébreu assure qu'il n'y aura pas de calme à Beyrouth tant que dureront les attaques du Hezbollah. Frédéric Misselin, vous êtes en direct de Jérusalem. Bonjour Frédéric.
8: Bonjour.
7: En Israël, rares sont les voix qui s'opposent à l'intensification de l'offensive militaire au Liban. L'escalade est comprise comme un soutien franc aux habitants du Nord et la classe politique salue la mémoire des soldats tués au combat.
8: Oui, beaucoup de personnalités politiques affichent ce matin sur leur compte X des hommages appuyés aux soldats morts au Liban ce week-end, 26 depuis le début du mois de mars. En pleine campagne électorale, la classe politique israélienne ménage une opinion publique plutôt opposée au cessez-le-feu imposé par les Américains. Par ailleurs, les habitants du nord d'Israël, confrontés aux attaques du Hezbollah, se sentent délaissés par l'État. Naftali Bennett, principal adversaire politique de Benjamin Netanyahou, se veut rassurant. Tenez bon, dit-il aux Israéliens qui vivent à la frontière avec le Liban, ce représentant de la droite dure soutient une action ferme, y compris des frappes sur Beyrouth. C'est ce que réclament aussi les élus locaux de la région. Gadi Eisenkot, autre candidat aux élections et ancien chef d'état-major, martèle « L'État doit offrir à ses citoyens la sécurité ». Seule voix un peu dissonante, celle de Yair Golan, le candidat de la gauche, pour qui l'intensification des combats est une manœuvre du gouvernement. Benjamin Netanyahou n'a aucune stratégie de sortie sur le front libanais, assure cet ancien haut gradé.
7: Frédéric Misselin, en direct de Jérusalem. De son côté, le Hezbollah continue ses attaques de drones contre les positions israéliennes dans le sud du Liban et dans le nord d'Israël.
8: Merci, salut.
7: Pour Téhéran, principal soutien du Hezbollah, il n'est pas question qu'un accord avec les États-Unis soit conclu sans y inclure le Liban. Déjà bien difficile, les négociations avec Washington sont encore fragilisées aujourd'hui. Après une série d'attaques réciproques, le président Donald Trump a qualifié de défensive et mesurée les frappes menées contre l'Iran durant le week-end. Les États-Unis ont bombardé samedi et dimanche des positions au sud du pays en dépit du cessez-le-feu. Puis Téhéran a riposté. Mélissa Barra, bonjour.
9: Bonjour Karine, bonjour à tous.
7: Aujourd'hui, le Koweït a annoncé avoir intercepté des missiles et des drones.
9: Le Koweït a activé tôt ce matin son système de défense antiaérienne face à une salve de drones et de missiles. Le pays abrite le commandement avancé de l'armée des États-Unis au Moyen-Orient et pointe la responsabilité de Téhéran. Les gardiens de la révolution ont quant à eux parlé de réponse à une agression des États-Unis sur leur sol. Washington a visé ces derniers jours la ville de Garouk et l'île de Keshm au sud de l'Iran en réponse à la destruction d'un drone américain qui survolait les eaux internationales. Donald Trump a qualifié ces attaques de défensives, une terminologie qui étonne et qui contraste avec la posture d'un président prompt à lancer son offensive le 28 février dernier. En tout cas, ces attaques croisées mettent de nouveau le cessez-le-feu et les négociations à rude épreuve, avec à l'horizon un accord qui s'éloigne. Le principal négociateur iranien a dénoncé ce matin le blocus naval décidé par Washington et une nouvelle offensive israélienne au Liban. Preuve, selon lui, que les États-Unis ne respectent pas la trêve.
7: Mélissa Barra.
5: Admirateur des dirigeants américains Donald Trump et argentin Javier Milei, il a promis, s'il est élu, de réduire de 40% la taille de l'État et de bombarder les campements des trafiquants de drogue.
7: Qualifié pour le second tour de la présidentielle avec 44% des suffrages, le candidat d'extrême droite Abelardo de la Espriella assure déjà qu'il changera l'histoire du pays pour toujours. Qualifié devant le dauphin désigné par le président de gauche sortant, Ivan Cepeda, lui, ne recueille que 40% des voix et c'est une surprise. Il conteste la fiabilité des résultats préliminaires. Le dépouillement officiel va durer plusieurs jours. Le second tour aura lieu le 21 juin.
5: Des élections aujourd'hui, en revanche, pour les Éthiopiens législatives et régionales.
7: Le parti de la prospérité du Premier ministre sortant, Abiy Ahmed, candidat à sa propre succession, est largement favori. L'opposition se présente sans moyens financiers et divisée en plus de 40 partis, sans qu'aucun ne soit présent dans l'essentiel des circonscriptions. Le scrutin ne sera pas organisé dans la région nord du Tigré en raison de tensions persistantes à la suite du conflit meurtrier entre 2020 et 2022.

0: contourner les sanctions internationales, avec pour destination le Cameroun, un arraisonnement jugé illégal par le Kremlin.
1: Ksenia Fedorova, c'est la voix pro-russe qui bouleverse de plus en plus la classe politico-médiatique en France.
0: L'ex-directrice de la chaîne pro-Kremlin RT France, la chaîne a été fermée en 2023 après avoir été interdite dans l'Union européenne au début de l'invasion russe en Ukraine. Depuis, Ksenia Fedorova est chroniqueuse sur CNews et Europe 1 au sein du groupe du milliardaire Vincent Bolloré. Marius Roland, bonjour.
2: Bonjour.
0: Elle est accusée de dérouler sans vergogne la propagande de Moscou, notamment dans une récente enquête du journal Le Monde. Ce week-end, des voix de la sphère Bolloré se sont exprimées, prenant sa défense.
2: Oui, en particulier dans une tribune parue dans le JDD, le journal du dimanche. Les signataires, Arnaud Lagardère, propriétaire d'Europe 1, et Gérald Brice-Viret, directeur général de Canal+, maison mère de CNews. Deux médias du groupe Bolloré, dont fait partie le JDD. Défendre la liberté d'expression, surtout lorsqu'elle dérange, c'est le titre de cette tribune. Les deux patrons y défendent bec et ongle leur chroniqueuse face aux accusations du Monde. Fausses informations contre Kiev, éléments de langage du Kremlin. Selon le quotidien, Fedorova n'est pas qu'une journaliste, mais bien une actrice influente dans le virage éditorial des médias Bolloré. L'enquête questionne aussi le renouvellement de son titre de séjour français jusqu'à 2034, alors même que son ancienne chaîne RT avait été interdite de diffusion en Europe. De son côté, le ministre de l'Intérieur, Laurent Nunez, a assuré aujourd'hui qu'il n'y avait eu aucune intervention.
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5: L'Assemblée nationale a débattu une séance publique jusqu'au 29 mai, le projet de loi d'urgence pour la protection et la souveraineté agricole. C'est le troisième texte sur l'agriculture examiné au Parlement en moins de trois ans, après la loi d'orientation agricole votée en février 2025 et la controversée loi Duplomb sur les entraves au métier d'agriculteur, adaptée en juillet 2025, qui avait fait l'objet d'une pétition signée par plus de 2 millions de personnes. Alain Guay et Edith Oresta sont membres d'associations signataires d'un communiqué sur la loi d'urgence agricole et nous sommes ensemble pour en discuter et tout d'abord les raisons de leur engagement. Alain Guay.
6: On a organisé ce communiqué dans le cadre d'une coordination santé-environnement Rhône-Nord qui regroupe un certain nombre de structures concernées par cette thématique, des structures qui sont connues nationalement comme Alternatiba, comme France Nature Environnement, la Ligue de protection des oiseaux et leur déclinaison sur le terrain, sur le département. L'idée, c'est qu'on se rend compte que ce qui est en jeu dans cette loi, eh bien, finalement, nous concerne tous et on a décidé de réagir, d'interpeller à la fois les élus nationaux, locaux et également les ministres en charge de ce dossier pour dire notre refus de cette évolution vers une agriculture toujours plus industrielle qui utilise toujours plus de produits chimiques pour produire.
5: Alors Edith Oresta, peut-être dire deux mots effectivement sur la coordination sur laquelle toutes ces associations appartiennent.
7: Oui, une coordination qui a trois ans d'existence, qui est une plateforme d'échange pour permettre, devant l'ampleur des problématiques, les soucis, l'augmentation des maladies, de renforcer nos actions, de mieux informer les populations et d'être des interlocuteurs fermes avec les services de l'État, par exemple dans les commissions de suivi de site, les DREAL ou les ARS, et avec les élus locaux au mieux que nous pouvons. Je précise pour ajouter à ce que vient de dire Alain que dans la coordination, il y a surtout et avant tout Génération Future. Et que c'est à travers l'énorme travail que fait Génération Future sur le national, à la fois en termes de production, de recours juridiques, d'information, d'interpellation de l'Europe et de la France autour de ces questions. Donc pour dire qu'on est sur un prétexte de sécurité alimentaire pour faire des reculs avec des lobbies évidents sur les avancées qui étaient celles de la prise en compte des dangers et de la possibilité de financer et d'adopter des solutions alternatives. On n'en parle plus.
5: Que représente la coordination santé-environnement Rhône-Nord de Neuville à Beaujus?
7: Notre coordination regroupe uniquement des associations. Il y en a 10 qui sont des antennes, des grosses structures comme Génération Future, Alternatiba, Réseau Environnement Santé, France Nature Environnement. Mais ce sont les structures

0: local. Nous sommes une action sur un territoire local. Nous utilisons nos moyens et nos informations sur l'ensemble du pays, sur le national, mais nous avons mis deux axes qui sont la surveillance des 9 usines Seveso et la présence dans les 9 usines Seveso du territoire. Et l'autre, c'est sur les pesticides et les PFAS dans les régions agricoles. Celui d'aujourd'hui concerne le focus viticole lancé par les coquelicots.
1: Ce projet de loi aborde des sujets aussi variés que le foncier, le revenu agricole, l'accès à l'eau, les extensions de bâtiments d'élevage, la prédation du loup, les contrôles aux importations ou encore la commande publique pour la restauration collective. C'est donc un énorme chantier et beaucoup d'attentes sur des sujets très très sensibles. Alors, quels sont en tous les cas vos positions?
2: D'une façon générale, la question posée n'est pas mauvaise. La situation économique de beaucoup d'agriculteurs est critique et ils sont confrontés à une concurrence sauvage sur des marchés européens ou mondiaux. La question de sécuriser l'activité des agriculteurs en soi n'est pas une mauvaise question. Ce sont la nature des réponses qui pose problème. C'est-à-dire qu'au moment où on a besoin d'une transition écologique, au moment où on a besoin de régler ces problèmes de pollution induite par des pratiques qui sont plus à voir avec l'industrie qu'avec l'artisanat, eh bien, on se trompe de direction. On peut prendre l'exemple concret des épandages de pesticides. Des études menées par Génération Future en particulier ont montré qu'en fait, les pesticides partaient dans l'air à des distances qui sont de plusieurs centaines de mètres. Et donc, aujourd'hui, on a un périmètre de sécurité d'une dizaine de mètres. Et au lieu que la loi se dise, eh bien, on va préserver la santé des habitants autour de ces parcelles, n'étant pas ce périmètre de sécurité, et inverse la logique de précaution. Maintenant, ça va être aux habitants de faire en sorte de ne pas être atteints par cette pollution. Donc, on marche un petit peu sur la tête. Et c'est ça le problème, c'est que les solutions envisagées par cette loi sont tout à fait à l'envers de ce qu'on pouvait espérer.
0: Et si je me permets d'ajouter, je vais plus loin. En fait, ce ne sont pas vraiment des recherches de solutions, c'est clair. Ça n'est absolument pas comme objectif de protéger une vraie agriculture de paysans saine. Derrière, il faut être clair, il s'agit de bazarder tout ce qui jusqu'à maintenant a permis un vague principe de précaution, et on veut donner libre cours à utilisation sans limite dans le temps. C'est le projet Omnibus, mais c'est européen, mais c'est dans la loi du plomb, c'est déjà pratiquement intégré sans le dire. Donc voilà, on est là, et il faut être clair, je pense, avec les auditeurs et avec les personnes. Nous, notre propos, c'est sur le fond lui-même, aujourd'hui, et on a tout ce qu'il faut pour le prouver par les scientifiques. Est-on capable, 1, de nourrir une population correctement, sainement, avec du bio, du local, et avec des bio et des locaux qui sont aidés et pas assassinés? Deuxièmement, est-ce que réellement, dans l'histoire des noisettes à droite, des betteraves à gauche, c'est réellement scientifiquement prouvé que si on n'utilise pas l'acétamipride, alors c'est foutu? Nous, on a des contre-études qui démontrent qu'on peut faire, qui ont des chiffres précis sur les productions. C'est-à-dire qu'on nous dit on n'aura plus que 3%. Tout ça est faux. C'est-à-dire qu'on manipule des chiffres. On cache des études parce qu'elles dérangent. On est en train de faire une pollution des esprits et avec des slogans qui, hélas, sont percutés par les gens. Premièrement, on risque de ne pas manger tous à notre faim. Deuxièmement, les agriculteurs, ils se plaignent tout le temps. Et troisièmement, est-ce que aujourd'hui, la question n'est pas d'abord et avant tout sanitaire?
1: Les raisons de réintroduire des néonicotinoïdes, même sous forme de dérogation temporaire, au risque de fragiliser les écosystèmes.
0: Les néonicotinoïdes, c'est notre affaire parce que ça bousille les animaux. Et on revient juste à la question qui aujourd'hui est absolument prégnante, c'est la question de la santé globale. Et que quand on bousille une espèce animale ou quelque chose, on détruit les humains et la planète. Donc aujourd'hui, soit on prend conscience de l'énorme danger et qu'à travers des scuds du genre les lois du plomb ou les omnibus, on est en train vraiment de se plier aux exigences des industriels de l'agrochimie, de la FNSEA, etc. Et à ce moment-là, il y a une réaction citoyenne devant ça, ou il n'y en a pas, et ma foi, adviendra ce que pourra.
2: Moi, je pense que ce qui est important, c'est que le gouvernement n'écoute pas que la FNSEA. FNSEA. La FNSEA a son mot à dire, c'est le plus gros syndicat agricole, il n'y a pas de problème. Mais la FNSEA défend un modèle conventionnel qui pose problème. Et donc, et il serait bon que le gouvernement et que les députés écoutent aussi une population qui soit informée de la réalité de la situation. Les études médicales montrent par exemple une augmentation très significative des cas de cancer chez les jeunes. Ça ne vient pas de nulle part. On baigne dans une atmosphère de molécules toxiques. Et qu'est-ce qu'on fait de ça? On continue comme avant, on se bouche les yeux. Derrière ce communiqué, derrière notre action, il y a aussi la volonté de dire aux citoyens, vous avez un rôle à jouer, vous devez interpeller vos élus locaux, vos parlementaires, pour leur dire, bah stop, ça suffit, on n'en veut plus de cette pollution.
1: Des solutions alternatives sont-elles possibles?
0: Absolument. Elles sont possibles et même chiffrées. C'est-à-dire qu'effectivement, quand on vous dit, par exemple, tout bêtement, qu'un mètre carré de champ avec des engrais, des pesticides, etc., va produire tant de maïs, ce qu'on ne dit pas, et ça, ce sont des études scientifiques, c'est que si on regarde dans une agriculture plus traditionnelle de la paysannerie et pas de l'industrie de la FNSEA, eh bien, en fait, on ne travaille pas comme ça. On ne met pas un mètre carré de maïs entassé avec de l'engrais. On met des petites surfaces, on fait tourner les récoltes, on enrichit le sol et on arrive à produire pour nourrir beaucoup plus. Parce que les grandes extensions, elles sont orientées sur le maïs, par exemple, ou sur d'autres, mais c'est pour nourrir du bétail, parce que c'est pas pour nourrir la population. Donc on ment.
2: Oui, parce que beaucoup de ces productions intensives à grands coups de chimie, en fait, vont servir à l'exportation.
0: Si vous voulez, il y a une espèce de jeu de dupes absolument monstrueux, mais qui finalement tombe sur les populations et la santé.
1: Un énorme chantier et beaucoup d'attentes sur des sujets sensibles. Quelles sont les positions et les exigences de la coordination?
0: Alors nous, si vous voulez, quand on parle de la coordination, on va parler à deux niveaux. C'est-à-dire la coordination en lien avec le national et l'Europe. Elle porte ces sujets politiquement pour dire ce qu'on veut. C'est qu'on mette d'abord et avant tout la question de la santé avant la question de l'économie. Ça, c'est une première chose. La partie Beaujolais, etc. On travaille à faire des recherches avec des scientifiques, parce que c'est là où on est sur un jeu de dupes. Il n'existe plus, alors que ça existait il n'y a pas si longtemps que ça, des registres départementaux de cancer, des registres départementaux de malformations congénitales ou d'autres pathologies. Or, sur le Beaujolais, quand on a travaillé avec Génération Future sur les questions pour ouvrir les consciences, y compris des mères, sur leurs responsabilités par rapport aux familles, ils nous répondent, vous n'avez pas de chiffres et c'est faux, il n'y a pas de leucémie, il n'y a pas de ceci, il n'y a pas de cela. Alors nous, on est allés voir, et avec le registre de malformations congénitales qui travaille sur ces territoires. Elle nous a donné des cartographies. On a un doctorant qui travaille un an dessus. Nous allons pouvoir sortir des chiffres des malformations congénitales là. Et pourquoi les malformations congénitales, c'est plus intéressant que le cancer? Non, pas que. C'est juste parce que là, on peut pas dire 5 ans après que le cancer que votre enfant a, c'est parce qu'il était pulvérisé à l'école. Là, c'est pollution, malformation. En revanche, pour les élus locaux, le problème est plus compliqué. Parce que les élus locaux, en gros, ils sont sur une tradition sur le fait que la santé les concerne pas. Il y a ceux qui commencent à comprendre, qui se forment et qui nous appellent à l'aide et qui nous demandent. Donc il y a ça. Il y en a qui sont sceptiques, mais qui sont encore susceptibles de nous entendre. Donc on y va. Dans les conseils d'agglomération, dans les contrats locaux de santé, on fournit. Et puis on attend que la lumière jaillisse. Et puis il y a ceux, et je peux parler quand même d'une grande majorité, ça c'est le constat de nos amis des coquelicots qui depuis des années essayent de réunir les parents d'élèves, les mères, etc. Génération Future vient faire des captages et donne les infos. Rien ne bouge. Et la question, c'est qu'on ne nous répond même pas parce qu'on sait qu'on ne veut même pas nous entendre. Donc voilà, toutes nos actions sont là et on en a pour quelques temps et beaucoup d'énergie.
2: Je crois qu'effectivement, il suffit de changer de logiciel et de changer de modèle de production. On peut avoir des modèles de production intensifs de nature à assouvir les besoins en aliments de la population sans utilisation massive de la chimie. Encore faut-il en avoir la volonté et aujourd'hui, cette volonté, elle manque.
1: Alain Gay, éditeur Esta, merci.
2: Merci.
1: Loi d'urgence agricole, désormais, le Sénat se prépare au débat prévu mi-juin en commission sur le volet eau, faciliter le stockage et éviter les restrictions dans les aires de captage à l'industrialisation de l'élevage. À voir.
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5: Le tour d'horizon de l'actualité sportive du Beaujolais Val-de-Saône, c'est tout de suite dans Escalade Sport. Les coureurs du vélo club Villefranche-Beaujolais se frottaient à l'élite du cyclisme international sur l'Alpizère Tour 2026 du 27 au 31 mai et tout au long des 5 étapes. Mercredi, ils ont tout d'abord parcouru 135 km autour de Charvieux-Chavagneux où le jeune coureur de la prestigieuse formation Visma Lisebike, Mathis Van Kerkhove, parvenait à s'imposer en solitaire avec 11 secondes d'avance sur le peloton et s'emparer du maillot de leader tandis que le loup du VCVB, Maximilien Juillard prenait possession de celui du meilleur grimpeur. Jeudi 28 mai, il parcourait 134 km entre Saint-Martin-de-Volserre et Bourgoin-Jallieu. Le Caladois Tom Lambert-Wetzel réglait une arrivée au sprint de 28 coureurs pour offrir au VCVB une nouvelle prestigieuse victoire cette année et monter à la 4e place du classement général à 11 secondes du leader. Vendredi 29 mai, la 3e étape de 154 km conduisait le peloton de Arandon-Poussin au marché de gros de Corba. La victoire s'est disputée sur un sprint d'une soixantaine de coureurs dans lequel figurait le Caladois lui permettant de rester dans le top 5 du général. Quant à Maximilien Juillard, il récupérait la première place au classement de la montagne. Samedi 30 mai, les rescapés de l'épreuve ont roulé sur 165 km depuis Saint-Maurice-l'Exil et jusqu'à Saint-Clair-du-Rhône. Le leader des loups s'accroche pour ne concéder que 4 secondes au général et pointer à la 7e place provisoire. Enfin, dimanche 31 mai, l'Alpizère Tour s'est joué sur la dernière et redoutable étape depuis le Chélas jusqu'à Miribel-les-Échets, en passant notamment par le fameux col du Granier. Maximilien Juillard n'a pas été en mesure de ramener à destination son maillot de meilleur grimpeur, finalement deuxième, derrière le Néerlandais Ryan Gall. Quant à Tom Lambert-Wetzel, qui concède 5 minutes 30 à l'arrivée à Mathis Van Kerkhove, arrivé premier ex aequo avec le Danois Peter Hansen, est donc vainqueur final du général, eh bien il achève son périple à la 11e place. Le handball caladois quitte le championnat national, c'est historique, au terme de l'ultime journée du championnat national 3, samedi 30 mai, et face justement à son concurrent direct pour le maintien. L'entente beaujolaise est battue d'un petit but 31-30 au bout du suspense dans les dernières secondes du match par Avignon. En revanche, les féminines de Saint-Julien, Denis-Églézé, finissent la saison régulière sur un beau succès devant Issoire à domicile, 30-23, et donc une belle deuxième place finale et peuvent encore rêver de retrouver la Nationale 2 la saison prochaine. Enfin, le motoball Saint-Georges-de-Renins passe complètement à côté de sa rencontre au sommet à domicile contre Neuville-du-Poitou, samedi 30 mai. Et sombre, devant plus de 2000 spectateurs sur le score de 9-1, il glisse à la 4e place du championnat Elite 1.
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2: L'émission radio s'appelle, l'émission s'appelle Regard d'ailleurs. Regard d'ailleurs, c'est cette envie d'élargir son regard sur le monde à travers des expériences de vie de personnes que je rencontre, soit en voyage, soit ici en France. Mariana, avec moi dans mon salon Mariana. Donc, on va prendre le temps de te rencontrer. Donc, je sais encore pas grand chose de toi, si ce n'est que tu viens du Venezuela. Donc, tu as rejoint la France il y a plus d'une dizaine d'années. Aujourd'hui, tu es prof de yoga de Kundalini. Donc, dans cette émission radio, on parlera un peu de ton parcours, hein, de ce qui t'a amené à quitter le Venezuela pour venir ici vivre en France et un petit peu ton histoire personnelle. Hein. Je trouve que c'est toujours intéressant de mettre en avant nos histoires de vie parce que souvent, l'histoire d'une personne peut être inspirante pour d'autres personnes. Donc, toi, Mariana, on va peut-être revenir à cette étape de ta vie quand tu es au Venezuela. Comment tu te retrouves à venir ici en France? Que s'est-il passé? Parle-moi un petit peu de ton enfance, du contexte familial, culturel, social et politique dans lequel tu as grandi au Venezuela.
13: Ok, moi j'ai vécu au Venezuela jusqu'à mes 24 ans. Je suis à la base ingénieure en matériaux, donc notamment de céramique. On va dire que j'ai eu une vie assez conventionnelle au Venezuela avec une famille de 5. Donc j'ai 2 frères et je vivais avec mes parents juste avant de venir en France. À un moment, après avoir fini mes études comme ingénieur, je commençais à travailler. J'ai travaillé dans l'industrie. Et à un moment, je me suis dit que j'avais envie de voir autre chose, de découvrir autre chose. Et c'est là que je commençais un petit peu à chercher comment je peux faire autre chose, aller ailleurs pour voir le monde. Et l'opportunité s'est présentée de venir en France. En fait, pour moi, c'était un peu le destin. Et j'avais appliqué d'abord pour aller en Allemagne, avoir une bourse, parce qu'il avait des accords entre l'Allemagne, le Venezuela. Mais c'était assez difficile d'avoir cette bourse. Et un jour, j'ai parlé avec un de mes profs à l'université, qui était français, qui venait de Limoges. Et je lui dis que j'avais envie de voir autre chose. Et il m'a dit, bon, on va chercher un petit peu sur l'université de Limoges, qui sont pas mal de programmes pour faire des master pro. Et il a juste envoyé un mail à l'université de Limoges avec mon CV pour demander si j'avais le bon profil pour commencer un master avec eux. Et ils ont répondu, oui. Le profil correspond parfaitement et on peut te proposer une bourse. Donc sans demander de rien, j'ai eu une bourse avec l'université de Limoges et c'est comme ça que je suis arrivée en France.
2: Donc ça s'est fait assez simplement finalement. Tu avais cette intention d'aller vivre à l'étranger, à l'international. Tu avais targeté plutôt l'Allemagne. Et en fait, grâce à un prof que tu as rencontré au Venezuela, tu as pu obtenir cette bourse et une place dans l'université ici.
13: Oui, c'est ça. Ouais. Et c'est pour ça que je dis que c'était le destin. Parce que sans le demander, ce cadeau était pour moi. Et c'est comme ça que je suis arrivée ici. Et ma vie a continué ici et ça fait déjà 12 ans.
2: Donc tu es arrivé ici à l'âge de 24 ans, c'est encore relativement jeune quand on part comme ça à l'autre bout du monde à 24 ans. Donc quelle est l'image que tu avais de l'Europe ou de la France avant d'arriver ici? Parce que j'imagine qu'il y a tout un imaginaire aussi qui se met en place quand on vit dans un pays et qu'on va vivre à l'étranger. Voilà, quelle est l'image que tu avais et comment s'est passé ton arrivée ici? Qu'est-ce qui t'a peut-être surprise? Qu'est-ce que tu pourrais partager de cette époque, de tes 24 ans quand tu arrives chez nous en France?
13: Alors moi j'avais une image de l'Europe comme on dit ça en Amérique du Sud, comme si c'est le premier monde. Donc c'était pour moi une image de beaucoup de modernité ou une culture qui était assez différente de la mienne. Mais quand je suis arrivée à Limoges, c'est vrai que ça m'a fait un peu un choc dans le fait que je venais de Caracas, que c'est la capitale du Venezuela, donc il a 5 millions d'habitants. C'est vraiment comme vivre à Paris. Donc il a beaucoup de mouvements, tu as toujours des choses à faire. La nuit, tu as des lumières partout, des bruits partout. Et quand je suis arrivée à Limoges, que c'est une ville assez petite comparée à Caracas, et relativement calme, on va dire que c'est pas la ville la plus dynamique de la France. Pour moi, c'était vraiment où je suis, qu'est-ce que je suis en train de faire ici. Quand je sortais de l'université à 18h et qu'il faisait déjà nuit et qu'il avait personne dans la rue, pour moi, c'était vraiment un changement assez particulier. Je me sentais même parfois en insécurité parce que comme il avait personne dans la rue, je me disais, je suis toute seule là en train de marcher. Si quelqu'un vient, en fait, c'est penser aussi de l'Amérique du Sud, qu'on doit être parfois toujours en alerte. Et c'est vrai que ça fait pour moi un changement assez radical. Donc j'ai dû m'habituer à ça, aussi à des règles qui sont un peu différentes de Venezuela, une dynamique avec les gens que c'est aussi différente, parce qu'au Venezuela, bon, en Amérique du Sud, on est très proche, c'est très facile de parler avec les gens, de devenir amis. Et là, j'arrive dans un pays où je parlais pas du tout la langue. J'ai juste fait 3 mois de cours avant venir en France. Et je faisais 1 heure par semaine parce que j'ai travaillé tout le temps et je pouvais pas ni réviser, ni pratiquer avec ma prof. Donc je savais dire bonjour, etc. Et c'est tout. Donc c'était au début un peu difficile pour moi de se faire comprendre. En plus, je parlais pas non plus très bien anglais. Mais j'ai eu la chance de rencontrer des personnes merveilleuses qui m'ont accompagnée quand je suis arrivée ici. Et qui m'ont beaucoup, beaucoup aidée à tout comprendre, à continuer, à avancer, à apprendre le français, à apprendre la culture. Et ça, je remercie énormément à ces personnes qui m'ont accompagnée.

0: France. Hein. J'ai envie d'un peu parler de ces années que tu passes là, donc 12 ans que tu es ici. Mais je reviens quand même au Venezuela. Donc c'est un pays d'Amérique latine. Comment est-ce que tu présentes ton pays quand on te demande d'où tu viens et comment c'est chez toi?
1: Alors, pour moi, le Venezuela est un pays merveilleux. Il est très très. C'est pas parce que c'est mon pays, mais c'est une histoire qui est très

0: Meilleur, tu savais, tu pouvais être à la plage et des très belles plages. Je ne veux pas dire le contraire, c'est un pays qui a de très belles plages. Après, je pense que quand je suis arrivée en France, en fait, j'ai commencé aussi à découvrir d'une façon différente mon pays. Quand j'étais là-bas, je me rendais peut-être pas forcément compte de tous les contextes politiques, sociaux, ou aussi le contexte avec ce que je pouvais vivre avec ma famille et mes amis. Et quand je suis arrivée en France, je commençais à voir les choses d'une façon différente. Peut-être des choses que j'aimais plus ici. Qu'au Venezuela, par exemple, les règles, j'aime bien, en fait, quand ça fonctionne, que tu as besoin de faire de certaines choses administratives et que ça fonctionne, mais parfois, au Venezuela, c'est pas le cas. Mais du coup, c'est vrai que les premières années entre le Venezuela et la France, je faisais beaucoup de comparaisons entre au Venezuela c'est comme ça, mais en France c'est comme ça. Et du coup, j'étais comme entre les deux. Et après, bon, ça changeait parce que j'ai passé très longtemps, ça fait très longtemps que je suis ici. Et du coup, je le vois d'une façon différente maintenant.
1: Quand je pense au Venezuela, ou peut-être de manière plus globale à l'Amérique du Sud, c'est des pays relativement nouveaux, hein, on parle de nouveau monde, contrairement ici à l'ancien monde où tu pensais qu'ici on était très évolué de manière technologique. Donc tu as l'histoire de tous les pays d'Amérique latine où c'est des mix culturels avec différents peuples qui se côtoient. Hein. Donc quand les Espagnols sont arrivés ou les Portugais sont arrivés, il y avait déjà des habitants là-bas. Donc alors je mélange un peu tout, hein, entre les Incas, entre les différentes cultures. Est-ce que tu peux me parler du Venezuela et des peuples qui vivaient là-bas avant l'arrivée des Espagnols?
0: Bon, Venezuela, c'est un vrai mélange de tout. Tu peux avoir vraiment tout les couleurs au Venezuela. Je me rappelle quand je suis arrivée en France, les gens me disaient « Ah oui, mais il ne doit pas avoir beaucoup de blancs et des yeux bleus là-bas. » Non, non, en fait, il en a beaucoup. Et c'est même dans ma famille, des côtés de mon père, sont des personnes avec la peau plus mate, des côtés de ma mère, un petit peu plus blanche. Et mon arrière-grand-père était espagnol, mais aussi j'ai des origines indigènes. Donc vous pouvez pas me voir parce que vous écoutez juste ma voix, mais c'est vrai que je suis un mélange de tout ça, des peuples noirs qui viennent de l'esclavage en fait à partir de la colonisation, mais aussi ce mélange avec le peuple autochtone qui c'était des indigènes. Donc il y a plusieurs communautés indigènes, je sais pas te dire combien, plus d'une vingtaine je pense, avec leur propre langue et tout, et aussi ce côté espagnol qui vient à partir de la colonisation. Donc pour moi, le Venezuela, je connais pas toute l'Amérique du Sud, mais pour moi c'est un des pays où il y a plus de mélange, où tu peux voir vraiment toutes les couleurs, toutes les différences, mais qu'on vit tous ensemble comme si on était tous le même.
1: Et donc les langues traditionnelles et indigènes sont encore parlées, ou maintenant c'est vraiment l'espagnol qui est parlé dans l'ensemble du pays, ou t'as toujours des communautés qui ne parlent pas l'espagnol?
0: Oui, il y a des communautés qui parlent pas espagnol. Par exemple, la première fois que je suis allée en Amazonie, les gens ils parlent pas du tout espagnol. Donc ils parlent leur propre langue, ça peut être Pemón, Guarao, et il y en a d'autres que je connais pas tout. Mais c'est vrai que par exemple, il y a des peuples qui sont plus dans la nature, dans les jungles, dans les forêts. Il y a beaucoup de gens qui parlent pas du tout espagnol. Mais on va dire que la langue officielle du Venezuela, c'est l'espagnol et on communique tous en espagnol.
1: Est-ce que tu as pris le temps d'aller explorer un peu ton pays et différentes communautés? Est-ce que tu as pu voyager au Venezuela?
0: Oui, j'ai eu la chance de partir pas mal avec mes parents quand j'étais enfant, adolescent. Découvrir déjà des différentes parties du Venezuela au niveau des paysages. Pour moi, c'est un pays où il a tout, vraiment tout. Parce qu'on a du désert, on a la mer, on a des montagnes, on a la neige, on a des plages magnifiques, on a la jungle, on a des montagnes qu'il a uniquement au Venezuela, qui ça existe, qui sont les Tepuy. Et après, en fait, quand je suis arrivée en France, chaque fois que j'allais, ou chaque fois que j'y vais, c'est pas que j'allais, parce que je continue à y aller, au Venezuela, j'essaye de

découvrir aussi des nouveaux endroits, d'autres paysages aussi différents. Et comme j'ai, en étant ici en France, j'avais comme une vision différente de Venezuela, vraiment j'allais, oui, j'y vais comme pour découvrir mon pays, mais aussi avec cette vision d'un touriste qui va découvrir un nouveau lieu. Donc j'ai eu l'opportunité de voyager pas mal au Venezuela, mais il me reste beaucoup, beaucoup de choses à découvrir parce qu'il a trop, trop de endroits magnifiques. 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
5: Mariana, tu es en France depuis 12 ans. Tu as quitté le Venezuela à l'âge de 24 ans. Donc tu as fait deux tiers de ta vie là-bas, un tiers de ta vie en France. Quand on vit à l'étranger, donc tu as réussi à t'intégrer, hein, tu as trouvé du boulot ici, tu as fini tes études ici. Mais se pose quand même toujours la question de où choisir de continuer à vivre. Donc toi, tu as choisi de vivre en France. Pourquoi ? Pourquoi rester vivre ici et pas retourner au Venezuela ?
0: Pour moi, ça s'est fait naturellement. Vraiment, mon idée au début, c'était d'arriver, de venir en France et faire juste un an d'études. En fait, faire mon master professionnel à l'université de Limoges, où je peux faire un stage aussi. Un stage qui m'a mené à Saint-Étienne, à l'école des mines de Saint-Étienne. Et du coup, au bout de 3-4 mois, je rencontrais un Français. Et c'est ça aussi qui a fait un peu basculer de me dire j'ai envie de rester en France pour être avec lui. Donc c'est souvent l'amour qui nous fait rester au parti d'un endroit. Et pour moi, c'était le cas. Et du coup, après ce master, j'ai continué. À part que ça me plaisait vraiment de vivre en France et que je voulais continuer à découvrir ce pays, c'était aussi pour rester avec lui. Donc, j'enchaînais mon master avec un doctorat que j'ai fait à l'école des mines. Et après, tout ça, tout s'enchaînait, en fait, après mon doctorat et la vie a continué. Et ça fait que je me sens maintenant vraiment chez moi en France.
5: Mais j'ai aussi vu que tu t'intéressais au yoga, notamment au Kundalini yoga. Donc on va revenir un peu sur cette expérience de ta vie. Donc tu habites en France, tu rencontres ce Français, tu fais le choix de te marier, de rester vivre ici. Tu parles d'un master que tu as fait aux mines à Saint-Étienne. Et comment est-ce qu'on devient de ingénieur à professeur de yoga? Comment se fait la transition? Parce qu'on est quand même dans un pays où les ingénieurs ont très bonne presse. Et voilà, pourquoi, enfin, comment est-ce qu'on passe d'ingénieur à prof de yoga?
0: Alors, l'histoire est un peu longue de tous ces chemins. On a la même image d'ingénieur au Venezuela. Et je pense qu'en partie, je voulais être ingénieur pour ça, pour avoir un travail avec du prestige et avoir de l'argent. Mais j'étais toujours intéressée par faire d'autres choses complètement différente dans ma vie. Par exemple, quand j'étais au Venezuela, j'ai beaucoup dansé. J'ai dansé les danses traditionnelles du Venezuela, ce qui m'a beaucoup connecté avec les racines de mon pays. Donc j'avais toujours, j'ai même presque quitté l'université pour devenir danseuse professionnelle. Et donc ça a été toujours présente, cette partie artistique, et que vraiment c'était spirituel, mais que je voyais pas forcément à l'époque que c'était quelque chose de spirituel.
5: Qu'est-ce que c'est que spirituel pour toi? Tu peux définir ce mot?
0: Ouais. Alors, pour moi, la spiritualité, c'est tout ce qui me permet de me connecter avec moi, avec mon âme, avec ce qui je suis. Donc, ça peut être n'importe quelle pratique ou activité, si on peut dire. Pour moi, dans mon cas, ça a été le Kundalini Yoga qui m'a permis de connecter avec cette spiritualité. Mais c'est aussi d'être dans la nature qui me permet de connecter avec ce qui je suis, vraiment. Et quand je dis ce qui je suis, c'est pas toutes les constructions qu'on se fait dans sa tête, qu'on doit être ça, ça et ça, ou qu'on c'est à cause de tout ce que la société nous dit d'être aussi. Sinon, c'est vraiment laisser tout ça de côté pour venir connecter avec son âme et se sentir bien avec ce qui en est véritablement.
5: Mais donc d'ingénieur, c'est vraiment cette notion de sens finalement. Tu disais c'était pour le prestige que tu t'es lancé dans ces études-là. et se pose la question à un moment donné, mais est-ce que je suis réellement à ma place? C'est ça, hein, cette notion de sens qu'on donne à nos existences.
0: Complètement. Je pense que c'est une des questions qui revient le plus souvent dans ma vie. Est-ce que je suis vraiment à ma place? Est-ce que je me sens vraiment bien dans l'endroit où je suis ou avec ce que je suis en train de faire à ce moment? Et c'est pour ça qu'à la fin de mon doctorat, je me suis rendu compte que même si la science, c'était une passion, vraiment. Je sentais beaucoup de passion pour faire ça. Et j'étais pas mauvaise, j'étais bonne dans ce que je faisais. Je me suis rendu compte que je me réveillais pas le matin en me disant, oh oui, j'ai très envie d'aller travailler et de continuer à faire la recherche. Parce que j'ai tout fait dans ce monde. J'enseignais un peu à l'université, j'ai fait la recherche, j'ai travaillé dans l'industrie, dans la production, et je me suis rendu compte que c'était pas vraiment ce que j'avais envie de faire. Et je suis une personne qui je pense qui n'a pas peur de changer. J'aime beaucoup le changement, et je me suis dit qu'à la fin de mon doctorat que c'était le moment d'échanger. Et le changement s'est fait avec un voyage. Et c'est ça qui a beaucoup changé ma vie. Avec mon partenaire de l'époque, on a décidé de partir en voyage. Un an en voyage, de tout quitter notre appartement, quitter nos travail. Et s'est lancé dans l'inconnu. Et c'est ce voyage qui m'a transformée. C'est la première fois que je me sentais vraiment moi-même et en liberté entière. Et après ce voyage, parce que bon, l'histoire continue, on est arrivé en France et ce voyage m'a tellement changé que quand je suis rentrée, je suis comme rentrée dans une espèce de dépression. Comme je n'avais plus ce voyage ou ce sentiment d'être en liberté quand je suis arrivée en France, je savais pas quoi faire de ma vie. J'étais sûre que je voulais plus être ingénieure, que je voulais faire des choses différentes dans ma vie, mais je savais pas quoi. C'était déjà dans ma tête que je voulais être prof de yoga, parce que ça fait presque 15 ans que je pratique le yoga. Et pendant le voyage, j'amenais mon tapis de yoga partout. Je faisais sur les plages, les hôtels, etc., où je pouvais pour continuer ma pratique. J'avais pas encore découvert le Kundalini, mais je faisais d'autres types de yoga. Et quand je suis arrivée ici, je me suis dit, qu'est-ce que t'aimes faire vraiment? Et à ce moment-là, c'était voyager. Donc, j'ai trouvé un travail dans une agence de voyage pour vendre des voyages et parler tous les jours des voyages. Et j'ai eu la chance de trouver un travail assez rapidement, parce que c'était la seule offre qu'il y avait à Strasbourg, où je pouvais parler des pays que je connaissais par cœur. Et du coup, pour moi, c'était le bonheur, parce que je vendais des voyages sur mesure, donc je devais parler avec les gens, qu'est-ce que vous aimeriez faire, etc. Et du coup, parler de mon expérience dans ces pays.

0: À quel moment tu rencontres le Kundalini Yoga? Donc tu disais, le yoga t'accompagnait déjà, t'avais avec toi ton tapis de yoga. Quand on parle de yoga, effectivement, il y a différents types de yoga. Le plus connu, c'est le Hatha Yoga, basé sur des postures. Mais il y a plein de formes de yoga différents. Et donc parmi ces formes-là, il y en a un qu'on appelle le Kundalini Yoga. Donc comment est-ce que tu l'as rencontré et qu'est-ce que c'est?
1: Alors moi, j'ai rencontré le Kundalini en 2018, si je ne me trompe pas. Et c'était dans cette période où je venais juste de rentrer de voyage. Donc j'étais dans cette période où je n'avais pas encore trouvé de travail et que je me sentais vraiment que j'étais dans une dépression assez importante, de ne pas savoir qu'est-ce que je veux faire dans la vie, je ne me sentais pas bien du tout. Et pour moi, la solution, ça a été de m'inscrire dans un club de yoga et y aller tous les jours, parfois même deux fois par jour. Donc, dans ce club de yoga, il avait tout sortes de yoga. On pouvait tout tester, ou la plupart des yoga. Donc, avant, j'étais plus dans le classique. Je faisais beaucoup de vinyasa, beaucoup de ashtanga. J'aimais bien le yoga où c'est challenge, ça te confronte. Tu dois faire des postures compliquées, tu dois un peu souffrir et tout ça. Donc, j'étais vraiment dans ce type de yoga. Et j'avais tout testé. Et je me rappelle que j'avais fait une fois un cours de Kundalini Yoga en ligne dans une plateforme où je faisais pas mal de cours. Et j'avais fait un cours un jour en ligne. Et pour moi, ça a été horrible. C'était très, très difficile. Et je disais, mais c'est des postures qui sont assez simples. Comment ça peut être si physique? En plus, la personne qui enseignait, le professeur, il avait un turban, il était tout habillé en blanc. À la fin, il avait pris sa guitare et il chantait des mantras. Et je disais, mais c'est quoi ça? C'est comme une espèce de secte. Et je ne comprends pas qu'est-ce qui se passe ici. Et je me rappelle que je n'avais pas forcément adhéré quand je fais ces cours, parce que j'avais quand même un peu souffert et je ne comprenais pas tout ce qui s'est passé en moi, parce que ça révélait des choses en moi aussi. Et un jour, je me suis dit, dans ce club de yoga, bon, allez, je vais tester un cours de Kundalini Yoga parce que c'est le seul que je n'ai pas encore testé et je vais voir qu'est-ce que ça donne. Je me rappelle, je pense jamais oublier ce jour-là, quand la prof a commencé à chanter. En fait, dans le Kundalini Yoga, on chante deux mantras pour ouvrir notre espace de pratique et se connecter avec les enseignements. Quand elle a chanté ces deux mantras, il y a quelque chose qui a changé en moi directement. Et je me suis dit, OK, c'est là. C'est là où je dois être, c'est là où je dois continuer. Et à partir de ça, toute ma vie a changé.
0: Donc on revient au Kundalini. Donc Kundalini, si je ne me trompe pas, la Kundalini, c'est une sorte de colonne énergétique qu'on a dans notre corps. Donc là, quand on parle de yoga, donc on parle d'une philosophie qui vient des Védas. Des Védas en Inde, essentiellement. Donc différents styles, différents types de yoga. Tu parlais de l'Ashtanga, du Vinyasa, le Hatha Yoga, le Kundalini Yoga. Donc peut-être rapidement, est-ce que tu peux m'exprimer selon toi, déjà, ce que c'est que le yoga, comment tu le définirais, peut-être sur le côté un peu culturel et historique, et après nous présenter le Kundalini Yoga.
1: Oui. Alors moi, je ne vais pas parler de beaucoup de théories de yoga, parce que pour moi, le yoga, c'est vraiment une expérience. Même si je fais beaucoup des études, ce qui me parle le plus, c'est l'expérience que j'ai eue avec le yoga. Donc, on va dire que dans le yoga un petit peu plus classique, plus connu, moi, j'ai pas beaucoup de connaissances. Donc, moi, je vais pas inventer des choses que je connais pas. Mais pour moi, le yoga, c'est une pratique, c'est une philosophie de vie, c'est plus qu'une pratique. Pour moi, ça c'est devenu une philosophie de vie et partie de mon chemin et de ma vie. C'est ce qui me permet de faire le lien entre mon corps et mon esprit. Et de rester consciente entre les deux, de ce qui se passe à l'intérieur de moi et ce qui se passe aussi dans mon corps physique. C'est quelque chose que j'avais pas forcément avant, de cette conscience de corps, de ce que je ressens, de comment je bouge, de comment je mange, etc. Et c'est grâce au yoga que je peux me découvrir dans tous les sens, pas uniquement intérieurement, mais aussi physiquement.
0: Alors, ce que j'aime bien dans ton parcours et en t'écoutant, donc tu fais un doctorat d'ingénierie, et là tu me parles d'univers, de messages du cœur, de conscience. Donc c'est un peu un grand écart entre finalement un univers très structuré et un vocabulaire beaucoup plus New Age qu'on entend aujourd'hui. C'est assez intéressant.
1: Oui, c'est assez intéressant, mais je crois toujours à la science. En fait, tout va ensemble. En fait, je parle de mon expérience, de ce que je peux ressentir, et du coup, les deux continuent à me parler. Je pourrais parler de science aussi, et en même temps parler de spiritualité et de tous ces termes, des âmes, univers, etc.
0: Oui, en fait, peut-être pour avancer ou pour conclure cette émission, ce que j'entends, ce qui est important, c'est l'équilibre, trouver un équilibre dans nos vies, finalement, c'est ça. Comment est-ce qu'on fait pour trouver cet équilibre? Alors toi, tu parlais, hein, j'ai bien compris, le mouvement fait partie de toi. Tu disais déjà enfant, tu étais danseuse, tu as failli arrêter tes études pour devenir danseuse professionnelle. Finalement, le yoga, c'est des postures, c'est aussi du mouvement. Tu as voyagé, tu as fait un tour du monde pendant un an, c'est aussi du mouvement. Voilà, l'équilibre, donc toi, j'ai l'impression que c'est à travers le mouvement que tu le retrouves. Mais comment fait-on, ou selon toi, les clés pour arriver à trouver cet équilibre intérieur qu'on recherche tous? On va parler d'alignement.
1: Alors, je n'ai pas une clé comme ça, quelque chose à faire absolument. Moi, je trouve qu'il faut suivre... Et c'est ça que je fais toute ma vie, c'est suivre son intuition, suivre son cœur. Et vraiment, quand on sent qu'on doit faire quelque chose, je pense qu'il faut le faire. Oh, il faut tout trouver pour pouvoir le faire. Si on sent que notre cœur, notre âme, ça vivre avec quelque chose, il faut y aller. Il faut continuer. Et pour moi, c'était pas forcément évident. Moi, je sens vraiment maintenant que je suis à ma place, mais peut-être je vais changer à un moment. Je veux pas dire que je vais être prof de yoga toute ma vie, parce que peut-être je vais encore changer, comme j'ai déjà changé plusieurs fois. Mais c'est en essayant et en vivant l'expérience, en faisant des expériences. Je voulais être ingénieur, je le fais. Je voulais faire un doctorat, je le fais. Ça me convenait pas, je changeais. Je travaillais dans le voyage, c'était très bien au début. Ça me convenait plus après. J'ai ressenti l'appel du yoga. Ça a tellement changé ma vie que je me suis dit, OK, il faut enseigner. Il faut aussi pouvoir partager toute cette expérience et toutes ces connaissances avec d'autres gens pour que ça puisse aussi aider à changer un peu la vie des autres. Et je le fais. Et du coup, je suis sur ce chemin qui peut-être changera plus tard. Je sais pas qu'est-ce qui va se passer plus tard. Je suis juste maintenant en train de savourer, de me sentir bien connectée avec ce que j'enseigne, avec ce que je donne, ce que je suis en train de vivre maintenant.
0: Mariana, merci à toi.
1: Merci à toi.
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0: 15h.
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3: 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Bienvenue dans le Bazar Azik, un thème des artistes musicaux à découvrir sélectionné par moi-même, Julien. Je suis discothécaire en médiathèque et j'adore fouiller pour dénicher des nouveautés musicales. Je suis heureux de vous retrouver où que vous soyez, dans votre chambre, votre salon, en voiture ou avec votre casque sur les oreilles. Et pour ce mois de juin, je vous propose un voyage à travers l'album Where.

Where It All Began, sorti en 2001 et le premier album du groupe franco-belge Applause. Et quel premier album! Cet album est une promesse dans la musique

Les musiciens se rencontrent autour du jazz rock et petit à petit se tournent vers une pop lumineuse, cinématographique. Applause est pour moi une rencontre avec une musique simple mais complexe à la fois.

pensais que Applause sortait du lot. Et oui, sortez car ce groupe est une comète dans l'univers musical, c'est que c'est un groupe de musiciens accomplis, aventureux et qui cherche.

Je parlais de Comet, le groupe se sépare en 2015 après un EP, deux albums et énormément de concerts et une reconnaissance critique. Il est devenu un groupe culte à petite échelle.

The Lighthouse, c'était le dernier titre de ce merveilleux album Where It All Began d'Applause. J'espère que cela vous a donné envie de découvrir ce groupe. Pour suivre l'actualité de l'émission, n'oubliez pas les pages Facebook et Instagram du Bazar Azik. N'hésitez pas à les liker. Pour écouter les émissions, vous pouvez aller sur le site de Kalanma Radio et sur les rubriques les émissions musicales et vous cliquez sur le Bazar Azik. Et pour terminer, voici un titre de leur dernier album qui est sorti en 2015 qui s'appelle Acid. Le titre s'appelle Wasted Tone. Allez, on se voit le mois prochain.

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1: 16h.
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3: Bonjour à toutes et bonjour à tous. Une heure d'émission pour échanger sur l'actualité du territoire. Vous le savez, l'émission Santé Beaujolais d'Ombes est disponible en podcast sur le site internet de la CPTS, sur le site internet de la radio. Et vous pouvez également nous retrouver sur la chaîne YouTube, avec la mention, bien sûr, CPTS Beaujolais d'Ombes et Santé Beaujolais d'Ombes. On va aujourd'hui s'intéresser à une pathologie féminine qu'est l'endométriose. Et on a toujours notre équipe au complet. Oui, après, non, je ne pouvais pas dire ça.
4: Bonjour Ludovic.
3: Bonjour Marie, ça va?
4: Très bien.
3: Alexandra?
5: Ça va bien, merci, bonjour.
3: Je commence fort.
5: Oui, alors, je sens que...
3: Il faut dire quand même, pour vous montrer un peu les choses, il fait extrêmement chaud aujourd'hui et on est dans un studio où il fait... très, très chaud. Donc,
5: et on ne peut pas mettre la ventilation, sinon ça s'entend.
3: Voilà, tout à fait. Donc, on va essayer de faire sans. Et Amaury commence déjà à se liquéfier au fond.
6: Non.
3: Et on lui dit bonjour.
6: Bonjour.
3: Donc, effectivement, on va parler donc, de santé féminine, de maladies féminines, inflammatoires, chroniques, souvent douloureuses. Très souvent douloureuse, même très douloureuse, pourrait-on dire.
5: Je m'excuse, est-ce que tu as bien dit que c'était l'endométriose?
3: Non, mais j'attendais que tu le dises.
5: Il me semblait.
3: C'était la fin de ma phrase.
5: D'accord.
3: Non, mais j'essaye de faire du spontané, là. Donc...
5: D'accord.
3: Effectivement, aujourd'hui, nous allons parler endométriose. Alors, il faut savoir quand même qu'en 2024, c'était 2 millions de femmes qui sont atteintes, soit une femme sur 10. Et dans cette émission, nous allons comprendre ce qu'est cette maladie, comment elle est détectée, et ce qu'il faut faire, et comment on peut réduire ses symptômes. Pour en parler, nous accueillons aujourd'hui nos invités. Nous en avons deux. Et on commence par qui? Qui veut se présenter?
7: Alors, moi, je peux commencer. Bonjour.
3: Bonjour.
7: Donc, je suis Charlotte, une personne atteinte d'endométriose. Donc, un petit peu un retour sur un témoignage de parcours de soins, de la maladie et une expérience un peu plus personnelle.
3: Et retour intéressant parce que votre profession, effectivement, est aussi un peu sur l'enfance et sur la maladie en général, puisque vous êtes infirmière de métier.
7: C'est ça.
3: Bienvenue en tous les cas.
7: Merci.
8: Bonjour, moi je m'appelle Charline, je suis sage-femme libérale en cabinet dans le Beaujolais et j'accompagne entre autres des patientes qui sont suivies d'endométriose.
3: Pas trop stressée, ça va?
8: Un petit peu, mais ça va aller.
3: Ça va aller. Ça, vous allez voir, de toute façon...
5: Elles ont plus chaud que stressé.
3: Au moins, ça compense.
8: Oui.
3: On va aborder donc tout de suite la première chronique. L'endométriose, c'est quoi exactement, Charline?
8: Alors, l'endométriose, c'est une maladie gynécologique chronique, c'est-à-dire dont les symptômes vont se répéter, qui est liée à la présence du tissu de l'utérus qu'on appelle l'endomètre, qu'on va retrouver dans d'autres parties du corps. Et du coup, ça va donner une inflammation tous les cycles, à chaque fois que la femme a ses règles, et avec pour symptômes, entre autres, des douleurs de règles assez importantes.
5: Et donc, ce sont des cellules de l'endomètre qui se baladent.
8: Voilà, c'est du tissu de l'endomètre qui est normalement à l'intérieur de l'utérus qu'on va retrouver dans d'autres parties du corps.
5: Comme par exemple
8: au niveau de l'ovaire, au niveau du rectum, de la vessie.
5: D'accord.
4: Et dans l'état normal, entre guillemets, ces cellules, elles sont censées...
8: Ces cellules, elles sont
4: censées rester
8: être...
4: là ou disparaître?
8: Elles sont censées être à l'intérieur de l'endomètre. Et si jamais il y a des cellules qui sont parties ailleurs dans le corps est censé avoir un système de nettoyage du corps qui supprime ces cellules qui se retrouvent à des endroits non appropriés.
3: Oui, parce que dites-moi si je me trompe, mais en fin de règle, en fait, généralement, ces cellules sont nettoyées.
8: Voilà, c'est exactement ça. Et chez la patiente, chez la femme qui a de l'endométriose, il n'y a justement pas ce système de nettoyage qui se fait à la fin des règles.
3: D'où une inflammation, qui cette inflammation va devenir chronique forcément, j'imagine.
8: Voilà, exactement.
3: Ok.
5: Est-ce qu'on connaît l'origine de cette pathologie ?
8: Alors, il y a plusieurs hypothèses sur l'origine de l'endométriose. Il pourrait y avoir une origine liée aux hormones. Il pourrait y avoir peut-être une origine liée à des migrations de cellules. Il pourrait y avoir des origines...
5: J'ai une petite question. Il y a des origines, mais est-ce qu'on est avec cette maladie ? Est-ce que ça arrive ?
8: Oui, on est avec la maladie. Par contre, on va commencer à avoir des symptômes qu'à partir du moment où on a ces règles, et parfois même plusieurs mois, voire plusieurs années après le début des règles.
5: Mais c'est pas forcément avec le début des règles.
8: C'est pas forcément aux premières règles qu'on aura des symptômes.
4: Okay. Ça peut arriver à tout âge de la vie ?
8: Oui, on peut voir apparaître à tout âge de la vie, en tout cas pendant le temps où la femme a ses règles, donc entre la puberté et la ménopause.
5: Vous disiez tout à l'heure qu'il y avait des douleurs, il y a d'autres symptômes que des douleurs du coup ?
8: Alors oui, il peut y avoir pendant les règles une femme qui a de la constipation et ou de la diarrhée. Il peut y avoir des difficultés pour aller uriner ou pour aller à la selle, parfois même avec des douleurs. Il peut y avoir des douleurs lors de l'activité sexuelle.
5: Des malaises aussi ?
8: Il peut y avoir effectivement des malaises ou parfois des vomissements qui sont liés à l'intensité de la douleur, ouais, qui peut être vraiment très très importante.
5: Charlotte, est-ce que vous reconnaissez dans ces symptômes ?
7: Oui, exactement. Et après, j'ai pas tous les symptômes que vient d'énumérer Charline, mais effectivement, dans mon histoire, personnellement, j'ai eu des règles très très tôt. Donc du coup, j'ai eu effectivement des douleurs à très très tôt. Donc du coup, c'est vraiment similaire aux symptômes proposés.
3: On va y revenir après dans une autre chronique. Au niveau de la localisation de la douleur, je crois qu'il y a une particularité sur l'endométriose. Elle se situe pas forcément à un endroit.
8: Alors voilà, c'est ça. Il peut y avoir des douleurs qui viennent vraiment de l'utérus. Il peut y avoir des douleurs qui sont au niveau des ligaments qui tiennent l'utérus. Il peut y avoir des douleurs au niveau de l'ovaire. Et ces douleurs, elles ont un point de départ, mais c'est des douleurs qui peuvent se propager dans le corps et qui peuvent faire mal parfois dans le dos, au niveau des jambes, parfois même qui remontent au niveau des épaules. Il peut vraiment y avoir des tableaux très différents au niveau de la localisation des douleurs de ce que ressent la femme.
4: Et les douleurs, elles sont dues à ces cellules qui, justement, ont migré à ces endroits-là ?
8: Alors oui, elles sont liées aux cellules qui ont migré et qui, du coup, vont saigner au moment des règles, mais pas à l'intérieur de l'utérus, pas là où on s'attend à avoir des saignements de règles. Et du coup, avec ce système d'inflammation qui est très important chez ces femmes-là, ça va générer des douleurs importantes. Et ces douleurs, elles vont faire mal à l'endroit où il y a les lésions, mais parfois aussi effectivement autour, par propagation de la douleur dans d'autres endroits du corps.
5: Est-ce qu'on peut voir du coup des hématomes ?
8: Non, on va pas forcément voir d'hématomes. C'est des choses qui sont à l'intérieur, c'est pas des choses qu'on va voir sur l'extérieur du corps.
3: Oui, et puis ces douleurs irradiantes, effectivement, c'est aussi le muscle qui doit certainement combattre sur cette inflammation chronique et qui peut créer des tensions effectivement beaucoup plus haut. Donc à l'origine, effectivement, aussi de douleurs irradiantes au niveau rachidien, etc. C'est ce que vous disiez, en fait.
8: Oui, c'est ça.
3: Comme beaucoup de pathologies chroniques, en fait, hein, qu'on retrouve. Hein.
8: Oui, c'est ça. Pour les patientes qui ont des douleurs dans les jambes, on ne va pas retrouver des lésions d'endométriose dans les jambes, mais les lésions sont à d'autres endroits, mais du coup, la douleur est propagée plus loin.
5: Et à chaque cycle, la douleur va se situer au même endroit pour chaque femme. Enfin, je veux dire, une même femme va avoir toujours les mêmes
3: douleurs. Types de douleurs.
5: Oui, voilà, c'est ça.
8: Non, pas du tout. Les douleurs, elles peuvent être très variables d'un cycle à l'autre.
5: D'accord. Et donc ça, d'accord. Donc du coup, une fois, ce sera peut-être des douleurs dans les jambes, une autre fois abdominale. Enfin, il y aura pas.
8: Voilà, la localisation de la douleur peut varier selon les cycles et l'intensité aussi. Les femmes décrivent souvent certaines fois quand elles ont leurs règles, c'est plutôt correct en termes de douleur, et d'autres fois, ça va être vraiment totalement insupportable.
3: Alors, on parle de douleur pour bien essayer d'imaginer ce que peut être cette douleur. Au niveau médical, généralement, ce qu'on parle d'évaluation de la douleur, c'est ce qu'on appelle EVA, de 0 à 10. C'est, on va dire, international comme mesure. Est-ce qu'on a une idée de cette échelle de douleur ?
8: Alors oui, l'échelle de douleur, la douleur de la patiente qui a de l'endométriose, c'est une douleur très... très intense qu'on va estimer au-dessus de 7 à 8 sur 10 si on mettait une note à cette douleur.

0: met son diagnostic d'endométriose.
1: Ah, pourquoi ?
0: Parce que peut-être que déjà, toutes les femmes qui ont des grosses douleurs n'osent pas forcément en parler, parce que peut-être que dans leur tête, on leur a toujours dit que c'était normal et que quand on avait les règles, eh bien, c'était comme ça et qu'il fallait faire avec. Peut-être que parfois aussi, certaines femmes ne sont pas tombées sur des professionnels de santé forcément très, très formés sur le sujet et qui, du coup, bah, vont essayer d'aller trouver d'autres avis ailleurs pour pouvoir être prises en charge.
1: Donc en fait, il y a peut-être une incompréhension, il peut y avoir une incompréhension de l'entourage finalement, c'est ce que vous êtes en train de dire.
0: Je pense que oui, il peut tout à fait y avoir une incompréhension de l'entourage, notamment par quand il y a des femmes d'autres générations au-dessus qui elles ont connu des règles parfois très très douloureuses à qui on a dit que c'était normal, et bah du coup, sans penser à mal, mais elles vont retransmettre ce message aux générations suivantes en disant bah oui, c'est comme moi, j'ai toujours eu très très mal au ventre, on est de la même famille, et ben c'est pareil.
2: Est-ce qu'il faudrait, par exemple, que chaque jeune fille qui a ses règles ait une consultation chez la sage-femme pour voir si ça va bien, ou est-ce que c'est pas spécialement conseillé et qu'avec le médecin traitant, ça peut toujours tout de suite faire l'affaire?
0: Alors non, pas forcément la sage-femme. Le médecin traitant, c'est très bien. Et puis si les règles se passent bien et qu'il n'y a pas de douleur, il n'y a pas forcément lieu d'aller consulter de manière systématique s'il n'y a pas d'autres demandes.
2: Si les douleurs persistent, le médecin traitant n'est pas forcément suffisant?
0: Il faut pouvoir prendre en charge la douleur, donner des médicaments pour la douleur. Donc il n'y a pas de souci, le médecin traitant peut tout à fait prendre en charge ces douleurs-là.
1: On a parlé de la jeune femme. Qu'en est-il de la femme un peu plus âgée ?
0: Alors, les symptômes de l'endométriose, ils vont potentiellement durer tout le temps où la femme aura ses règles. Et ce sont des symptômes qui vont s'améliorer avec la ménopause.
2: Donc à l'arrêt des règles, les douleurs causées par l'inflammation ne disparaissent.
0: Alors elles vont disparaître totalement, c'est pas toujours le cas, mais en tout cas elles vont diminuer parce qu'il va pas y avoir une nouvelle inflammation tous les mois. Par contre, les lésions qui étaient préexistantes, qui sont déjà dans le corps, elles peuvent pas disparaître toutes seules.
3: On parlait d'inflammation tout à l'heure, et est-ce que du coup l'endométriose se voit sur les prises de sang avec les CRP et autres?
0: Non, on ne peut pas faire de diagnostic d'endométriose sur une prise de sang.
2: On précise juste, la CRP c'est un marqueur de l'inflammation.
3: Pardon, autant pour moi, ça y est.
2: C'est rien, je précise.
1: On va se séparer quelques instants et on parlera tout de suite d'un point essentiel, comment reconnaître les signes et arrêter de banaliser les douleurs qui ne sont pas normales. A tout de suite.
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1: Vous êtes sur Radio Calade et en notre compagnie Santé Beaujolais Dombes et vous venez d'écouter
2: Walk on by de Dionne Warwick.
1: L'endométriose, c'est notre émission du jour. Maintenant que nous savons que l'endométriose est une inflammation, je vais y arriver.
2: Un petit peu d'orthophonie.
1: Ami orthophonie, bonjour. Et qu'elle touche donc dès l'apparition des règles chez la jeune femme. Elle handicape, on l'a vu, par des douleurs qui sont excessivement importantes. Et on va s'intéresser justement à cette douleur dans cette nouvelle chronique. Avant tout, Charlotte, avant de parler du parcours de soins, j'aimerais que vous puissiez nous dire comment cette maladie est entrée dans votre vie.
2: Elle a été découverte lors d'un examen sur une IRM en fait, et c'est un peu le parcours actuel en tout cas des jeunes femmes. En tout cas, quand on a des douleurs, c'est un peu l'un des seuls moyens de pouvoir déceler sans prise de sang, sans autre moyen. Ça a été découvert surtout via une IRM quand j'étais très jeune. Où il y avait déjà un aspect marqué kyste endométriosique. Donc déjà, il y avait déjà des mots. À l'époque, j'avais à peu près 16 ans, donc il y avait quand même quelques années. Et on parlait tout à l'heure d'errance médicale, et c'était vraiment ça. On m'a pas spécialement orienté, on m'a pas donné d'explication sur ces douleurs qui ont envahi petit à petit l'évolution de ma vie depuis le collège, on va dire.
3: Les douleurs, elles étaient importantes dès le départ?
2: Oui,
3: dès les premières règles.
2: Me concernant, oui. Mais comme disait Charline tout à l'heure, c'est propre à chaque femme. Mais effectivement, personnellement, ça a été dès le départ de mes premières règles.
4: Et donc déjà, jusqu'à 16 ans, ça fait, ça fait long.
2: Longtemps.
1: Donc vous avez parlé du diagnostic et de l'imagerie médicale. Finalement, ça a été quand même aussi une bonne chose, parce que je crois que ça n'a pas toujours été le cas d'avoir des examens non invasifs.
2: Exactement. Il y avait des échographies. On peut faire des échographies internes, à ce jour, en tout cas, on n'en fait pas à partir du moment où les jeunes filles n'ont pas eu de rapport sexuel. Donc, du coup, le seul moyen, entre guillemets, de découvrir des éventuelles cellules dans notre corps d'endométriose, c'est l'IRM.
1: Charline, une petite par rapport à ce qu'on vient de dire, c'est réel, c'est.
5: Alors oui, effectivement, l'examen de référence pour voir l'endométriose, c'est l'IRM pelvienne. On peut voir certaines formes d'endométriose, notamment quand il y a de l'endométriose sur les ovaires, avec une échographie, comme l'a dit Charlotte, par voie endovaginale, donc une échographie qu'on ne peut pas faire chez tout le monde. Mais en tout cas, maintenant, on va essayer d'éviter au maximum de faire ce qu'on appelle une cœlioscopie, c'est-à-dire d'aller endormir une femme et d'aller mettre des caméras dans son ventre pour aller voir ce qui se passe. C'est quelque chose qui se faisait avant et qu'on ne fait plus maintenant.
3: Vous avez eu ça, Charlotte?
2: Oui. Donc effectivement, c'était vraiment commun, on va dire, quand les douleurs étaient trop intenses, on nous parlait d'intervention. Donc ce qu'on essayait de faire, c'était une cœlioscopie pour aller voir ce qui se passait à l'intérieur et éventuellement retirer certains kystes qui pouvaient être douloureux, parce qu'il y a des kystes qui peuvent être très gros et pas spécialement douloureux, et des tout petits kystes qui ne se voient pas spécialement aux images d'IRM et qui peuvent, eux, faire très très mal. Et du coup, grâce à la cœlioscopie, on peut à ce moment-là intervenir à l'intérieur du corps, mais c'est très très invasif. Hein. Et puis les suites opératoires, il y a tout ce qui va derrière qui peut provoquer des complications. C'est une anesthésie générale, donc il faut aussi se remettre d'une anesthésie générale. Il y a la fréquence, ça veut dire que, en gros, à chaque fois qu'on a mal et qu'on a réussi à soulager un petit peu la femme pendant un ou deux ans, les douleurs reviennent, on reproposé une intervention. Donc ça veut dire, selon l'envahissement de chacune, parce que chacune est productrice aussi à certains degrés, ça pouvait être des interventions tous les deux ans. Et après, faut vivre aussi avec des programmations d'intervention dans la vie.
1: Quelle a été la réaction de l'entourage quand vous avez décrit ces douleurs?
2: Alors, j'ai un peu de chance. J'ai ma mère qui a été diagnostiquée tardivement, mais qui a été diagnostiquée atteinte d'endométriose aussi, mais qui a eu des enfants tôt. Donc du coup, quand on a une grossesse, ça endort, on va dire, la maladie. Donc du coup, elle a eu des douleurs jeunes. Du coup, comme elle a eu son premier enfant vers 20 ans, du coup, elle a eu un décalage de reprise de douleurs bien après toute sa période où elle a eu des enfants.
1: Il n'empêche que votre maman a pu vous accompagner.
2: Alors, oui et non, parce que du coup, errance médicale, en plus, encore pire à l'époque. Oui. Donc, pas vraiment. Mais après, elle avait notion d'endométriose. C'est plus tard, quand on a commencé à en parler, grâce à par exemple, des émissions à la télé, où ça a été un peu plus reconnu, où là, il y a eu des similitudes. Et là, j'ai pu être orientée sur des parcours plus construit, en tout cas plus aidant, mais ça a été très tardif. À l'époque, on arrivait à diagnostiquer les endométrioses avec un accompagnement réel, c'était à peu près 10 ans. Donc déjà, là, on est à ce jour à 7 ans, donc il y a une évolution quand même qui est plutôt positive.
3: Est-ce qu'on est en retard par rapport aux autres pays européens
5: Non, pas forcément. La recherche, elle est vraiment en plein essor sur l'endométriose. Il y a plein de nouvelles techniques de dépistage, de traitement, même au niveau de la chirurgie. Il y a vraiment beaucoup de progrès qui sont en train d'être faits en ce moment. Et il y en a encore beaucoup qui vont venir dans les prochaines années.
3: On parle beaucoup de nouveaux tests.
5: Oui, alors effectivement, on entend parler du test salivaire, c'est-à-dire l'idée, ce serait de pouvoir diagnostiquer de l'endométriose avec simplement de la salive d'une femme, donc un test qui serait vraiment très très peu invasif. Pour le moment, ces tests-là, on les trouve dans certains centres hospitaliers qui ont un centre d'endométriose. Alors là, dans la région, en l'occurrence, le centre hospitalier Long Sud et la Croix-Rousse. Pour le moment, ce test salivaire, il est proposé aux patientes qui ont des symptômes qui nous font penser à de l'endométriose très fortement, mais patientes pour lesquelles on n'a rien vu, que ce soit à l'échographie ou à l'IRM pelvienne.
3: Charlotte, si on revient à vous, les douleurs, vous avez pu les limiter comment ?
1: Ouais, c'était... Je pensais.
2: Ça a été un parcours surtout médicamenteux. Donc ça a été des antalgiques, donc type paracétamol associé à du spasfon qui permettait de gérer cette douleur quand j'étais plus jeune. Et évidemment, la maladie a évolué avec les années. Du coup, après, il y a des paliers supérieurs qui peuvent nous accompagner. Comme expliquait Charline tout à l'heure, il y a des anti-inflammatoires, il y a différents corps paliers dans les anti-inflammatoires. Et c'est vraiment la période où j'étais allée au bout de tout un parcours médicamenteux, où là, on a commencé à me proposer des antalgiques, à titre de morphinique. Donc là, ça fait très très peur de se dire de prendre de la morphine si jeune et pour une maladie en plus qui ne se voit pas et qui est compliquée à comprendre et à gérer. Et du coup, c'est là où j'ai eu mes interventions qui m'ont permis de me soulager sur certaines périodes. Et après j'ai pu devenir maman aussi entre-temps avec un parcours un peu compliqué, mais un beau parcours quand même. Et du coup, ça a permis de repousser mes douleurs à chaque fois que j'ai eu une grossesse.
1: Vous aviez des trucs pour essayer de soulager cette douleur ?
2: Oui, il existe. Alors ça, c'est...
1: Des astuces, c'est ça.
2: C'est plus de la recherche personnelle. Oui. Donc, il existe plein de petites choses. À ce jour, en tout cas, il en existe beaucoup. Il existe des appareils qui peuvent envoyer des vibrations au niveau de la paroi utérine qui se colle en fait au niveau du ventre. Et, il peut y avoir au niveau alimentaire aussi. L'alimentation, moi personnellement, pareil, ça a marché sur moi, mais ça dépend de chacun. L'alimentaire m'a beaucoup apporté, en tout cas sur les douleurs, mais vraiment c'était impressionnant. C'est une alimentation anti-inflammatoire, donc c'est assez strict. Après, si on respecte, ça se passe plutôt bien. En tout cas, ça peut aider. Qu'est-ce qu'il y avait existé d'autre ?
1: Charline, vous pouvez l'aider sur les autres astuces ?
5: Oui, alors sur les méthodes non médicamenteuses, effectivement, il peut y avoir déjà le fait de pratiquer, de faire un petit peu de sport, notamment le yoga, où il y a des choses plus spécifiques sur l'endométriose. Il peut y avoir une prise en charge en acupuncture, il peut y avoir une prise en charge en hypnose, en sophrologie. Il existe vraiment plein de choses qui peuvent accompagner hors des médicaments cette endométriose et aider la patiente à se sentir mieux.
3: Et les systèmes qui se collent, c'est quelque chose qui est remboursé par la Sécurité sociale ?
5: Alors, ce sont des patchs d'électrostimulation. Non, au jour d'aujourd'hui, ce n'est pas remboursé par la sécurité sociale. Il y a certains systèmes qui peuvent être mis en place en location pour les patientes, notamment quand on a consulté dans un centre spécialisé en douleur. Mais pour les patientes qui ne sont pas allées dans ces centres de douleur, c'est des dispositifs qui peuvent s'acheter, effectivement, qui ont un certain coût, mais qui sont en général quand même très bien appréciés par les patientes qui ont des douleurs et qui ont envie de baisser le nombre de médicaments qu'elles prennent tous les mois pour leur douleur.
6: Alors, non seulement effectivement efficace, mais il faut savoir aussi que ces appareils sont de plus en plus simples à utiliser, parce qu'avant, c'était quand même assez compliqué dans la gestion du courant. Et là, maintenant, c'est vraiment du clé en main, pratiquement. Hein. On pose les patchs et on le branche, et puis c'est tout, quoi.
5: Voilà, c'est ça. C'est là, les patchs, les laboratoires, il y en a plusieurs qui ont conçu des patchs d'électrostimulation, notamment pour l'endométriose. C'est vraiment un seul patch qui se colle sur le ventre, qui a très peu de programmes, et c'est effectivement très très simple d'utilisation et c'est vraiment utilisable par tout le monde.
4: J'avais une question parce qu'on parle beaucoup de la gestion de la douleur finalement, qui est centrale, mais on a aussi parlé de lésions tout à l'heure. Est-ce qu'il y a des choses qui nous permettent de limiter de nouvelles lésions ?
5: Alors oui, pour éviter que l'endométriose continue à s'exprimer dans le corps, on peut proposer aux femmes de couper leurs règles. Et donc ça va passer par la prise d'hormones, alors que ce soit par voie orale, par un stérilet ou un patch par exemple.
3: Ça veut dire une prise continue de pilules avec aucune règle, en fait.
5: Voilà, une prise continue d'hormones à but de couper totalement les saignements. Et si on coupe totalement les saignements, on peut mettre en sommeil un petit peu cette endométriose. On ne la guérit pas, mais on peut la mettre en sommeil et ralentir l'évolution des lésions sur le corps.
3: Est-ce que c'est une solution qui est souvent acceptée par vos patientes ?
5: Alors, ça dépend. C'est pas toujours bien accepté en première intention. Après, nous, professionnels de santé, on n'est pas là pour imposer des choses. On est là pour proposer à la patiente, pour lui expliquer que peut-être ça pourra lui apporter vraiment une meilleure qualité de vie au quotidien. C'est assez régulièrement, moi en tout cas, dans mes patientes, qu'on me dit non en première intention parce que on ne veut pas d'hormones, parce que on a entendu plein de choses sur les hormones, ça fait peur et ça donne plein d'effets secondaires. Et puis que régulièrement, je revois des patientes dans un second temps, quelques semaines, mois plus tard, où elles me disent bon bah si finalement en fait je crois que je vais essayer. Mais ce qui est important, c'est que ce soit la patiente qui choisisse, je pense, avec toutes les explications qui vont avec.
3: Et donc dans ces cas-là, les douleurs disparaissent avec les règles, quoi?
5: Les douleurs, elles peuvent disparaître. Il y a des patientes qui vont garder quand même certaines douleurs malgré le fait qu'elles ne saignent plus. Mais en général, on arrive toujours, dans 70% des cas, à régler la plupart des douleurs avec des hormones.
6: Dernière question, un peu bateau, mais pour moi qui a toujours de l'utilité. La bouillotte, ça fonctionne ou pas ?
5: Oui, le chaud, ça peut tout à fait fonctionner, effectivement, pour soulager les douleurs.
6: Merci. Après cette pause musicale, on revient tout de suite et on verra donc à qui en parler, quel examen, quel traitement et comment avancer dans le parcours. À tout de suite.
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1: Let It Shine de Zadie.
0: J'ai rien.
1: C'est la bouteille qui a fait du bruit. Moi, c'est Let It Shine de Zazie.
0: Yes. Bien, cher auditeur, vous avez entendu, c'était pas moi.
2: Oui. C'est facile, ça.
0: C'est vrai. Mais ça fait tellement du bien, surtout avec ces fortes chaleurs.
2: Ouais, l'émission n'est pas finie. Hein.
0: Oui, c'est vrai. Quand on suspecte une endométriose, quel est le parcours, Charline, peut-être?
3: Alors déjà, c'est d'aller consulter un professionnel de santé pour parler des symptômes, pour parler des douleurs. Donc ça peut être un médecin généraliste, ça peut être un ou une gynécologue ou une sage-femme pour commencer à parler des douleurs et voir un petit peu quelle va être la suite à donner.
0: Même le pharmacien d'ailleurs.
3: Oui, voilà, ce qui est important, c'est d'en parler à un professionnel de santé, peu importe qui, pour avoir un point de départ et ensuite éventuellement être réorienté si jamais la personne à qui on en parle n'est pas suffisamment formée sur le sujet pour pouvoir aller voir quelqu'un d'autre et avoir un second avis.
4: Et à partir du moment où on a un premier rendez-vous avec un praticien, quelle est la suite? Vers quoi on nous oriente concrètement?
3: Alors, ça va dépendre un petit peu des symptômes et de la demande de la femme. Déjà, la première chose, c'est de prendre en compte la douleur à sa juste valeur, c'est-à-dire comme nous l'a décrit la patiente, et de surtout pas minimiser les douleurs en disant que c'est normal, que les règles, ça fait mal, et qu'il faut faire avec, et puis c'est comme ça. Donc déjà, proposer des médicaments pour la douleur ou des méthodes non médicamenteuses, comme on en parlait tout à l'heure, comme en parlait Charlotte, pour pouvoir accompagner la patiente. On va pouvoir proposer à la patiente, si elle le souhaite, d'essayer de couper ses règles par des hormones, comme on l'avait évoqué tout à l'heure, pour essayer de diminuer ses symptômes. Si jamais ce qu'on propose n'est pas efficace, on va pouvoir effectivement orienter la patiente vers un gynécologue, une gynécologue référent en endométriose, pour essayer d'éventuellement proposer des pilules, par exemple, spéciales pour l'endométriose, pour essayer de soulager la patiente, ou d'orienter vers des centres d'endométriose qui sont situés dans les structures hospitalières.
1: Les centres dans la région sont où?
3: Alors, il y a un centre à la Croix-Rousse, il y a un centre à l'hôpital Lyon-Sud.
0: C'est Andorra, c'est ça, hein?
3: Alors, Andorra, oui, c'est le nom du réseau, en fait, dans la région qui recense tous les professionnels de santé qui sont formés. Et effectivement, sur le site d'Andorra, on va trouver toutes les structures hospitalières, mais aussi tous les professionnels de santé libéraux qui sont en cabinet en ville, qui sont spécifiquement formés sur le sujet.
1: Andorra, ça parle que d'endométriose?
3: Andorra, c'est pour l'endométriose, oui.
1: Ok.
4: Et donc, il n'y a pas forcément besoin d'une imagerie en première intention. On prend en charge la douleur et on se pose la question après.
3: Alors, je dirais pareil que ça dépend des patientes. Si effectivement, on prend en charge la douleur avec des médicaments pour la douleur de premier niveau et que ça fonctionne très bien, il n'y a pas forcément lieu d'aller faire une imagerie tout de suite. Maintenant, si on est face à un tableau d'une patiente qui a des douleurs très intenses ou si les douleurs, on n'arrive pas à les soulager avec des médicaments ou qu'on n'arrive pas à stopper les règles de la patiente avec des hormones, il faut qu'on puisse proposer l'imagerie à la patiente assez rapidement.
0: Une question qu'on n'a pas posée tout à l'heure qui me paraît intéressante, c'est quand l'IRM est négative, est-ce qu'on peut d'emblée dire que ce n'est pas de l'endométriose, même si les symptômes restent très très évocateurs?
3: Alors, pas du tout. En fait, l'imagerie n'est pas toujours proportionnelle à ce que la patiente vit et à ses douleurs. C'est-à-dire qu'on va voir, dans la plupart des cas, l'endométriose à l'IRM, mais il y a quand même, dans certains cas, où on ne verra absolument rien à l'IRM, alors que la patiente peut avoir de l'endométriose et souffrir de douleurs très importantes.
4: On a parlé des grossesses tout à l'heure et voilà, on a en tête que quand il y a endométriose, il peut y avoir des difficultés à concevoir des enfants. Quel est réellement le lien? Est-ce qu'il y en a un d'ailleurs?
3: Alors oui, il y a un lien, il peut y avoir des problèmes de fertilité, je dis bien il peut parce que ce n'est absolument pas systématique, c'est pas parce qu'on a de l'endométriose qu'on aura des difficultés à avoir des enfants, mais oui, il peut y avoir des difficultés, notamment s'il y a de l'endométriose sur les ovaires, ceux qui vont produire les petits ovocytes qui vont devoir ensuite être fécondés, ça peut empêcher effectivement cette fécondation de se faire, il peut y avoir un défaut de migration des cellules. Si jamais on a des kystes dans l'utérus, eh bien ces kystes peuvent prendre de la place et empêcher à une grossesse de s'installer.
4: Pour les jeunes filles qui sont réglées depuis peu de temps, à partir de quel moment on va s'inquiéter et on va se dire qu'il faut peut-être l'emmener voir un spécialiste justement ou en tout cas consulter pour ses douleurs. Si on peut donner un conseil, alors souvent aux mamans, mais pas forcément, mais en tout cas à quel moment il faut qu'on les accompagne pour voir un praticien quoi.
3: Alors je pense qu'à partir du moment où on a essayé de donner du doliprane, du paracétamol et que ça ne suffit pas pour accompagner, pour calmer les douleurs des règles, je pense qu'il faut consulter.
4: Ok.
0: On a tous dans notre pharmacie des médicaments qui traînent. J'imagine que l'automédication, alors même si effectivement vous n'êtes pas médecin, mais vous pouvez quand même répondre à cette question, l'automédication n'est évidemment pas conseillée. Je pense surtout entre autres, excusez-moi, aux anti-inflammatoires. On a tous des anti-inflammatoires qui traînent dans la pharmacie.
4: Je pense qu'on l'a toutes faites.
5: c'est important de le dire.
3: Alors effectivement, c'est pas très grave d'avoir essayé de donner un anti-inflammatoire type Advil ou ibuprofène à sa fille par exemple parce qu'elle avait mal au ventre pendant ses règles. Par contre, si on doit en donner plusieurs mois d'affilée pour pouvoir soulager les douleurs, il faut consulter et il faut surtout faire attention si jamais on a d'autres médicaments un peu plus puissants qui traînent dans la pharmacie. Il y a quand même pas mal de médicaments qui sont contre-indiqués en dessous de 15 ans notamment, donc je pense aux jeunes filles qui ont des douleurs importantes, il ne faut pas se lancer dans des choses un peu farfelues, à donner des médicaments très puissants qu'on aurait pu avoir suite à une chirurgie ou autre. Pour essayer de soulager les douleurs, il vaut vraiment mieux consulter.
4: Il faut surtout faire attention, comme vous dites, à l'âge, parce que les médicaments ne sont pas forcément adaptés aux jeunes filles qui ont leurs règles tôt.
3: Voilà, c'est ça, l'âge et puis les contre-indications éventuelles. Voilà. Donner un peu de paracétamol, oui, sans souci. Éventuellement, un petit ibuprofène pour voir. Mais si on doit en donner tous les mois, il faut consulter pour faire le point.
0: On va se quitter un petit instant. On se retrouve juste après pour notre dernière chronique où on va parler des limites, peut-être aussi des fausses idées. Et puis, on va surtout résumer aussi, ça me paraît important, ce qu'il faut faire sur notre territoire pour prendre en charge correctement cette endométriose. À tout de suite.
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1: Fever de Dua Lipa et Angèle.
0: Dernière chronique, finalement, qu'est-ce qu'on doit retenir de cette maladie de l'endométriose ?
2: Alors,
1: c'est vaste.
2: Voilà, c'est très vaste comme question, effectivement. Je pense que ce qu'on peut retenir, c'est que c'est pas normal d'avoir des douleurs importantes pendant ces règles, quel que soit l'âge qu'on a, et que c'est important de pas minimiser ces douleurs. Si, par exemple, je sais pas, je pense notamment aux jeunes filles qui vont rater le collège, le lycée tous les mois parce qu'elles ont trop de douleurs pendant leurs règles, ou si c'est votre collègue qui absente régulièrement à cause de ça au travail, de bien se dire que ça peut être lié à une maladie et que c'est pas juste parce qu'on a envie de rester à la maison, parce que la plupart du temps, ce sont des femmes qui, elles, aimeraient bien continuer leur vie comme d'habitude, mais c'est pas possible à cause des douleurs.
1: Vous parliez tout à l'heure, on a évoqué un peu le sujet de l'infertilité. C'est quelque chose qui fait peur.
2: Oui, ça fait très peur. C'est une question qu'on me pose beaucoup au cabinet, même de la part de très très jeunes filles qui me demandent si du coup elles vont avoir du mal à avoir un bébé plus tard. Alors la réponse c'est non, on n'a pas systématiquement des problèmes de fertilité quand on a de l'endométriose. C'est vrai qu'on considère qu'entre 20 à 50% des femmes vont consulter pour des problèmes de fertilité avec de l'endométriose, mais l'infertilité peut aussi être liée à d'autres problèmes. Ce qu'on sait par contre, c'est que le fait de prendre des hormones en continu, d'essayer de couper les règles, donc de couper les saignements, ça va limiter l'évolution de la maladie sur le corps. Et donc de préserver, entre guillemets, les chances de fertilité.
1: Donc une prise en charge la plus rapide possible.
2: Voilà, c'est ça. Et la plus rapide possible aussi pour le côté douleur, c'est-à-dire pour ne pas laisser s'installer des douleurs qui vont devenir chroniques, c'est-à-dire toutes les semaines, voire tous les jours pour la patiente.
1: Donc la chose principale, c'est de lutter contre l'idée reçue que si on a ces règles, on a forcément mal, pour que...
2: Voilà, effectivement. Alors, toutes les douleurs de règles ne sont pas de l'endométriose. Hein. Il peut y avoir d'autres causes aussi à ça, notamment, je pense, chez les adolescentes. Mais oui, on ne doit pas devoir rester au lit 2 jours par mois du fait des douleurs de règles. C'est pas normal.
0: Charlotte, quel message vous voudriez faire passer aux femmes qui pourraient découvrir qu'elles sont atteintes d'endométriose?
1: Ah, là, c'était pas moi.
0: Non, c'était moi.
3: C'est de ne pas hésiter à comme on disait tout à l'heure, ne pas hésiter à aller voir des professionnels divers et variés, parce que même encore à ce jour, il y a toujours une petite errance médicale qui est toujours présente, selon aussi où on vit. La localisation de vie, on n'a pas accès spécialement, bah, par exemple, ici à Lyon, voilà, il n'y a pas de grands centres spécialisés en endométriose parfois proches de chez soi. Les professionnels ne sont pas toujours adaptés dans leur discours. C'est juste par souci d'information ou par souci de recul. C'est vraiment de bien s'orienter. Si on n'est pas satisfait, si on n'est pas soulagé de la douleur, parce que c'est vraiment la priorité, c'est de soulager la douleur d'une jeune fille, d'une femme qui souffre. Si on n'arrive pas à trouver de traitement assez fort, en tout cas selon l'évolution de sa vie, c'est de chercher un autre professionnel, s'orienter. Alors, il y a les médecins généralistes, on disait tout à l'heure, il y a les sages-femmes, il y a beaucoup de professionnels, selon la localisation où on se trouve, il y a beaucoup de professionnels accessibles, et ne pas hésiter à aller voir d'autres personnes, ne pas rester sur on m'a dit ça, donc je reste là-dessus, c'est normal, ou enfin, c'est pas normal, en fait, c'est vraiment pas normal. Donc l'idée, c'est de raccourcir cette errance médicale par ses propres moyens. C'est vrai que...
1: Charlotte, est-ce que il y a des choses qu'on vous a dites qu'il faut éviter de vous dire?
3: Une petite phrase qu'il faut pas, quoi. En gros, les règles, c'est un peu du fiquet. Voilà, c'est parce que l'endométriose provoque aussi une fatigue très très importante, peut provoquer des règles hémorragiques. Donc du coup, et puis on a du mal à s'en remettre. On a une semaine de règles, donc du coup derrière, il y a une semaine pour s'en remettre. Donc sur un mois de cycle, ça fait plus que 2 semaines où on peut vivre entre guillemets un peu normalement. Donc c'est surtout où on ne croit pas au départ, ou en tout cas on ne comprend pas l'intensité que la douleur peut apporter sur un mois de cycle. Ce n'est pas que pendant les règles. Donc c'est plus dans voilà, où on m'a dit que en gros c'était des règles, ça va. Enfin, c'est rien.
1: Charline, ça vous parle?
2: Alors oui, ça me parle parce que je reçois régulièrement des patientes au cabinet qui me disent bon bah en gros on m'a dit qu'il fallait que je prenne un peu sur moi, j'étais une femme et puis c'était comme ça, ou des femmes qui ont passé une IRM sur laquelle on n'a rien vu parce que soit parce qu'effectivement les lésions ne sont pas visibles, soit parce que le radiologue n'était pas spécifiquement formé sur l'endométriose et qui parfois peuvent avoir une phrase un petit peu maladroite de dire à la patiente bon bah non c'est bon, arrêtez de vous plaindre, vous avez rien quoi. Et c'est vraiment, une fois de plus, l'imagerie n'est pas proportionnelle à la douleur que vit la patiente.
0: Donc on a vu la porte d'entrée, évidemment, médecin généraliste, sage-femme aussi également. Est-ce que vous pouvez parler de votre métier? L'accès direct est possible? Comment ça se passe?
2: Oui, alors tout à fait, les sages-femmes, on est en accès direct, c'est-à-dire que toute femme, quel que soit son âge d'ailleurs, qui souhaite consulter une sage-femme, peut le faire directement en prenant tout simplement un rendez-vous. Toutes les sages-femmes libérales n'ont pas les mêmes spécialités, mais on peut aller voir n'importe quelle sage-femme libérale ou n'importe quel médecin généraliste pour parler de ses douleurs, pour que ce soit un point de départ. Je pense que c'est on peut pas être tous formés sur tous les sujets, mais c'est important, si on croise un premier professionnel de santé qui, lui, ne se sent pas suffisamment formé sur le sujet, qu'il puisse réorienter, donner le nom de quelqu'un d'autre qui pourra mieux prendre en charge peut-être cette patiente.
0: Et donc, bien sûr, sage-femme, profession médicale, à compétences limitées, comme dirait la loi, mais en tous les cas, voilà, donc conventionnée.
2: Oui, voilà, les sages-femmes, on est conventionnés, donc c'est des consultations qui sont prises en charge comme quand on va chez le médecin généraliste, qui sont remboursées intégralement par la Sécurité sociale et la Mutuelle.
1: Et vous avez un droit de prescription.
2: Et on a un droit de prescription, on peut prescrire tous les contraceptifs qui existent, on peut prescrire les antalgiques de premier et de deuxième niveau pour pouvoir essayer de soulager la patiente.
1: Est-ce que vous pouvez prescrire l'IRM qui peut être utile pour le diagnostic ou il faudra forcément passer par un médecin?
2: Alors l'IRM, les textes ont changé assez récemment. C'est plutôt les médecins qui doivent prescrire cette IRM. Le seul cas où nous, les sages-femmes, on a le droit de les prescrire, c'est si l'échographie, donc interne, par voie endovaginale, n'est pas possible pour la patiente. On peut prescrire directement l'IRM.
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0: Merci en tous les cas à Charlotte et à Charline pour ces explications et ce témoignage. En fait, ce que l'on peut retenir, c'est d'abord une douleur invalidante, répétée, qui empêche de vivre normalement ses règles, sa scolarité parfois, comme on l'a vu chez la jeune femme, son travail, sa vie intime, sa vie familiale. Tout ça ne doit pas être banalisé, doit être pris en considération. L'autre message aussi qu'on peut faire passer, c'est que l'endométriose est une maladie très variable. Certaines femmes souffrent beaucoup, d'autres moins. Certaines ont un enjeu de fertilité, d'autres non. Il n'y a donc pas une seule endométriose et c'est pour ça qu'il est important d'aller consulter. Troisième message, il faut en parler. On vient de le voir à son médecin traitant, à une sage-femme, à une gynécologue, à une infirmière scolaire, bref. Tous ces professionnels de santé pourront vous aider dans la voie du soin et dans le bon parcours à prendre. Vous pouvez bien sûr nous retrouver, comme d'habitude, sur YouTube, en podcast sur le site internet de la radio et sur le site internet de la...
1: CPTS. Beaujolais d'Ombe.
0: Merci.
1: À deux, à trois,
0: on y arrive. On va y arriver au bout de 3 ans, c'est bien.
1: Est-ce qu'on peut juste rajouter, on a parlé tout à l'heure d'Andorra.
0: Oui.
1: Je pense que c'est pas mal de le rappeler et juste dire comment ça s'écrit. E-N-D-A-U-R-A.
0: Voilà. Andorra, endométriose et aura pour...
1: Auvergne-Rhône-Alpes.
0: Auvergne-Rhône-Alpes.
1: Là on avait un petit trou.
0: C'est revenu. En tous les cas, un grand merci à toutes les deux.
2: Merci
1: à vous.
0: On se retrouve la même heure, au même endroit, le mois prochain.
1: Normalement.
5: Avec une émission qui sera faite conjointement avec l'association Bouge-toi. Hein.
0: Ok, c'est parfait. À très bientôt. Au revoir à tous.
1: Au revoir.
2: Au revoir. Au revoir.
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2: Le tour d'horizon de l'actualité sportive du Beaujolais Val-de-Saône, c'est tout de suite dans Escalade Sport. Les coureurs du vélo club Villefranche-Beaujolais se frottaient à l'élite du cyclisme international sur l'Alpizère Tour 2026 du 27 au 31 mai et tout au long des 5 étapes. Mercredi, ils ont tout d'abord parcouru 135 km autour de Charvieux-Chavagneux où le jeune coureur de la prestigieuse formation Visma Lisobike, Mathis Van Kerkhov, parvenait à s'imposer en solitaire avec 11 secondes d'avance sur le peloton et s'emparait du maillot de leader tandis que le loup du VCVB, Maximilien Juillard prenait possession de celui du meilleur grimpeur. Jeudi 28 mai, il parcourait 134 km entre Saint-Martin-de-Volserre et Bourgoin-Jallieu. Le Caladois Tom Lambert-Wetzel réglait une arrivée au sprint de 28 coureurs pour offrir au VCVB une nouvelle prestigieuse victoire cette année et monter à la 4e place du classement général à 11 secondes du leader. Vendredi 29 mai, la 3e étape de 154 km conduisait le peloton de Arandon-Poussin au marché de gros de Corba. La victoire s'est disputée sur un sprint d'une soixantaine de coureurs dans lequel figurait le Caladois lui permettant de rester dans le top 5 du général. Quant à Maximilien Juillard, il récupérait la première place au classement de la montagne. Samedi 30 mai, les rescapés de l'épreuve ont roulé sur 165 km depuis Saint-Maurice-l'Exil et jusqu'à Saint-Clair-du-Rhône. Le leader des loups s'accroche pour ne concéder que 4 secondes au général et pointer à la 7e place provisoire. Enfin, dimanche 31 mai, l'Alpizère Tour s'est joué sur la dernière et redoutable étape depuis le Chélas jusqu'à Miribel-les-Échets, en passant notamment par le fameux col du Granier. Maximilien Juillard n'a pas été en mesure de ramener à destination son maillot de meilleur grimpeur, finalement deuxième, derrière le Néerlandais Ryan Gall. Quant à Tom Lambert-Wetzel, qui concède 5 minutes 30 à l'arrivée à Mathis Van Kerkhov, arrivé premier ex aequo avec le Danois Peter Hansen, et donc vainqueur final du général, eh bien il achève son périple à la 11e place. Le handball caladois quitte le championnat national, c'est historique, au terme de l'ultime journée du championnat national 3, samedi 30 mai, et face justement à son concurrent direct pour le maintien, l'entente beaujolaise est battue d'un petit but 31-30 au bout du suspense dans les dernières secondes du match par Avignon. En revanche, les féminines de Saint-Julien, de Nice-Glaizé, finissent la saison régulière sur un beau succès devant Issoire à domicile, 30-23, et donc une belle deuxième place finale, et peuvent encore rêver de retrouver la Nationale 2 la saison prochaine. Enfin, le motoball Saint-Georges-de-Renins passe complètement à côté de sa rencontre au sommet à domicile contre Neuville-du-Poitou, samedi 30 mai. Et sombre, devant plus de 2000 spectateurs sur le score de 9-1, il glisse à la 4e place du championnat Elite 1.
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4: Depuis plus de 10 ans, les vendanges musicales se sont imposées comme un rendez-vous culturel incontournable du Beaujolais. Créé à Charnay, au cœur des Pierres Dorées, le festival réunit aujourd'hui près de 3000 spectateurs chaque soir autour d'une

0: président des Vendanges Musicales et à l'origine du festival, revient tout d'abord sur la création de cet événement.
1: À l'origine des Vendanges Musicales, comme je l'imagine pour beaucoup de manifestations de ce type, c'est une aventure humaine, c'est une aventure entre 3-4 copains qui... Un soir, il y a une quinzaine d'années, dans un festival de musique en Ardèche, un festival qui s'appelle Aluna, quatre copains qui se sont dit, et si nous on faisait la même chose dans le Beaujolais. Et à l'époque, j'étais maire de Charnay, j'ai dit, bah, si on fait ça dans le Beaujolais, on fera ça à Charnay. Et on en est cette année à la 12e édition.
0: Vous avez commencé avec beaucoup d'artistes, ça a pris de l'ampleur, j'imagine.
1: Je sais pas si je peux tout vous raconter, mais on avait imaginé, pour différentes raisons, la première année, recevoir Vanessa Paradis. Et quand on a reçu ses fiches techniques, ses prétentions de cachet, on n'avait pas un centime en caisse. Mais il a fallu trouver une autre solution et on avait l'un de nous qui travaillait déjà dans le milieu du spectacle et qui nous a dit « Bougez pas, je vais appeler Michael Jones, le guitariste de Jean-Jacques Goldman, c'est un copain, je le connais très bien. » Devant nous, il l'a appelé, il lui a demandé s'il était dispo le 12 septembre, il ne l'était pas, il lui a demandé « Le 13, es-tu disponible ?» Il était disponible et quelques mois après, il était tête d'affiche sur la première édition des Vendanges Musicales avec les Frérots de la Vega et Selkilt, un petit groupe de la région de Tarare qui a eu la gentillesse de revenir nous rejoindre pour le 10e anniversaire.
0: Michael Jones qui a une maison dans le Beaujolais d'ailleurs.
1: Oui, absolument.
0: C'est pour ça qu'il est souvent dans la région. Cette année, en programmation, on a Suzanne, Offenbach, Gaëtan Roussel par exemple.
1: Oui, on a essayé depuis la première édition d'avoir une ligne de conduite qui est restée la même depuis peu. On fait une troisième soirée. Cette troisième soirée, on a voulu qu'elle soit à destination d'un public peut-être un petit peu plus jeune, donc avec des musiques un petit peu différentes. À l'origine, notre ligne de conduite, c'était vraiment une ligne de conduite pop-rock. Et là, aujourd'hui, on fait une troisième soirée à destination des plus jeunes, avec de la musique plus actuelle, un peu plus de rap, un peu plus de musique électronique, voire même des DJ, puisqu'on a eu Bon Entendeur l'année dernière et Offenbach cette année. Concernant la programmation 2026, je pense que c'est une jolie programmation puisque le jeudi 17 avril, on recevra Gaëtan Roussel, Sam Sauvage qui vient d'avoir une victoire de la musique et puis une artiste en devenir avec une voix tout à fait particulière qui s'appelle Lisa Claudi. Le vendredi 16, on a la chance d'avoir Skip the Use pour un concert rock qui, à mon avis, va déménager. Je pense que c'est vraiment des showman et on devrait passer une belle soirée. Une deuxième artiste qui nous a déjà fait l'honneur de jouer sur la scène des Vendanges Musicales, Suzanne, qui a aujourd'hui une renommée vraiment très importante. Et puis une autre artiste en devenir, Adèle Castillon. Et le samedi, donc soirée un petit peu plus à destination des jeunes avec... je crois le groupe qui est le plus streamé en France, Offenbach, donc un duo qui devrait vraiment éclairer la soirée charnésienne, et deux autres artistes en devenir, Bécard et Teddy Bear. Je voudrais également insister sur le fait que depuis, je crois c'est la cinquième année, on organise un tremplin, le tremplin des Vendanges Musicales. On faisait ça tous les ans pour la fête de la musique et cette année, pour éviter d'avoir trop de concurrence avec les manifestations aux alentours, on a décalé d'une semaine le 30 mai et les deux sélectionnés ouvriront le festival le vendredi et le samedi soir sur la grande scène des Vendanges Musicales. Donc depuis plusieurs années, on a cette ambition de vouloir aussi donner une chance à de jeunes artistes en devenir et ça nous ravit. Le tarif des trois soirées des Vendanges Musicales, et on l'a augmenté légèrement cette année puisque, ben, comme tout le monde, on subit aussi les fortes augmentations de prestations son, de prestations lumière et bien entendu aussi des cachets artistes. Donc on passe à 45 euros. Mais 45 euros par soirée pour voir quatre artistes, dont des grandes têtes d'affiche, je pense que ça reste très raisonnable. C'est une de nos volontés. On souhaite vraiment amener la culture dans un milieu plutôt rural et à des tarifs tout à fait abordables. Et je voudrais dire un petit mot aussi de l'organisation générale de notre festival. Aujourd'hui, on va avoir un budget sur les trois soirées qui va être proche de 800 000 euros hors taxes. Je ne dois pas me tromper en disant que c'est le deuxième plus gros festival du département du Rhône, hormis bien entendu les Nuits de Fourvière. On a vraiment trouvé notre place dans cette culture musicale au niveau du département. On a la chance de compter sur des partenaires qui sont fidèles. Le département du Rhône, la région Auvergne-Rhône-Alpes, bien entendu la mairie de Charnay qui donne les clés à l'association pendant environ une dizaine de jours. Pour la petite anecdote, le bureau du maire, la salle du conseil municipal sont transformés en loge, en lieu d'accueil pour les artistes. Enfin, c'est vraiment une grosse machine. Et puis aussi et surtout, on a la chance d'avoir un réseau de partenaires privés très importants, fidèles, qui nous suivent d'année en année. Je donne juste un chiffre.

0: partenariat d'entreprises privées correspond à pratiquement 50% de nos recettes, alors que les subventions publiques ne correspondent qu'à 7%. Tout le monde aura compris que si demain les subventions publiques se réduisaient, on n'est pas dépendant de ces subventions publiques et notre festival y continuera à vivre grâce à ses partenaires privés. Donc je veux vraiment insister là-dessus parce que c'est quelque chose de très important à nos yeux. Ouais.
1: À l'instant, Laurent Dubuis, vice-président des Vendanges Musicales, dont l'édition 2026 aura lieu les 17, 18 et 19 septembre, place du Château, à Charnay. Le tarif plein est fixé à 45€ par soirée, tarif réduit 41€ pour les moins de 16 ans, étudiants et demandeurs d'emploi, tandis que le pass 3 jours est proposé à 115€. Plus d'informations sur lesvendangesmusicales.fr.
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0: La Croix-Rouge organise une braderie d'été dans ses locaux caladois situés 710 rue Gabriel-Voisin, samedi 6 juin, de 10h à 18h. Vous pourrez y trouver des vêtements, livres, jeux et jouets, vaisselle et de petits objets de décoration. La braderie d'été de la Croix-Rouge, de bonnes affaires pour vous, un coup de pouce pour les autres. Merci pour votre solidarité. L'association Equinature Beaujolais Val-de-Saône est une mini-ferme refuge basée à Charentais. Equinature recueille des animaux issus du sauvetage et organise des activités et événements pour collecter des fonds afin de faire vivre et soigner les animaux déjà présents et faire d'autres sauvetages, avec comme but final de faire la médiation par l'animal auprès des publics protégés, personnes porteuses d'un handicap, enfants malades ou personnes âgées. Afin d'aider cette structure, Equinature vous propose un vide-grenier, vide-cellerie ce dimanche 7 juin de 8h à 18h. Venez nombreux faire connaissance et soutenir les actions de cette mini-ferme au sein du parc de Sermezy à Charentais. Entrée gratuite. Suivez l'association sur la page Facebook Equinature Beaujolais Val-de-Saône. Le Sceau des écoles de Ville-sur-Jarnieu organise dimanche 7 juin une brocante. C'est l'occasion de venir flâner, chiner, trouver des bonnes affaires et passer un moment convivial. Alors rendez-vous dimanche 7 juin de 8h à 17h à Ville-sur-Jarnieu. Buvette et petite restauration sur place. L'association Matin Art vous invite ce dimanche 7 juin, comme chaque premier dimanche du mois, au marché de la création de Trévoux. Peintres, sculptrices, ferronniers d'art, potières, céramistes, mosaïstes, verriers, créatrices de bijoux, de vêtements, de mobilier, tourneurs sur bois, tapissières décoratrices, venez à la rencontre de nombreux artistes passionnés et passionnants, plus talentueux les uns que les autres, qui vous présenteront leurs œuvres. Venez nombreux au marché de la création de Trévoux ce dimanche 7 juin, de 10h à 18h, allée des Tilleuls à Trévoux.
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0: 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Bonjour à toutes et à tous. Dans ce journal du lundi 1er juin, une école pour refuge. Au Liban, une école s'est transformée en centre d'accueil pour celles et ceux qui fuient les bombardements israéliens. Reportage dans un instant. Alors que l'armée israélienne demande à l'heure actuelle aux habitants du sud de Beyrouth de quitter les lieux et qu'à des milliers de kilomètres de là, le Conseil de sécurité de l'ONU se réunit dans un peu plus de 2 heures pour évoquer la situation au Liban. Nous serons aussi au Chili dans ce journal pour le grand oral de José Antonio Kast. Le nouveau président chilien d'extrême droite va donner devant les députés les grands axes de sa politique. Nous sommes à Santiago. Et puis un jackpot pour le PSG. La nouvelle victoire du Paris Saint-Germain en Ligue des Champions va permettre au club de foot de recevoir beaucoup d'argent, comme va nous l'expliquer dans un instant Aurélien Devernoy. Voilà pour les titres. Soyez les bienvenus.
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0: Israël continue d'étendre ses attaques meurtrières au Liban. Hier, l'armée israélienne a annoncé avoir conquis un site stratégique et symbolique, le château de Beaufort, pourtant protégé par l'UNESCO. Pendant ce temps-là, le sud du Liban continue d'être pilonné par l'aviation israélienne, particulièrement les grandes villes de Tyr et de Nabatieh. Aujourd'hui, avant de probablement bombarder la banlieue sud de Beyrouth, l'armée israélienne appelle les habitants du sud de la capitale libanaise à quitter les lieux rapidement. Une situation qui provoque de nombreux déplacements de foule, des hommes, des femmes et des enfants qui prennent la route pour essayer de se protéger. Sophie Guignon, dans le sud du Liban, à Sebline, où vous vous êtes rendue pour RFI, une école de l'ONU les accueille.
3: À Sebline, au portail de l'école de l'UNRWA, les déplacés arrivent sans discontinuer.
4: Bonjour, vous venez d'arriver ?
5: Oui.
4: Vous êtes de quel camp ?
5: Nous sommes Libanais de Nabatieh.
4: Nabatieh.
5: Monsieur, j'ai 3 enfants et j'ai dormi à la rue.
4: Vous êtes venu d'où ?
5: De Bourj El Chemali, je suis syrienne.
4: Vous avez votre carte d'identité ?
5: Oui.
4: Donnez-la-moi, s'il vous plaît.
3: Bilal Chouli est le responsable de ce refuge le plus grand du Liban. En 48 heures, plus de 900 personnes y ont été accueillies.
4: On a reçu des Libanais, des Syriens, des Palestiniens. On ouvre de nouvelles classes. Pour l'instant, on a pu accueillir tout le monde.
3: Ibrahim Sayed est chauffeur de van. Il a évacué tous ses voisins du camp palestinien de Lachidiyeh à Tyr.
6: Après les ordres d'évacuation, on fuit sous les bombardements. Sur toute la route, il n'y avait que des bombardements.
3: Parmi les passagers, Khadija Asrad, une grand-mère de 65 ans.
7: Toute ma vie, j'ai vécu l'exode. Nous sommes épuisés. On ne peut rien transmettre à nos enfants. Au fond de nous, on se dit, oh mon Dieu, que Dieu protège nos enfants et leur donne de beaux jours, que cette guerre s'arrête pour de bon et qu'on vive en paix.
3: Face à cette intense campagne de bombardements israéliens, la France a demandé une réunion d'urgence au Conseil de sécurité. Sophie Guignon, de retour de Sebline, RFI.
0: En effet, à la demande de la France, le Conseil de sécurité des Nations Unies doit se réunir en urgence à 20h30, heure de Paris. Avant cette réunion, le président français Emmanuel Macron estime que rien ne justifie l'escalade militaire en cours au sud Liban. L'actualité en Amérique du Sud, avant de parler du Chili, des élections présidentielles en Colombie. La Colombie a vécu hier une journée électorale à suspense. Plus de 41 millions de Colombiens étaient appelés aux urnes pour le premier tour de l'élection présidentielle. Et les résultats confirment un pays polarisé, scindé en deux, entre la gauche et la droite. Un second tour est donc prévu le 21 juin prochain. Le favori des sondages, le candidat de la gauche, est finalement arrivé deuxième pour quelques voix. Au Chili, le président d'extrême droite devant les députés d'un moment à l'autre, José Antonio Kast, va prononcer ce qu'on appelle son premier discours de politique générale depuis qu'il est arrivé à la tête du pays. C'était il y a presque 3 mois. Un discours très attendu, surtout en ce qui concerne la sécurité, principale préoccupation des Chiliens. C'était justement pour ses promesses de rétablir l'ordre et de combattre la délinquance que Kast avait été élu. À Santiago, Naïla de Rouanet.
8: Dans le centre de la capitale, Manuel, 71 ans, vend dans son kiosque toutes sortes de friandises aux passants. Il a voté pour José Antonio Kast au second tour de l'élection présidentielle et fait partie des plus radicaux.
9: Moi, je pensais que Kast allait sortir les militaires dans la rue pour contrôler toute cette délinquance qu'on a aujourd'hui. Mais il ne s'est rien passé. Et c'est même de pire en pire.
8: Myriane, femme au foyer, considère elle aussi que la sécurité, c'est le plus important en ce moment.
10: Kast a encore beaucoup à faire. Il a fait de nombreuses promesses. Nous, maintenant, on attend qu'il les tienne.
8: Mais pour Jorge Araya, expert en sécurité publique à l'Université de Santiago du Chili, la politique du gouvernement en la matière reste encore floue.
11: Le gouvernement doit définir un plan pour déterminer les priorités en ce qui concerne la sécurité, que ce soit pour la gestion des ressources, les questions de prévention, de lutte contre le crime organisé, des prisons ou encore la définition d'un agenda législatif clair. Sur tous ces sujets, jusqu'à présent, nous ne savons toujours pas quelles seront les priorités ni quelles options prendra le gouvernement.
8: Selon un sondage paru il y a deux semaines, 64% des Chiliens estimaient que le gouvernement n'a pas de plan concret pour faire face à l'insécurité. Naïla Drouane, Santiago, RFI.
0: 18h06 à Paris, la France a pris le contrôle d'un pétrolier appartenant très probablement à la Russie. Ce qu'on appelle un arraisonnement, il a eu lieu au large de la Bretagne hier. Le pétrolier en provenance de Russie est attendu demain matin en baie de Douarnenez. La Russie a depuis réagi et dénonce un acte illégal de la France. Une deuxième étoile sur le maillot du Paris Saint-Germain. Deuxième étoile, synonyme d'une deuxième victoire en Ligue des Champions. Synonyme aussi de beaucoup d'argent en plus sur le compte en banque. 150 millions d'euros vont être versés par l'UEFA, les organisateurs de la compétition. Aurélien Devernois, d'autres retombées indirectes sont attendues.
12: Avec en premier lieu la signature prochaine d'un contrat sans doute record avec Nike, le patron du géant américain de l'équipement sportif était d'ailleurs dans le stade de Budapest pour assister au sacre des Parisiens. Pierre Rondeau est professeur d'économie à la Sports Management School.
13: Le fait que le PSG vende plus de 1 million de maillots à travers le monde leur permet de dire à Nike, négocions un contrat d'équipementier très élevé, puisque grâce à nous, vous vendez beaucoup de maillots.
12: Beaucoup d'argent en perspective donc avec cette deuxième étoile européenne, même si pour le PSG, ce n'est pas forcément décisif.
13: Les actionnaires qatariens du PSG, ils vous diront que même s'ils étaient à perte pendant des années, ils sont contents de leur investissement parce qu'ils sont aujourd'hui champions d'Europe. C'est une image de marque et c'est à ce niveau-là qu'ils gagnent de la notoriété, qui est un gain non monétaire, mais extrêmement valorisé.
12: Mais l'opération financière est belle. Le PSG est désormais valorisé à près de 4 milliards d'euros après avoir été acheté moins de 70 millions. Un mastodonte qui écrase financièrement le championnat de France.
13: Les écarts sont énormes entre le PSG qui peut présenter un budget de plus de 800-900 millions d'euros sur la saison et des clubs comme Lens qui a terminé deuxième qui a un budget de moins de 100 millions d'euros. La Ligue 1, c'est une compétition amicale pour les rencontres européennes.
12: L'attrait pour la Ligue 1 a ainsi diminué et les droits télévisés sont en berne, tirant vers le bas les finances des autres clubs et accentuant encore un peu plus la domination économique du PSG.
0: À noter que Warren Zaïre-Emery, Désiré Doué, Bradley Barcola et Ousmane Dembélé sont venus aujourd'hui présenter à Roland-Garros les deux trophées remportés par le PSG en Ligue des Champions après le match de Diane Parry. Diane Parry était la dernière représentante française dans ce tournoi. La Parisienne a été éliminée tout à l'heure en huitième de finale, battue par la Polonaise Maja Halinska. Dommage pour Diane Parry qui a atteigné pour la première fois de sa carrière les huitièmes de finale dans un tournoi du Grand Chelem. Elle est au micro d'Éric Mamrut.
14: C'est très frustrant, décevant de ne pas avoir réussi à faire mieux sur le court aujourd'hui. Et là, un jeu qui embête beaucoup de monde. C'est vrai que quand le speaker a annoncé les filles qu'elle avait abattues avant, c'est quand même des très bonnes joueuses. Donc pour aujourd'hui, du coup, ça fait un petit coup derrière la tête parce qu'on a l'impression de revenir un peu en arrière. Mais oui, il y a eu des très bonnes choses en ayant battu des très bonnes joueuses. Physiquement, de bien se sentir sur le court aussi, c'est important. Donc ça me donne juste envie de continuer à travailler dur pour que les résultats suivent et être capable de réenchaîner toutes les semaines.
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16: 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L'Assemblée nationale a débattu une séance publique jusqu'au 29 mai le projet de loi d'urgence pour la protection et la souveraineté agricole. C'est le troisième texte sur l'agriculture examiné au Parlement en moins de 3 ans après la loi d'orientation agricole votée en février 2025 et la controversée loi Duplomb sur les entraves au métier d'agriculteur adaptée en juillet 2025 qui avait fait l'objet d'une pétition signée par plus de 2 millions de personnes. Alain Guay et Edith Oresta sont membres d'associations signataires d'un communiqué sur la loi d'urgence agricole et nous sommes ensemble pour en discuter

0: concerne tous et on a décidé de réagir, d'interpeller à la fois les élus nationaux, locaux et également les ministres en charge de ce dossier pour dire notre refus de cette évolution vers une agriculture toujours plus industrielle qui utilise toujours plus de produits chimiques pour produire.
1: Alors Edith Oresta, peut-être dire deux mots effectivement sur la coordination sur laquelle toutes ces associations appartiennent.
2: Oui, une coordination qui a 3 ans d'existence, qui est une plateforme d'échange pour permettre, devant l'ampleur des problématiques, les soucis, l'augmentation des maladies, de renforcer nos actions, de mieux informer les populations et d'être des interlocuteurs fermes avec les services de l'État, par exemple dans les commissions de suivi de site, les DREAL ou les ARS, et avec les élus locaux au mieux que nous pouvons. Je précise pour ajouter à ce que vient de dire Alain, que dans la coordination, il y a surtout et avant tout Génération Future, et que c'est à travers l'énorme travail que fait Génération Future sur le national, à la fois en termes de production, de recours juridique, d'information, d'interpellation de l'Europe et de la France autour de ces questions. Donc, pour dire qu'on est sur un prétexte de sécurité alimentaire pour faire des reculs avec des lobbies évidents sur les avancées qui étaient celles de la prise en compte des dangers et de la possibilité de financer et d'adopter des solutions alternatives. On n'en parle plus.
1: Que représente la coordination santé-environnement Rhône-Nord de Neuville à Beaujus?
2: Notre coordination regroupe uniquement des associations. Il y en a 10 qui sont des antennes, des grosses structures comme Génération Future, Alternatiba, Réseau Environnement Santé, France Nature Environnement. Mais ce sont les structures locales. Nous sommes une action sur un territoire local. Nous utilisons nos moyens et nos informations sur l'ensemble du pays, sur le national, mais nous avons mis 2 axes qui sont la surveillance des 9 usines Céveso et la présence dans les 9 usines Céveso du territoire. Et l'autre, c'est sur les pesticides et les PFAS dans les régions agricoles. Celui d'aujourd'hui concerne le focus viticole lancé par les Coquelicots.
1: Ce projet de loi aborde des sujets aussi variés que le foncier, le revenu agricole, l'accès à l'eau, les extensions de bâtiments d'élevage, la prédation du loup, les contrôles aux importations ou encore la commande publique pour la restauration collective. C'est donc un énorme chantier et beaucoup d'attentes sur des sujets très très sensibles. Alors, quelles sont en tous les cas vos positions?
0: D'une façon générale, la question posée n'est pas mauvaise. La situation économique de beaucoup d'agriculteurs est critique et ils sont confrontés à une concurrence sauvage sur des marchés européens ou mondiaux. La question de sécuriser l'activité des agriculteurs en soi n'est pas une mauvaise question. Ce sont la nature des réponses qui pose problème. C'est-à-dire qu'au moment où on a besoin d'une transition écologique, au moment où on a besoin de régler ces problèmes de pollution induites par des pratiques qui sont plus à voir avec l'industrie qu'avec l'artisanat, eh bien, on se trompe de direction. On peut prendre l'exemple concret des épandages de pesticides. Des études menées par Génération Future en particulier ont montré qu'en fait, les pesticides partaient dans l'air à des distances qui sont de plusieurs centaines de mètres. Et donc, aujourd'hui, on a un périmètre de sécurité d'une dizaine de mètres. Et au lieu que la loi se dise, eh bien, on va préserver la santé des habitants autour de ces parcelles, n'étant pas ce périmètre de sécurité, et inverse la logique de précaution. Maintenant, ça va être aux habitants de faire en sorte de ne pas être atteints par cette pollution. Donc, on marche un petit peu sur la tête. Et c'est ça le problème, c'est que les solutions envisagées par cette loi sont tout à fait à l'envers de ce qu'on pouvait espérer.
2: Edith, si je me permets d'ajouter, je vais plus loin. En fait, ce ne sont pas vraiment des recherches de solutions, c'est clair. Ça n'est absolument pas comme objectif de protéger une vraie agriculture de paysans saine. Derrière, il faut être clair, il s'agit de bazarder tout ce qui jusqu'à maintenant a permis un vague principe de précaution, et on veut donner libre cours à utilisation sans limite dans le temps. C'est le projet Omnibus, mais c'est européen, mais c'est dans la loi du plomb, c'est déjà pratiquement intégré sans le dire. Donc voilà, on est là, et il faut être clair, je pense, avec les auditeurs et avec les personnes. Nous, notre propos, c'est sur le fond lui-même, aujourd'hui, et on a tout ce qu'il faut pour le prouver par les scientifiques. Est-on capable

0: 1. De nourrir une population correctement, sainement, avec du bio, du local et avec des bio et des locaux qui sont aidés et pas assassinés. Deuxièmement, est-ce que réellement, dans l'histoire des noisettes à droite, des betteraves à gauche, c'est réellement scientifiquement prouvé que si on n'utilise pas l'acétamipride, alors c'est foutu? Nous, on a des contre-études qui démontrent qu'on peut faire, qui ont des chiffres précis sur les productions. C'est-à-dire qu'on nous dit qu'on n'aura plus que 3%. Tout ça est faux. C'est-à-dire qu'on manipule les chiffres. On cache des études parce qu'elles dérangent. On est en train de faire une pollution des esprits et avec des slogans qui, hélas, sont percutés par les gens. Premièrement, on risque de ne pas manger tous à notre faim. Deuxièmement, les agriculteurs, ils se plaignent tout le temps. Et troisièmement, est-ce que aujourd'hui, la question n'est pas d'abord et avant tout sanitaire?
1: Les raisons de réintroduire des néonicotinoïdes, même sous forme de dérogation temporaire, au risque de fragiliser les écosystèmes.
0: Les néonicotinoïdes, c'est notre affaire parce que ça bousille les animaux. Et on revient juste à la question qui aujourd'hui est absolument prégnante, c'est la question de la santé globale. Et que quand on bousille une espèce animale ou quelque chose, on détruit les humains et la planète. Donc aujourd'hui, soit on prend conscience de l'énorme danger et qu'à travers des scuds du genre les lois du plomb ou les omnibus, on est en train vraiment de se plier aux exigences des industriels de l'agrochimie, de la FNSEA, etc. Et à ce moment-là, il y a une réaction citoyenne devant ça, ou il n'y en a pas, et ma foi, adviendra ce que pourra.
2: Moi, je pense que ce qui est important, c'est que le gouvernement n'écoute pas que la FNSEA. La FNSEA a son mot à dire, c'est le plus gros syndicat agricole, il n'y a pas de problème. Mais la FNSEA défend un modèle conventionnel qui pose problème. Et donc, il serait bon que le gouvernement et que les députés écoutent aussi une population qui soit informée de la réalité de la situation. Les études médicales montrent, par exemple, une augmentation très significative des cas de cancer chez les jeunes. Ça ne vient pas de nulle part. On baigne dans une atmosphère de molécules toxique. Et qu'est-ce qu'on fait de ça? On continue comme avant, on se bouche les yeux. Derrière ce communiqué, derrière notre action, il y a aussi la volonté de dire aux citoyens, vous avez un rôle à jouer, vous devez interpeller vos élus locaux, vos parlementaires pour leur dire, stop, ça suffit, on n'en veut plus de cette pollution.
1: Des solutions alternatives sont-elles possibles?
0: Absolument. Elles sont possibles et même chiffrées. C'est-à-dire qu'effectivement, quand on vous dit par exemple tout bêtement qu'un mètre carré de champ avec des engrais, des pesticides, etc., va produire tant de maïs. Ce qu'on ne dit pas, et ça ce sont des études scientifiques, c'est que si on regarde dans une agriculture plus traditionnelle de la paysannerie et pas de l'industrie de la FNSEA, eh bien en fait, on ne travaille pas comme ça. On ne met pas un mètre carré de maïs entassé avec de l'engrais. On met des petites surfaces, on fait tourner les récoltes, on enrichit le sol et on arrive à produire pour nourrir beaucoup plus. Parce que les grandes extensions, elles sont orientées sur le maïs, par exemple, ou sur d'autres, mais c'est pour nourrir du bétail, parce que c'est pas pour nourrir la population. Donc on ment.
2: Oui, parce que beaucoup de ces productions intensives à grands coûts de chimie, en fait, vont servir à l'exportation.
0: Si vous voulez, il y a une espèce de jeu de dupes absolument monstrueux, mais qui finalement tombe sur les populations et la santé.
1: Un énorme chantier et beaucoup d'attentes sur des sujets sensibles. Quelles sont les positions et les exigences de la coordination?
0: Alors nous, si vous voulez, quand on parle de la coordination, on va parler à deux niveaux. C'est-à-dire la coordination en lien avec le national et l'Europe. Elle porte ces sujets politiquement pour dire ce qu'on veut. C'est qu'on mette d'abord et avant tout la question de la santé avant la question de l'économie. Ça, c'est une première chose. La partie Beaujolais, etc. On travaille à faire des recherches avec des scientifiques parce que c'est là où on est sur un jeu de dupes. Il n'existe plus, alors que ça existait il n'y a pas si longtemps que ça, des registres départementaux de cancer, des registres départementaux de malformations congénitales ou d'autres pathologies. Or, sur le Beaujolais, quand on a travaillé avec Génération Future sur les questions pour ouvrir les consciences, y compris des mères, sur leurs responsabilités par rapport aux familles, ils nous répondent, vous n'avez pas de chiffres et c'est faux, il n'y a pas de leucémie, il n'y a pas de ceci, il n'y a pas de cela. Alors nous, on est allé voir et avec le registre de malformations congénitales qui travaille installés sur ces territoires. Elle nous a donné des cartographies. On a un doctorant qui travaille un an dessus. Nous allons pouvoir sortir des chiffres des malformations congénitales là. Et pourquoi les malformations congénitales, c'est plus intéressant que le cancer, non pas que. C'est juste parce que là, on peut pas dire 5 ans après que le cancer que votre enfant a, c'est parce qu'il était pulvérisé à l'école. Là, c'est pollution, malformation. En revanche, pour les élus locaux, le problème est plus compliqué. Parce que les élus locaux, en gros, ils sont sur une tradition sur le fait que la santé ne les concerne pas. Il y a ceux qui commencent à comprendre, qui se forment et qui nous appellent à l'aide et qui nous demandent. Donc, il y a ça. Il y en a qui sont sceptiques, mais qui sont encore susceptibles de nous entendre. Donc, on y va. Dans les conseils d'agglomération, dans les contrats locaux de santé, on fournit. Et puis, on attend que la lumière jaillisse. Et puis, il y a ceux, et je peux parler quand même d'une grande majorité, ça c'est le constat de nos amis des coquelicots qui, depuis des années, essayent de réunir les parents d'élèves, les mères, etc. Génération Future vient faire des captages et donne les infos. Rien ne bouge. Et la question, c'est qu'on ne nous répond même pas parce qu'on sait qu'on ne veut même pas nous entendre. Donc voilà, toutes nos actions sont là et on en a pour quelques temps et beaucoup d'énergie.
2: Je crois qu'effectivement, il suffit de changer de logiciel et de changer de modèle de production. On peut avoir des modèles de production intensifs de nature à assouvir les besoins en aliments de la population sans utilisation massive de la chimie. Encore faut-il en avoir la volonté et aujourd'hui, cette volonté, elle manque.
1: Alain Guay, éditeur Esta, merci.
2: Merci.
1: Loi d'urgence agricole, désormais, le Sénat se prépare au débat prévu mi-juin en commission sur le volet eau, faciliter le stockage et éviter les restrictions dans les aires de captage à l'industrialisation de l'élevage. À voir.
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5: Le tour d'horizon de l'actualité sportive du Beaujolais Val-de-Saône, c'est tout de suite dans Calade Sport. Les coureurs du vélo club Villefranche-Beaujolais se frottaient à l'élite du cyclisme international sur l'Alpizère Tour 2026 du 27 au 31 mai et tout au long des 5 étapes. Mercredi, ils ont tout d'abord parcouru 135 km autour de Charvieux-Chavagneux où le jeune coureur de la prestigieuse formation Visma Lisebike, Mathis Van Kerkhove, parvenait à s'imposer en solitaire avec 11 secondes d'avance sur le peloton et s'emparer du maillot de leader tandis que le loup du VCVB, Maximilien Juillard prenait possession de celui du meilleur grimpeur. Jeudi 28 mai, il parcourait 134 km entre Saint-Martin-de-Volserre et Bourgoin-Jallieu. Le Caladois Tom Lambert-Wetzel réglait une arrivée au sprint de 28 coureurs pour offrir au VCVB une nouvelle prestigieuse victoire cette année et monter à la 4e place du classement général à 11 secondes du leader. Vendredi 29 mai, la 3e étape de 154 km conduisait le peloton de Arandon-Poussin au marché de gros de Corba. La victoire s'est disputée sur un sprint d'une soixantaine de coureurs dans lequel figurait le Caladois lui permettant de rester dans le top 5 du général. Quant à Maximilien Juillard, il récupérait la première place au classement de la montagne. Samedi 30 mai, les rescapés de l'épreuve ont roulé sur 165 km depuis Saint-Maurice-l'Exil et jusqu'à Saint-Clair-du-Rhône. Le leader des loups s'accroche pour ne concéder que 4 secondes au général et pointer à la 7e place provisoire. Enfin, dimanche 31 mai, l'Alpizère Tour s'est joué sur la dernière et redoutable étape depuis le Chélas jusqu'à Miribel-les-Échets, en passant notamment par le fameux col du Granier. Maximilien Juillard n'a pas été en mesure de ramener à destination son maillot de meilleur grimpeur, finalement deuxième, derrière le Néerlandais Ryan Gall. Quant à Tom Lambert-Wetzel, qui concède 5 minutes 30 à l'arrivée à Mathis Van Kerkhove, arrivé premier ex aequo avec le Danois Peter Hansen, et donc vainqueur final du général, eh bien il achève son périple à la 11e place. Le handball caladois quitte le championnat national, c'est historique, au terme de l'ultime journée du championnat national 3, samedi 30 mai, et face justement à son concurrent direct pour le maintien. L'entente beaujolaise est battue d'un petit but 31-30 au bout du suspense dans les dernières secondes du match par Avignon. En revanche, les féminines de Saint-Julien, Denise Glaizé, finissent la saison régulière sur un beau succès devant Issoire à domicile, 30-23, et donc une belle deuxième place finale, et peuvent encore rêver de retrouver la Nationale 2 la saison prochaine. Enfin, le motoball Saint-Georges de Renens passe complètement à côté de sa rencontre au sommet à domicile contre Neuville du Poitou, samedi 30 mai. Et sombre, devant plus de 2000 spectateurs sur le score de 9-1, il glisse à la quatrième place du championnat Elite 1.
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1: Bonjour à toutes et tous et soyez les bienvenus dans ce nouvel épisode de Sur la route. Aujourd'hui, on vous propose une rencontre avec...
2: Je m'appelle Sylvie Daniel. J'habite à Grillon. À la retraite, j'ai eu envie d'avoir une activité qui me garde dans la vie sociale.
1: D'accord.
2: Et aider. Et je me suis inscrite sur un site du gouvernement qui s'appelle Je veux aider. Et Je veux aider m'a proposé Grignan et la halte relais de Grignan m'a proposé un rôle de bénévole.
1: Dans cet épisode, il sera donc question de bénévolat. Selon l'étude menée par France Bénévolat en 2025, 21% de la population française de 15 ans et plus participe à une activité de bénévolat, ce qui représente environ 12 millions de personnes. Et on les remercie. On les remercie pour cet engagement qui rend le quotidien de beaucoup de gens sur notre territoire certainement plus soutenable. Cette émission est à nouveau une collaboration avec l'Imaginoir, une émission réalisée en collaboration avec des personnes touchées par la déficience visuelle, car de déficience visuelle, il en sera un peu question dans cette émission, mais pas que. Il sera aussi question de tenter de rester vivant et de l'étrange facilité à travailler avec le vivant. Et comme pour chaque épisode, d'alternatives. Mais je n'en dis pas plus et laisse la parole à Sylvie. À un entretien enregistré sur Avignon en avril 2026, dans les locaux de la SAMSA 84, que l'on remercie également au passage pour leur partenariat avec Résonance.
2: J'étais un site.
1: Bonne écoute.
2: Et j'ai donné ma vie, quoi.
1: Belle rencontre.
2: Je faisais que ça, c'était un sacerdoce, donc je me suis occupée de ma famille et j'ai beaucoup travaillé, donc voilà, beaucoup donné de mon temps aux enfants, et voilà. Donc c'est pour ça que le bénévolat, j'y pensais même pas parce que ma vie était bien remplie. Et que je pensais bien que je pouvais rendre service, mais je me disais que je gardais ça pour le temps où...
1: Quand vous en aurez.
2: Quand j'en aurai du temps, voilà, c'est ça.
1: La plateforme vous a orienté sur une structure à Grignan.
2: Qui s'appelle Un Temps de Répit, exactement. C'est une association qui donc, travaille pour les aidants, de façon bénévole, en s'occupant des aidés. Alors, en prenant le relais, voilà, c'est pour ça que ça s'appelle un temps de répit, ça donne un temps aux aidants pour avoir une vie. Et nous, pendant ce temps, on s'occupe des aidés et on essaye de leur faire vivre des moments sympas. C'est deux après-midi de 3 heures. On a fait des recherches pour rendre ces moments les plus agréables possibles et les plus variés possibles. Alors, on fait intervenir des gens qui sont professionnels, en fait. Hein. Et puis nous, autour, eh bien, on encadre avec on est là, on est présent, s'il y a quelconque besoin pour organiser un petit goûter, clôturer sur quelque chose de sympa l'après-midi, parce que l'intervention, elle dure une heure et demie maximum, et nous, on a 3 heures de temps avec eux. Et donc, on essaie de faire des choses variées et agréables. Alors, en passant par la musicothérapie, l'art thérapie, l'olfactologie, de la gymnastique, douce. Et on a deux dames qui interviennent ensemble et qui font de la musique en live, c'est pas, voilà, qui sont là, qui jouent des instruments du monde et qui font danser les personnes qui se trouvent là. Enfin, on travaille avec les fleurs aussi, puisqu'à Grillon, il y a une jeune femme qui a son exploitation et puis qui fait des ateliers autour des fleurs et on fait participer ces personnes aux ateliers de Mathilde. Voilà.

0: Eh bien, moi, j'ai eu, il y a 3 ans, une réminiscence du virus de la varicelle. La varicelle, il s'appelle VHZ, ce virus. On ne sait pas exactement si c'est varicelle, si c'est zona, si c'est herpès, on ne sait pas. Mais a priori, ce serait la varicelle, donc il se serait réapparu parce que pas suffisamment vive au moment de l'enfance, quoi. Pas à fond, donc elle était restée tapie et elle est ressortie. Du jour au lendemain, je me suis retrouvée déficiente visuelle. Je me suis réveillée un matin et le virus avait attaqué mes yeux. Je vois tout, mais je vois tout de façon imprécise. Et il me manque tous les détails, il me manque... Mais bon, je vois tout. Je vois les personnes, je vois mon environnement. Pour moi, l'image, c'est... j'arrive pas à faire la... Comment on dit là? J'arrive pas à...
1: La focale,
0: voilà.
1: Okay.
0: Et je voudrais toujours préciser ma vue comme quand on regarde dans des jumelles. Mmh. Voilà, tout à fait, ou un appareil photo. Eh bien, on essaye de faire le point. Eh bien, moi, je ne peux pas le faire.
1: Du coup, ça fait 3 ans. Mmh. Vous avez été voir des ophtalmos et tout. Et c'est quoi le bilan, le feedback qu'ils vous ont donné?
0: Ils ont dit que c'était une rétinopathie nécrosante. Ça a nécrosé une partie de la rétine. Là, ça fait 3 ans que je vois de cette façon-là et ça bouge pas, mais ni en mal, ni en bien. Enfin, tant mieux puisque c'est pas en mal.
1: Et du coup, par rapport à votre engagement bénévole, vous étiez déjà bénévole avant et depuis, qu'est-ce que ça a changé dans votre engagement bénévole et c'est quoi le rapport entre cet engagement bénévole et votre déficience visuelle?
0: Eh bien, c'est que ça m'a sauvée quelque part parce que j'étais donc déjà dans l'association avant. J'étais dans d'autres associations aussi, français, langue étrangère. J'aidais les enfants après l'école, je donnais des cours, tout ça. Quand ce problème est arrivé, eh bien, je pensais ne plus rien pouvoir faire. Maintenant, j'ai réappris à lire, à pouvoir lire et tout ça. Enfin, tout doucement, j'ai réappris des choses. Mais quand c'est arrivé, j'étais persuadée que c'était fini, je ne pouvais plus rien faire, quoi. Et donc, j'avais renoncé à tout. À tout, sauf la halte relais, parce que il y a besoin que de contact humain. Il n'y a pas besoin de précision dans ce qu'on lit, dans ce qu'on dit. Dans la façon dont on appréhende son environnement, c'est simple. C'est simple parce que c'est que de l'humain, c'est que des relations et voilà. Et donc, en plus, je me suis très vite rendu compte qu'il me faisait beaucoup de bien. Toutes ces personnes me faisaient beaucoup de bien. En plus, il y en a beaucoup qui souffrent de la DMLA, de glaucome. Vous savez, souvent, c'est associé. Et puis, comme ce sont des personnes déjà d'un certain âge, eh bien, voilà, la vue, elle est...
1: Altérée,
0: voilà, c'est ça. Et du coup, moi, je sais tout à fait bien repérer quand c'est un problème de distance et de vue, ou bien si c'est un problème de je comprends pas et je veux pas, ou... Voilà. Et donc, il y a cette chose-là, mais il y a aussi surtout l'ambiance, ce qu'ils apportent comme chaleur humaine. Ils nous sont très reconnaissants d'être proches d'eux, de leur parler. Ils nous disent souvent que c'est une parenthèse magique. Voilà, ça fait un bien fou. Donc, ils sont aussi tactiles, ils aiment les câlins. Enfin, je veux dire, tout ça, on n'a pas besoin des yeux pour le voir. Donc... on ressent, et ce qu'on ressent là, c'est tellement beau, on va dire, hein, entre guillemets, et malgré la maladie, malgré, voilà, et bien on passe des super moments ensemble. Et moi, ça me réchauffe le cœur que de voir que je peux apporter ça, quoi. Et que je ne suis plus rien du tout, quoi. Ah, c'est fini ça, le rien du tout.

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1: Vous êtes bien à l'écoute de Sur la route, en compagnie de la pétillante Sylvie. Mais a-t-elle toujours été comme cela? Bien sûr que non. C'est plus complexe. Retour à l'entretien.
2: J'ai eu une très très mauvaise période. J'ai eu une descente aux enfers où je me disais que c'était foutu, que j'étais foutue et que j'ai une image, mais c'est pas vraiment drôle. Mais par exemple, quand je voyais, pour vous dire au point du désespoir plutôt, quand je voyais des personnes très âgées, toutes courbées et toutes alourdies par la vie, tout ça, eh bien, je les enviais. Je me disais que je préférerais être à cette période-là de ma vie, c'est-à-dire, je sais pas, 85, 90 ans, mais avec une vue précise et une vue qui renvoie la réalité et pas ce que moi j'ai qui est du mitigé, là. Et je me disais que je préférerais être là qu'avoir mes 65 ans, j'ai 65 ans, et être dans cette situation de flou artistique, quoi. Je pensais ne plus rien pouvoir faire. Alors j'avais une partie de moi qui me disait qu'il fallait me bouger, qu'il fallait continuer à assurer, mais dans la maison déjà, sur tout ce qu'il y a à faire dans une maison, et puis sur aussi les responsabilités, les papiers administratifs et tout ça. Ça, il fallait quoi, c'était des obligations. Mais il fallait aussi que je trouve quelque chose qui me permette d'être vivante. Voilà, je me disais toujours que j'étais vivante, mais j'étais plus vivante. Cette façon d'aller vers les autres et puis d'échanger comme ça. Moi, donner tout ce que je peux de présence bienveillante, eh bien, je reçois en échange quelque chose de fou parce que vraiment, ça me permet de me sentir moi.
1: Vous avez glissé que le fait d'être dans cette association, que c'était de l'humain, que c'était facile. Vous avez dit ça.
2: J'ai dit que c'était facile, oui.
1: est-ce qu'on ne pourrait pas revenir là-dessus? Parce que ça m'a interpellé sur l'idée, parce que l'humain, c'est facile.
2: Oui, c'est parce que ça enlève justement, oui, c'est ça, ça enlève le côté technique. Il n'y a pas à utiliser l'ordinateur pour préparer une séance, il n'y a pas à corriger des choses, c'est-à-dire à regarder de près, à voir les fautes et l'orthographe et là, là, là. Tout se passe par l'oral, et l'oral, pour moi, c'est plus facile de faire passer des choses. C'est facile pour moi, peut-être que c'est pour moi que c'est facile. J'ai énormément besoin de contact, voilà, et je reçois très fort ce qu'on me renvoie. C'est pour ça que je dis que c'est facile. C'est pas un travail, enfin, c'est pas... Si, c'est un engagement. Et c'est très enrichissant. Parce que ça passe que par le ressenti, par... ça me motive beaucoup. En passant par cette première étape où j'étais bénévole, mais bénévole et que bénévole, après... Je me suis intéressée plus en avant, et on a formé un petit bureau avec lequel on travaille sur comment on peut faire pour que ce soit plus voilà. On y a mis tout doucement plus de là ça devenait du travail, puisqu'il a fallu rencontrer des gens, il a fallu parler avec eux de notre projet, c'est revenu en moi aussi. Et j'ai de nouveau pris plaisir à travailler, en fait, hein, à travailler sur un projet, sur rencontrer des gens, et puis mettre en place des choses. Et puis, alors, ce qui a été super, c'est que dans cette équipe, on est plusieurs, et que ce qui m'est difficile, c'est pas moi qui le fais. Moi, je m'occupe toujours. C'est rigolo, mais c'est exactement ça. Je m'occupe toujours de ce qui est humain, et c'est-à-dire rencontrer les gens, parler avec eux. Les écouter, leur dire ce qu'on attend d'eux, se mettre d'accord sur le projet. Et ensuite, quand il s'agit de mettre ça sur papier, sur ordinateur, de faire des budgets pour demander, parce que évidemment, il a fallu de l'argent pour toutes ces personnes, ben là, je délègue. Hein.
1: Vous êtes patronne, en fait.
2: Ben non, je ne suis pas patronne, mais voilà. Finalement, c'est accepter quelque part que voilà, c'est ça, quoi, moi, ma vie maintenant, et mes limites, quoi. À l'école, je veux dire, avec ma classe, mes élèves, tout ça, les projets, je les menais de A à Z, et j'avais l'habitude de le faire, donc c'était quelque chose que je connaissais bien. Mais là, maintenant, je crois que j'ai accepté, je crois, je suis pas sûre, que j'avais des limites et qu'il fallait faire avec.

0: parler des aidants et des aidés. Un vaste sujet, une vaste réalité pour notre pays. Certainement moins groovy que l'intelligence artificielle. Alors, c'est peut-être pour ça qu'on en parle moins. Pour autant, c'est un sujet hautement important. Vous êtes à l'écoute de Sur la route, retour à l'entretien.
1: Je vous assure que les aidants sont bien contents de nous amener leurs aidés deux fois par semaine, et parce que ils peuvent souffler et que c'est essentiel dans leur vie. Il faut rappeler qu'il y a 30% des aidants qui meurent avant leur aidé, hein. Et parce que ils mettent leur santé de côté, parce qu'ils ont pas le temps. Eux, du temps, ils en ont plus non plus. Et ça, c'est terrible de s'imaginer que voilà. Et heureusement qu'existe par-ci par-là ce genre de structure qui pense à leur offrir un peu du temps.
0: Et heureusement qu'il y a des bénévoles pour s'en occuper de ces.
1: Ah ben oui. Ben il faut trouver des bénévoles, oui. Eh bien, c'est France Alzheimer qui chapeaute ces associations. Sur la Drôme, on doit être une dizaine d'associations. Et bien donc on est subventionné quoi par France Alzheimer, heureusement. Et puis les personnes qui viennent là règlent une cotisation, voilà, pour l'année, hein. Chaque accueilli amène et bénévole. Chaque accueilli, bénévole et intervenant amène sa cotisation, voilà. Et après, que dire? Évidemment qu'il y a des millions et des millions aujourd'hui de malades d'Alzheimer et qui sont dans leur famille et qui n'ont pas de bulle d'air et qui souffrent justement. Enfin, les malades souffrent évidemment de leur déchéance petit à petit, mais les aidants, c'est une catastrophe, hein. Les aidants, c'est terrible. On perd deux fois son aidé quand on est aidant. On le perd une fois quand il a perdu la mémoire et qu'il sait plus, il perd ses repères dans sa maison, dans sa vie, dans sa famille. Et ensuite, et bien évidemment, la deuxième fois, celle qui est définitive. Mais quand on pense à ça, on comprend quelles sont les difficultés des aidants et de leur accompagnement. Et puis, ils sont souvent malmenés malmenés par celui qu'ils accompagnent et qu'ils aiment de tout leur cœur et que voilà, mais ils sont souvent malmenés. Nous, on fonctionne depuis 2012. C'est un couple simplement qui avait perdu une grand-mère ou une mère qui avait la maladie d'Alzheimer, qui s'est rendu compte que des manquements et qui a créé l'association à Grignan. Donc au début, c'était pas France Alzheimer. Et ensuite, quand France Alzheimer a chapeauté tout ça, eh bien, on est devenu France Alzheimer.

0: Voilà, on arrive au dernier tiers de cette émission. Il nous reste tout de même le temps de retrouver quelques minutes Sylvie, qui va nous reparler de son association, la Halte Relais sur Grignon.
1: Alors, en ce moment, par exemple, on a au maximum 7-8 personnes. La mairie de Grignon vient de nous offrir une petite maison pour y mettre à l'abri nos accueillis. Donc, cette maison-là a la capacité de 21 personnes. Et on a au maximum 7 à 8 personnes accueillies par après-midi. C'est très compliqué de faire déjà connaître l'association, faire savoir que ça existe, pour que les gens se disent « Ah ben tiens, c'est peut-être une solution, et puis ça me ferait du bien, et voilà. » Ensuite, il y a le problème inverse, à savoir les gens, les aidants, refusent toujours de laisser leurs aider parce qu'ils ont l'impression qu'ils l'abandonnent. Et ça, c'est un travail pour nous aussi. Nous, on travaille aussi avec les familles, à leur démontrer que c'est que du bien, que du positif pour les deux. Et qu'il ne faut pas hésiter. Mais on a du mal, hein. On rencontre les familles en amont, on rencontre le malade seul, on l'invite à une de nos après-midi pour qu'il voit ce qui s'y passe et puis qu'il s'y sent, il pourrait éventuellement s'y sentir bien et tout ça. Ben, malgré tout ça, on n'a pas à pléthore de candidats. Et on a aussi dégagé un problème, c'est le problème du transport. Du transport dans nos petits villages, là, Grignan et puis alentour, eh bien, il y a beaucoup de personnes qui nous répondent « Ben moi, je peux pas l'emmener. » Parce que il arrive que l'aidant soit aussi malade que l'aidé. Même s'il a toute sa tête et que, voilà, eh bien, lui, il peut plus conduire non plus, par exemple. Ou elle, enfin, si c'est l'inversement. Voilà, ce problème de transport, c'est un vrai problème. Donc c'est pareil, on est parti en guerre entre guillemets, hein, de voir avec les mairies et les les communautés de communes et tout ça, comment faire pour éventuellement créer un petit transport senior, je sais pas, une petite navette pour que on aille récupérer les gens chez eux et les amener chez nous, parce que nous on demande que ça. On a la place, on a des intervenants de grande qualité. Et on se dit, mais souvent on se dit, mon Dieu, mais il n'y a que 6 personnes qui ont vu ou entendu ça. Et c'est pas possible. Nous, on voudrait que tous les malades d'Alzheimer de la Drôme puissent profiter de ces moments de bonheur, quoi. Moi, je dis toujours que ce qu'on peut faire de mieux pour eux, c'est leur amener le beau. Alors, le beau, parce que des couleurs, parce que les fleurs, parce que, je ne sais pas, parce que des tableaux, les senteurs, les goûts, tout ce qui est encore vivant et qui résiste chez eux. Moi, je dis qu'il faut, travailler sur la résistance, sur leur résistance, là. Leur résistance à être vivant, quoi, à l'intérieur du corps. Et on se dit souvent, mais mon Dieu, mais pourquoi est-ce qu'il n'y a pas 20 personnes, là, qui profitent? Ça, c'est très dommage.
2: Pour le moment.
1: Pour le moment, voilà. En espérant que, voilà, on espère toujours que ça s'arrange et que... Enfin, que ça s'arrange. Que le problème soit vu différemment et puis que peut-être, au niveau des communes et au niveau politique, on va dire, eh bien, ça se bouge un peu. Alors, en ce moment, on a une mode, je ne sais pas si vous avez vu, de l'électoralisme qui travaille sur les seniors. Une ligne de conduite à la mode en ce moment. Donc, on se dit que peut-être, effectivement, ils devraient réfléchir à ce genre de choses, à mettre en place des transports, peut-être, pour amener un maximum de personnes à profiter de ce qui existe et puis à multiplier ce genre de structure parce que c'est super. Enfin, moi, je trouve. On comprend tout à fait que ce sentiment de je l'abandonne, c'est terrible. Non. Mais de toute façon, il n'y a que moi qui le connais. Je le connais bien. Je connais toutes ses réactions. Je sais exactement ce qu'il faut faire quand il a besoin de quelque chose, tout ça. Effectivement. Mais, nous, ce qu'on sait faire, c'est qu'on est, créateur de bonheur. Voilà. Et que, Et que vraiment, franchement, à chaque fois que, à chaque fin de séance, hier, j'y étais encore, à chaque, hier après-midi, et j'ai encore reçu plein d'amour, quoi, plein de témoignages de, oh, merci, quoi. Voilà, c'est ça. Ah, oh, merci, quoi. Voilà. Parce que c'est de l'attention, cette maladie. C'est, on est dans un autre monde, on est toujours déstabilisé. Enfin, et nous, on fait relâcher tout ça. Et on avait fait de la gym, enfin, on a fait de la gym douce, on a joué avec des cerceaux, des ballons, des, voilà. On a chanté, on a dansé la valse. Enfin, je veux dire, c'est tellement créateur de bonheur, quoi. Donc, n'hésitez pas, faut pas hésiter.
0: Voilà, cette fois c'est fini pour aujourd'hui. Merci à Sylvie, à Nadège et à la SAMSA 84. Un entretien mené par Sébastien Roblin de l'association Résonance. Mixage et musique par Indy Grand. Si vous voulez en savoir plus et prendre contact avec la halte relais de Grignan, il vous faut passer par le site France Alzheimer. www.francealzheimer.org. 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
1: Et oui, le voici, le tout nouvel épisode de Chansomania. Bonjour et bienvenue, que tu sois une fidèle auditrice, un fidèle auditeur, ou que tu découvres tout juste l'émission. Ici, eh bien, une heure de musique, de chansons sans barrière, avec des sorties d'albums et des titres parfois un peu plus anciens, voire beaucoup plus anciens. On a aussi pour habitude, dans chaque épisode, de faire une belle rencontre. La belle rencontre, aujourd'hui, c'est avec Ali, à l'occasion de la sortie de son tout nouvel album, dispo depuis ce 15 mai.

0: Ali est avec nous en interview et bien entendu en chanson dans une douzaine de minutes. Chansomania épisode 532, c'est parti.
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l'improbable histoire d'un potentiel tueur à gages. C'est le titre du nouvel album de Lara, sorti en novembre 2025. Un voyage chanson pop pour gagner des miles, donc, histoire de lâcher prise quand on a passé sa vie en contrôle. Après Boss, eh bien, on peut s'offrir Open de France. Et puisqu'on peut se l'offrir, eh bien, c'est parti, on se l'offre.

0: Nous avons remonté le temps là, puisque Un Petit Air, ce titre des Têtes Raides que l'on vient d'écouter, est extrait de l'album Le Bout du Toit, sorti en 1996. Les Têtes Raides repartent en tournée cet été. On donne tout, c'est le nom de cette série de concerts à retrouver du côté de la Loire, du Finistère, de l'Ardèche, Paris, Corrèze, Landes, bref, une douzaine de dates à retrouver sur tous les réseaux sociaux des Têtes Raides.
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0: Je te l'annonçais dès le début de l'émission, nous sommes maintenant avec Ali pour passer tout un temps autour de son tout nouvel album. Un premier titre et puis nous échangeons ensemble juste après.
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0: à l'harmonie que l'on vient d'écouter donne le titre au troisième album de Ali. Il est sorti le 15 mai. Ali, eh bien, tu as pu la découvrir dans la première saison de The Voice et beaucoup plus récemment en première partie de la tournée française de Kim Wilde, ou interprète pour la bande originale de Ici Tout Commence sur TF1. C'est entre autres, et on va parler bien de tout ça ensemble. Salut Ali.
1: Salut Seb.
0: Alors je suis très heureux de te recevoir dans Chansomania, c'est la première fois. On va parler de ce nouvel album, mais avant moi je voudrais remonter le temps un petit peu. The Voice en 2012, ça fait combien de temps que tu chantes en 2012 quand tu arrives à l'aventure The Voice?
1: Je chante depuis un moment. J'ai fait beaucoup de concours et tout ça quand j'étais petite. Mon papa nous a fait, avec mes petites sœurs, faire pas mal de concours de chant. Mmh. Donc je suis très entraînée, très très entraînée, et c'est la suite logique pour moi de faire The Voice à ce moment-là.
0: D'accord, et la chanson c'est un plaisir, tu chantes en fait depuis petite, tu chantes tout le temps.
1: Oui, je chante pour meubler en permanence, et on me demande souvent d'arrêter de chanter parce que même si c'est joli, parfois c'est trop.
0: Et est-ce que tu écrivais déjà quand tu arrives à The Voice en 2012?
1: Oui, ma première chanson je l'ai écrite à 13 ans. Elle s'appelle Rengen et elle était sur mon tout premier album qui s'appelle Alphabet.
0: Alors moi j'aimerais bien que tu nous racontes The Voice justement. Alors c'est peut-être un petit peu loin, c'est relatif, c'était en 2012, il y a quand même quelques années, mais est-ce que tu peux nous raconter l'aventure?
1: Dans ma tête c'est un espèce de rêve un peu brumeux en fait, c'est vrai. Mais ça l'était déjà il y a 10 ans en fait, c'est ça qui est rigolo.
0: D'accord.
1: C'est que je me souviens uniquement des moments pendant lesquels j'ai chanté sur scène. Tout le reste, c'est un petit peu vague, un petit peu flou, donc je me souviens des meilleurs moments, en fait.
0: Et puis les meilleurs moments, pour toi et pour quelqu'un qui aime chanter, c'est effectivement les moments où on chante sur scène, de toute façon, j'imagine.
1: Oui, c'est ça. Et puis c'était tellement intense, que c'est difficile de se souvenir de tout.
0: Et est-ce qu'on prend la notion, est-ce qu'on sent tout le coup de projecteur que ça met sur nous, c'est-à-dire que d'un coup, y a plein de gens qui nous voient, en fait?
1: Non, pas trop. En fait, ce qui est assez étonnant d'ailleurs, c'est que quand on arrive là-bas, il y a quelques personnes qui sont là pour écouter en direct. Donc en fait, on a l'impression de faire un petit concert un concert pas mal. Hein. J'en avais pas fait énormément avec cette jauge, quoi, mais il y a peut-être 300 personnes sur le plateau. Mm-hmm. Donc on a l'impression de faire un concert devant 300 personnes. Et c'est après, quand c'est diffusé, c'est un espèce de choc, quoi, parce que... T'as d'un coup plein de notifications, tu te rends pas compte de l'impact.
0: Vraiment. Oui, parce que tu touches énormément de monde en même temps là, avec des passages télé sur TF1.
1: Oui, c'est un concert gigantesque.
0: Est-ce que tu gardes des liens avec les personnes de cette période-là, je sais pas, des coachs
1: C'est comme tu sais, les gens avec qui on était en colonie, dans une super géniale colonie de vacances. En fait, on a toujours une tendresse immense pour les gens avec qui on a partagé ça. Dans le quotidien, on n'est pas en contact dans le quotidien, mais on s'envoie. Quand on se voit passer sur les réseaux sociaux, ou quand on se rencontre quelque part, on se prend dans les bras, quoi.
0: Et alors j'ai cru voir du coup en préparant l'interview en plus qu'il y avait un duo sur le prochain album de Florent Pagny qui était prévu, qui était dans les tuyaux.
1: Ah oui, et ça c'est incroyable. En fait on a partagé un duo déjà à la télé il y a quelques années, je saurais pas te dire combien, sur une de ses chansons à lui qui s'appelle Châtelet Léal. Mmh. Et ça avait été super arrangé avec des violons et tout, c'était un moment fantastique. On avait tous les deux ce souvenir là d'un moment vraiment fantastique pendant lequel on s'est dépassé. Enfin, on était comme dans une espèce de transe. et en fait, Florent, bon, avec qui j'avais toujours un contact, hein, qui écoute toujours mes nouveaux CD, je lui envoie souvent mes albums et il répond, il me fait un petit commentaire composé. et il m'a appelé en fait pour me demander si je voulais bien écrire pour nous deux un duo. Mmh. En souvenir de ce moment-là qui avait été super à vivre pour nous deux.
0: D'accord.
1: Et qui m'avait marqué. Donc ce que j'ai fait, c'est que j'ai écrit deux débuts de duo. J'ai envoyé les deux débuts de duo. Et je lui ai dit, écoute, choisis comme ça, je travaille sur celui que tu choisis. Et il m'a dit, écoute, t'as commencé, tu termines. J'aime bien les deux. Donc, mmh. voilà.
0: D'accord.
1: Et ça, c'est une des chansons.
0: Ah, d'accord, j'allais dire, c'est encore en travail, ça, ou non, c'est fini?
1: C'est enregistré.
0: D'accord, c'est enregistré.
1: Ça y est.
0: Ok.
1: Ouais.
0: Bah, tiens, en parlant d'enregistrement, justement, parce que là, on va arriver à tes albums. Alors, premier album en 2014, et ensuite, le second arrive en 2023. C'est quoi, là? C'est un break où tu t'éloignes de la musique, tu as fait autre chose, ou c'était juste autre chose, mais différent de tes albums, en fait?
1: Eh ben, c'est rigolo, parce que, en fait, pendant ce moment-là, ce que j'ai fait, c'est que j'ai composé et écrit à l'harmonie. Je suis allée l'enregistrer.
0: D'accord. Sur la période 2014-2023.
1: Exactement, ouais. Ça a commencé en 2015, je dirais, l'écriture. J'ai enregistré en 2017. Et après, j'ai continué de retravailler les pistes. C'est une histoire particulière, parce que j'ai continué de travailler sur l'album et pour me rendre compte à la fin qu'il était super comme il était, quoi. Mmh. Donc, je suis revenue en arrière et j'ai décidé de le sortir tel qu'il était maintenant.
0: D'accord. Mais du coup, avec tout ce temps où il a fallu justement prendre du recul sur tout ça, sur cette création.
1: Oui, c'est ça. En fait, c'est un album qui parle d'enfermement. Et je pense sincèrement que le fait qu'on ait tous pu le vivre, parce que moi, ça fait longtemps que je le vis. Quand j'écris, je m'enferme, en fait. C'est vraiment ma façon de procéder. Et quand on a vécu le Covid de manière très, très groupée, puisque toute la planète était enfermée, et ben, j'ai eu l'impression que comme tout le monde l'avait expérimenté, c'était peut-être plus simple à entendre ces thèmes-là, ces sujets-là, quoi.
0: C'est quoi, là, l'harmonie? Ouais. Je voulais te demander, justement.
1: Ah ben, à l'harmonie, c'est... En fait, j'ai eu une période où j'avais un peu du mal à me lever du lit et à entreprendre. Et ce qui m'a sauvée, c'était que je me suis mis des alarmes sur mon téléphone, en fait, pour tout faire. Donc, pour me réveiller le matin, pour aller marcher un petit peu, pour écouter de la musique, pour travailler sur la musique, pour appeler même des amis, pour être en contact. Ça, c'était des alarmes que je me mettais tous les jours. Et en fait, à force d'entendre cette alarme sonner sur mon téléphone tout le temps, y a la chanson à l'harmonie qui m'est venue en tête, et puis tout s'est déroulé. Et toutes les chansons sont arrivées. C'est une sorte de concept album. En fait, chaque chanson représente une des alarmes que je me mettais.
0: Et depuis, tu as arrêté les alarmes ?
1: Oui, ça va mieux.

0: Ali de ce tout nouvel album. On vient d'écouter le titre À cœur perdu. Moi, je voulais alors parler peut-être un peu de l'enregistrement, mais l'enregistrement, vu que l'album a été écrit là sur plusieurs années, est-ce que les enregistrements ont été faits comme ça de manière aussi au fil des années?
1: Alors non, ce qui est fou avec l'enregistrement, c'est qu'il a presque, il y a pas mal de chansons qui ont été enregistrées en live carrément avec tous les musiciens quoi, et moi qui chante. Tourni par exemple, on n'a pas encore entendu, mais elle c'était un pur live quoi. On a fait très très peu d'édits dessus. Et en fait, Marc Platy, il a tenu, avec qui j'ai enregistré cet album, Marc Platy qui est un super réal, qui a bossé avec David Bowie, The Cure, Lerita, enfin des gens qu'on adore. Il a tenu absolument à ce que les pianos que j'avais composés pour les chansons soient joués presque tels quels, par un super pianiste. Enfin, c'était très très respectueux comme enregistrement de mon art en fait.
0: Et alors c'est peut-être, alors je peux me tromper, mais c'est peut-être plus rapide l'enregistrement, parce qu'une fois que tout le monde s'est calé et que ça roule, j'ai envie de dire, on fait une prise et si elle est bonne, elle est bonne.
1: Oui, c'est ça. Et puis il y avait j'avais passé tellement d'années en fait à l'écrire. En fait, c'est juste après Alphabet. Alphabet est sorti en 2014, donc ouais, j'avais passé 3 ans presque à ne faire que ça, à chanter les chansons, les rechanter, et donc j'étais extrêmement prête en fait en 2017.

0: Tu parlais il y a quelques minutes du titre Tourni, on vient d'en écouter quelques secondes. Dedans, tu dis « Mourir si je veux », c'est un peu un challenge d'échapper à la mort, non ?
1: En fait, cette chanson-là, elle représente une crise d'angoisse, je dirais. C'est une espèce d'opéra crise d'angoisse. Parce que, en fait, Tourni, je ne sais pas si tu as déjà eu ça, toi, mais il y a pas mal de gens qui peuvent avoir qui ont des crises d'angoisse et qui connaissent l'hyperventilation.
0: Je connais.
1: Et tu connais.
0: Bah, je pense qu'on est très nombreux en fait. On le, tu vois, là, on en parle, tu m'en parles, alors je le dis, mais c'est quelque chose qu'on ne dit pas spontanément.
1: Ouais, c'est vrai. C'est quelque chose qu'on ne dit pas spontanément, mais j'ai l'impression que la parole se libère quand même de plus en plus là-dessus. Mais c'est vrai que maintenant ça va mieux aussi. Mais c'est rigolo comme quoi parfois t'as juste besoin d'écrire une chanson sur un sujet pour que ça se désenclenche, pour que le thème se désenclenche en toi, quoi. C'est très très très très curieux. Et donc Tourni, ouais, c'est une espèce de crise d'angoisse en chanson, et dans la crise d'angoisse en général, ce qui nous fait peur, je veux dire, la racine de tout ce qui nous fait peur souvent, c'est la mort.
0: Oui.
1: Donc voilà pourquoi j'essaye d'y échapper.
0: Et d'ailleurs dedans tu dis combien de jours je peux encore tourner. Enfin, c'est une question qu'on peut aussi être en droit tous un peu de se poser. Enfin, surtout quand on est des fois dans des états comme ça.
1: Oui, c'est clair, c'est ça. Ben, en fait, c'est un petit jeu de mots entre tour et jour. Enfin, je me dirais, mais ça sonne presque pareil, donc ça va bien ensemble. Et oui, on est des sortes de machines quand même, donc combien de jours je peux encore tourner ?

0: Ali, on vient d'écouter quelques secondes du titre Où. C'est compliqué d'aller là où on n'existe pas.
1: Oui, c'est très compliqué et à la fois c'est tellement enrichissant que je ferai jamais plus autre chose. En fait, ce que je veux dire dans cette chanson-là, c'est que je pense que le recul m'a permis d'avoir une deuxième lecture. En fait, dans cette chanson-là, j'ai l'impression que je fais une espèce de coming out, en fait, que j'explique pourquoi je n'ai pas fait les choix les plus logiques dans ma carrière. Et parce que justement, j'ai besoin de me réinventer, j'ai besoin de chercher cette chose que j'ai jamais faite encore. Et du coup, ça aurait été très compliqué pour moi de devenir une espèce de caricature de moi-même en faisant ce que les gens attendaient de moi, en fait.
0: Puis c'est ce qui est intéressant en même temps, d'aller là où on n'est pas attendu, mais là où on a envie d'aller. C'est là qu'on retrouve où on se sent bien déjà, et puis on retrouve tout le sel de ce qui fait la vie.
1: Oui, c'est ça, c'est risqué, mais la vie, c'est un risque.
0: Bah tiens, en parlant alors de risque, je sais pas, parce que la scène, c'est un endroit que tu aimes beaucoup ou c'est un endroit où, je sais pas, il y a un peu une tension, un trac, comment ça se passe?
1: Alors j'ai eu le trac pendant des années et puis un jour j'ai croisé Michel Jonas sur un plateau de radio. Il m'a dit, mais arrête, ça sert à rien. Et depuis, j'ai arrêté.
0: Ah ben ça sert à rien, mais on choisit pas toujours.
1: On choisit pas toujours, mais il y a quand même une prise de conscience qui est possible, parce que j'étais une traqueuse vraiment atteinte. Et ça va beaucoup mieux quand même, je dois l'avouer, ça va beaucoup mieux. Donc je pense que c'est aussi parfois une position de l'esprit.
0: D'accord. Sur scène, justement, on te retrouve sous quelle formule, notamment pour présenter les titres de ce nouvel album?
1: Alors là, en première partie de Kim Wilde, on a fait une formule à trois. J'étais au piano et aussi debout, parce que c'est important pour moi. Dans mes précédents concerts, en fait, j'ai fait pas mal de piano-voix et ça me manquait terriblement de pouvoir faire des gestes avec les bras, en fait. Donc je suis très très heureuse de pouvoir me mettre à nouveau debout. Puis c'est une formule qui est beaucoup plus rock aussi que ce que j'ai fait déjà jusque maintenant. Donc ça fait du bien, ça libère ça ouvre quelques chakras, quoi.
0: Bah tiens, on peut en parler aussi de ces premières parties de Kim Wilde. J'ai dit ces premières parties parce qu'il y a eu plusieurs concerts, je crois.
1: Ouais, il y a eu cinq concerts dans des salles incroyables, magnifiques, avec des gens super attentifs et gentils qui n'ont pas parlé pendant que je chantais. Ça m'a tellement touchée, c'était génial.
0: Et comment tu te retrouves sur la première partie de Kim Wilde? Comment se passe la rencontre?
1: Alors, j'ai fait la première partie de Kim Wilde il y a 2 ans déjà, et une première fois en fait, parce que son équipe, l'équipe qui s'occupe de sa tournée française, était l'équipe chez qui j'étais signée en tour. Et donc en fait, je pense que c'était au départ un mariage arrangé. Mmh. Et puis on s'est rencontrés. On est toutes les deux très timides. Donc c'était rigolo parce que quand on se croisait dans les couloirs, il y avait un sourire un peu gêné. Mmh. Et puis on s'apportait des trucs dans notre loge, des petits mots et tout ça, parce qu'on pouvait pas, on n'arrivait pas à se parler facilement.
0: Et ça va mieux depuis, j'imagine.
1: Oui, ça va mieux, c'était beaucoup plus simple cette année, bien que c'était quand même des petits mots et des sourires gênés en majorité. Mais je pense que ça s'était tellement bien passé, en fait, on était très respectueuses l'une de l'autre déjà et tout ça, donc ça s'est tellement bien passé que peut-être qu'elle a voulu me revoir, c'est ce que je me dis.
0: Et puis, je le disais aussi au début dans la présentation, mais il y a, parce que tu as beaucoup d'aventures musicales, notamment la BO de Ici Tout Commence, là aussi. C'est encore une aventure qui est dans la chanson, mais qui n'est pas complètement dans ce que tu fais. C'est-à-dire, c'est pas tes propres chansons, c'est pas de la scène. Comment tu arrives là sur cette aventure Ici Tout Commence?
1: Alors, j'arrive sur cette aventure parce que c'est TF1 qui produit cette série et que TF1, ils se souvenaient de moi, donc et d'autres d'ailleurs chanteurs de The Voice. Et c'est vrai que c'est pour de l'interprétation. Mais en fait, ce qui m'a plu, c'est que c'était des chansons originales quand même, et que c'était des chansons originales plutôt bien écrites, hein, très très belles, donc et qui m'allaient bien. En fait, quand j'ai reçu les chansons et que j'ai essayé de les chanter, je trouvais que ça m'allait super bien. J'étais extrêmement curieuse des gens qui avaient écrit ces chansons. Et d'ailleurs, Emily et Ben, qui écrivent pour cette série, ont réalisé mon deuxième album, qui est sorti en... Tu m'as dit la date tout à l'heure, moi j'ai oublié.
0: Alors moi j'ai noté en 2023 le second album.
1: Voilà, qui est sorti en 2023, qui s'appelle Une Grande Chose. Et donc c'était une rencontre formidable et j'ai très très bien fait d'aller renouveler mon amour pour l'interprétation avec eux.
0: J'ai noté quelque chose là dans ta réponse où tu n'as même plus la notion du temps de quand t'es sorti ton deuxième album, mais finalement c'est une belle vision de la vie peut-être de se dire bah voilà, on vit des choses, on fait des choses, mais on met pas forcément un marqueur sur chaque chose qu'on fait.
1: Oui, c'est vrai. En fait, souvent ma famille se moquait de moi parce que le dimanche, je sais pas qu'on est dimanche, je peux proposer de faire une activité qui est pas possible à faire le dimanche. Voilà, j'ai une difficulté à. En fait, je trouve que les jours, c'est difficile de. Ça ressemble pas forcément à un lundi. Je veux dire, un lundi, ça pourrait être un mardi. Et d'autant plus quand on est comme moi, quelqu'un qui écrit des chansons et qui a pas besoin que. Enfin, je veux dire, j'ai la chance de pas devoir me lever tous les jours très tôt pour et donc espérer le vendredi, en fait. Donc, forcément, les jours se ressemblent.
0: pour trouver toutes les infos alors sur ce nouvel album, sur toutes les choses que tu fais, sur les dates à venir, moi j'ai noté le site, c'est aliferit.com. Là, on retrouve toutes les infos.
1: Aliferit.com, c'est ça. Donc ça s'écrit aliferite.com.
0: Et là, on retrouve toutes les infos, il y aura les dates de concert, tout qui va bien, quoi.
1: Ouais, c'est ça.
0: Eh bien, merci beaucoup, Ali, d'avoir été avec nous. Moi, je voudrais alors qu'on se quitte en chanson. Si tu le veux, bien sûr, j'aimerais que tu nous partages une chanson coup de cœur que tu écoutes depuis toujours ou une chanson que tu écoutes en ce moment. Voilà, on se quitte avec.
1: Je pense que tu peux mettre Grace de Jess Buckley.
0: C'est un titre qui te suit, que tu écoutes beaucoup.
1: Je l'ai toujours aimé, cette chanson. Je la trouve très, très puissante, très, très transcendantale et j'aime bien, je suis contente qu'elle passe à la radio, même si Jeff Buckley passe à la radio, mais celle-là, elle est moins connue que Alléluia par exemple, alors qu'elle est fantastique. Merci beaucoup, c'était super.
0: Eh bien, merci beaucoup. Eh bien, on se quitte avec ce titre. Merci beaucoup, Ali. Je rappelle que ton tout nouvel album, À l'Harmonie, est sorti le 15 mai. Merci beaucoup et à très bientôt sur scène.
1: Oui, là, il y a des trucs en préparation en plus.
0: À très bientôt, Ali.
1: J'en parlerai sur mes réseaux et sur mon site. À bientôt.

Oui, on s'offre un peu de pluie avant que je prenne le micro. Liberté, c'est le premier album de Clémentine Stepanoff. Il est sorti le 17 avril. De la chanson touchante, une alliance du spirituel et du sensible, de la légèreté et de la profondeur. Une quête de liberté pour trouver l'équilibre face au surmenage, au bruit et aux injustices. Après le premier titre que l'on vient de s'offrir, J'aime la pluie, voici Il faut du temps. Plus d'infos, clémentine-stepanoff.fr.

Le single que nous allons écouter maintenant inaugure un nouveau cycle artistique, une œuvre libre non formatée. Vertige de Somme, c'est le titre qui arrive, et le premier inédit de Tété depuis 7 ans. Alors laissons-nous emporter tout de suite par cette expérience sonore immersive. Et puis bien sûr, on attend la suite des aventures musicales de Tété.

C'est la fin de la chanson, mais c'est aussi la fin de Chansomania. Il en reste une, la chanson vinyle. On se retrouve la semaine prochaine, même endroit, même heure, sur ta radio préférée. D'ici là, les podcasts sur toutes les plateformes de podcasts et toutes les plateformes musicales. Tu retrouves aussi ces mêmes podcasts avec plein d'infos sur le site sebdihl.fr, sebdihl.fr. C'est comme cela que ça s'écrit. Allez, à la semaine prochaine et d'ici là, surtout, surtout, tu n'oublies pas de vivre en musique. C'est important, hein, de vivre en musique. Allez, on se quitte en chanson vinyle avec aujourd'hui Jacques Brel. Au suivant. Bye.

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0: auditrices et auditeurs de Caladma Radio, bonjour. C'est l'heure de retrouver votre émission Les couleurs du monde. Et en ce joli mois de mai, notre émission s'intitule À l'aube du jeu et des mots, ou comment Baptiste Monveneur a réussi à allier foot et poésie. Alors, comme je viens de le dire, nous avons un invité et c'est Baptiste. Salut Baptiste.
1: Bonjour.
0: On est aussi en compagnie de Jean-François qui, en plus de faire la technique, va participer à l'émission.
2: Bonjour à tous.
0: Et on est aussi en compagnie d'Héloïse, qui est une élève du lycée et qui fait un petit stage avec nous aujourd'hui.
3: Bonjour.
0: Alors, évidemment, notre émission, elle va porter sur le livre de Baptiste. Et globalement, on va parler de foot, de littérature et puis de finalement, quel lien on peut faire entre les deux. Mais avant ça, c'est le moment, comme chaque émission, de notre chronique Nuances du Monde.
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3: De quoi vas-tu nous parler aujourd'hui, Emma ?
0: Eh bien, je vous avais déjà présenté Petit Pays de Gaël Faye lors de notre émission sur le Rwanda l'année dernière. Je reviens à cet auteur avec son deuxième roman intitulé Jacaranda, et ça commence comme ça. Stella s'était précipitée dans le jardin. Elle l'avait vu s'effondrer au sol. Son ami, son enfance, son univers. Les hommes aux machettes étaient sales, luisants de sueur, satisfaits d'eux-mêmes. Elle avait poussé un cri de terreur avant de tomber à genoux dans l'herbe, la main pressée sur son ventre, le visage en feu. Depuis ce jour, Stella est internée. Donc là, on commence à se dire, ça se passe pendant le génocide au Rwanda, cette histoire. Mais en fait, non. Si je continue un petit peu après, le médecin recommence avec ses questions. Il voudrait qu'elle parle. Il veut comprendre ce qui a provoqué son état. Elle n'ose rien dire. Elle vient d'une histoire qui lui a appris à ravaler ses émotions, à faire couler ses larmes dans son ventre. Le médecin insiste, Stella se claque mûre. Le cœur est un secret. Comment confier à cet homme que c'est à cause de l'arbre, de son arbre, son ami, son enfance, son univers, son jacaranda. Vous voyez, comme dans Petit Pays, que Gaël Faye nous parle du Rwanda. Alors il va nous parler du génocide, comme dans Petit Pays. Avec un regard demi-extérieur, puisque le narrateur a toujours vécu en France, mais que sa mère est rwandaise. Comme dans Petit Pays, on retrouve des éléments biographiques de Gaël Faye dans le personnage. Par exemple, sa mère est rwandaise, son père est français, il est en France au moment du génocide, mais avec de la famille au Rwanda. Mais sans pourtant que ce soit vraiment son histoire.
3: Mais alors, ça a l'air de beaucoup parler à Petit Pays. C'est quoi l'intérêt ?
0: Alors, l'intérêt de ce livre, c'est une bonne question, c'est que d'abord on a un point de vue plus extérieur sur le génocide et au départ beaucoup plus détaché. Je vous lis un extrait. Le Rwanda est arrivé dans ma vie par la télévision, que nous regardions religieusement à l'heure du dîner. La première fois que le présentateur en avait parlé, je m'étais tournée instinctivement vers ma mère, tout excitée, presque content qu'il soit enfin question de son pays natal au journal télévisé. Mais elle n'avait pas réagi, complètement absorbée par les images qui défilaient à l'écran. Voyant ma fébrilité, mon père m'avait lancé un regard gêné et dissuasif. À la fin de l'émission, j'avais attendu de la part de ma mère une réaction qui n'était pas venue. Cette scène se répéta quasiment chaque soir. Des mois durant, un magma d'images de mort, de violence et d'exorde s'est déversé dans nos assiettes. Avant la diffusion, le présentateur prenait soin d'avertir que certains contenus étaient susceptibles de heurter la sensibilité des téléspectateurs. Nous restions ensuite silencieux. Nos regards fixant l'écran, nos fourchettes suspendues, figées comme des statues devant le spectacle de cette barbarie lointaine. Et un peu plus loin, chez nous, la sensibilité du téléspectateur était avalée comme une bouchée de silence. Ce qui finissait par m'affliger, de terribles maux de ventre. Je ne sais plus ce que je voulais vous dire. Voyez donc que pour l'instant, c'est une vision assez lointaine de ce qui se passe au Rwanda. Et vous voyez aussi qu'il n'y a pas beaucoup de communication dans cette famille. Et encore plus quand il s'agit du pays d'origine de la maman du narrateur, qui refuse vraiment catégoriquement de répondre aux questions.
3: Ah oui, au fait, qui est-ce qui raconte cette histoire ?
0: Eh bien, le narrateur, c'est Milan. Il est en 6e lors du génocide de 1994. Sa mère est Tutsi et une bonne partie de sa famille est massacrée par les Hutus cet été-là. Il reste cependant quelques membres et c'est l'un d'eux que Milan va rencontrer quelques semaines après. Je vous lis l'extrait. C'était la fin de l'été, un peu avant la rentrée scolaire. Mes parents ne m'avaient prévenu de rien. L'enfant se tenait debout au milieu du salon. Un petit garçon chétif, au regard apeuré. Un épais pansement recouvrait une partie de son crâne rasé. Il était complètement perdu. Et ma mère s'adressait à lui en Kinyarwanda en tentant de le rassurer. Penchée à hauteur de son visage, elle me pointait du doigt. J'entendais mon prénom parmi ces mots que je ne comprenais pas. Puis elle a dit « Milan, je te présente Claude. C'est mon neveu. » Cette phrase n'avait aucun sens pour moi. Et oui, parce que en effet, le Milan ne connaît pas vraiment l'histoire de sa mère. Et cet enfant, il arrive finalement dans la vie de Milan sans que rien ne lui soit expliqué. Mais il va assez vite quand même le considérer comme son frère, parce que finalement il a toujours rêvé d'avoir un frère. Et allez, je vais vous lire un petit extrait où il va, lors des nuits de panique de ce petit garçon, Claude, essayer de le calmer. Donc là, c'est la première nuit que Claude passe dans la maison. Il est sur un matelas à côté de dans la chambre de Milan. Et Milan dit « Je suis allongé sur son petit matelas. Et comme il dormait en chien de fusil, je me suis collé dans son dos. J'ai rabattu mon bras droit autour de lui. Il tremblait, continuait de sangloter et de gémir. Alors j'ai commencé à chuchoter des phrases rassurantes qui voulaient dire « N'aie pas peur, je suis là ». J'ai répété ces phrases au plus fort de ses convulsions. J'ai murmuré ces mots des centaines de fois jusqu'à ce qu'il se calme et que nos souffles finissent par lentement s'accorder. Au petit matin, ma mère nous a trouvés endormis sur le matelas, serrés l'un contre l'autre, comme des frères. Alors, je vous l'ai dit, dans ce livre, les émotions, elles passent un peu au second plan. On ne prend pas trop en compte finalement les ressentis des uns et des autres. Il se trouve que 2 ou 3 mois après son arrivée, Venantia, la mère de Milan, emmène Claude à Bruxelles pour faire des papiers. Et elle revient seule. On a retrouvé une trace de la famille de Claude et il est reparti au Rwanda. Ça sera une blessure immense pour Milan, même si, et je cite, « Après ça et pendant des années, on n'a plus jamais parlé de Claude à la maison. » Il a disparu de nos vies aussi vite qu'il y était entré.
3: Mais du coup, tu ne nous as pas beaucoup parlé du Rwanda pour l'instant.
0: Ça vient. En fait, Milan, il va s'y rendre une première fois en juillet 98. Donc ses parents viennent de divorcer, sa mère, elle doit repartir là-bas pour régler des affaires. Et il décide de l'accompagner. Il va rencontrer sa grand-mère Rosalie, ainsi que Eusébie, qui est une amie de sa mère et qui veille sur cet ancêtre qui a survécu comme elle. Eusébie a une fille, Stella. On y reviendra.
3: Et Claude, il revoit ?
0: Eh ben oui, tout à fait. Claude, c'est devenu un grand et beau garçon. Il va passer beaucoup de temps avec lui et avec son ami Sartre. Alors, c'est un pseudo en hommage à Jean-Paul. Sartre, il recueille des orphelins tutsis depuis le génocide et il les entretient grâce à des petits trafics, petits commerces de livres et de disques qu'il a récupérés lorsque les Blancs ont quitté le Rwanda au début du génocide. Et justement, il y a une scène plutôt amusante sur la couleur de peau. Donc, Milan est en train de se promener à Kigali avec Claude. Et puis, il dit « Mais pourquoi tout le monde me dévisage ?»« Quoi ? Bah, pourquoi tout le monde me fixe ? C'est flippant, pourquoi ils font ça ?»« Ah ça, c'est parce que t'es blanc. »« Blanc ? Bah, pas du tout, je suis aussi blanc que noir. Bah, »« Qu'est-ce que tu racontes ? T'es blanc, pur blanc, comme ta mère d'ailleurs. C'est une noire devenue blanche. » Mais n'importe quoi, ma mère est aussi noire que toi. Ta mère, rien qu'à ses manières, sa démarche, ses habits, on sait très bien qu'elle est blanche. C'est comme toi, tu peux pas le cacher. Faut accepter, c'est tout, pas besoin de se vexer. Mais je suis pas vexée, je dis simplement que je suis métisse. Quoi ? Je suis métisse. Ah oui, métisse. Oublie ça, t'es un Muzungu, blanc comme neige, c'est tout. Métisse, ça n'existe pas. En fait, la couleur de peau, c'est pas ce qui fait la personne. Et moi, ce que j'aime bien, c'est que Gaël Faye, il a vraiment le don d'écrire des choses profondes avec légèreté.
3: J'ai l'impression qu'on est encore qu'au tout début et on est déjà en 98. Il ne parle pas vraiment du génocide, alors ce roman ?
0: Eh ben, en fait, pas directement. Ici, il va surtout évoquer l'après, les séquelles, le procès. Comme le témoignage de Claude lors d'un procès organisé à Kigali. Alors vous savez, c'était des procès organisés par les habitants eux-mêmes. C'était un peu des sortes de tribunaux populaires. Et donc là, c'est le témoignage de Claude qu'on va entendre. Donc c'est Claude ici qui parle. Il dit « Mes cousines tremblaient et pleuraient, répétaient les noms de leurs parents, de Jésus-Marie et tous les saints. Maman était en face de moi, terrifiée, les yeux fermés, récitant 1000 prières. » Nous entendions les chants et les sifflets se rapprocher. Je ne voulais pas mourir. J'ai regardé maman. Son chapelet pendait à son cou. C'est là que j'ai vu le reflet. Je ne saurais pas dire si c'était un rayon de soleil ou un miracle, mais la lumière m'a éblouie et m'a réveillée. Je ne devais pas rester là. J'ai attendu que maman ouvre les yeux pour lui dire adieu. Elle ne l'a pas fait. J'ai lâché les mains des cousines et je me suis mis à courir droit devant. Mais je n'avais pas fait quelques mètres que le chat m'a barré la route. Je me souviens du rire qu'il y a eu, du cri de maman derrière moi, de la trajectoire de la lame, puis plus rien. J'ai repris connaissance plusieurs jours après chez une femme Hutu qui m'avait recueillie et avait soigné ma blessure, tout en me cachant de son mari qui faisait partie du groupe des tueurs. Alors, avec ces témoignages, on va aussi voir apparaître des envies de vengeance. Des histoires cachées également parce que trop honteuses ou trop douloureuses. L'histoire de Stella, par exemple, dont j'ai parlé au début, et son lien avec Milan. Et puis, est-ce que Claude, finalement, va savoir ce qui est arrivé à sa famille ? Eh bien, vous le saurez en lisant « Jacaranda » de Gaël Faye.
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0: Auditrices et auditeurs, on est toujours dans l'émission « Couleurs du monde ». Et comme je vous l'ai annoncé tout à l'heure en introduction, on est en compagnie de Baptiste. Et donc, dans cette première partie, Baptiste, on va un peu parler de ton adolescence, qui est particulière, hein, puisque tu as passé ton adolescence à l'OL. Tu peux nous raconter un peu comment c'est arrivé, comment t'en es arrivé à...

0: sorte.
1: À ce moment-là, t'as quel âge à peu près?
2: À ce moment-là, j'ai 10 ans. Donc, donc je suis très jeune, ouais. et quand je dis ça, en fait, je sais pas si je crois vraiment mes paroles, mais l'année qui suit, j'ai une force un peu nouvelle qui sait prendre moi, où chaque match, j'ai l'impression d'être meilleur encore et encore, je me mets énormément en avant, et rapidement, j'ai plusieurs clubs qui me supervisent, Saint-Etienne, l'OL, Montpellier, et Nantes, et donc naturellement, des détections se mettent en place, et l'OL me recrute, quoi.
1: Et ça, c'est ton choix logique parmi les autres clubs, parce que tu es plutôt supporter de l'Olympique Lyonnais, j'imagine.
2: Oui, bah depuis petit, l'Olympique Lyonnais, c'était vraiment mon club de cœur. Moi, j'allais à Gerland bien avant le Parc OL. Aujourd'hui, je vais au Groupama Stadium encore. Et véritablement, quand je vois les photos enfants, j'ai toujours un maillot de l'OL. Donc, c'était un peu un choix logique et géographiquement, parce que je reste à côté, pas trop loin de la famille. Et aussi parce que finalement, j'ai un amour déjà inconditionnel pour ce club.
0: Ok. Et du coup, tu quittes ta famille là quand tu rentres à l'OL?
2: Ouais, c'est ça. En fait, ce qui se passe, c'est que moi, je rentrais donc en cinquième. J'allais sur ma 12e année. Et on rentre en fait à l'internat de Saint-Louis-Saint-Bruno. Et donc là, à ce moment-là, je quitte ma famille, je quitte le quotidien familial. Ma famille était très présente par des appels, des messages, ou dès que j'en avais besoin, venait me chercher. Mais véritablement, c'est vrai qu'on quitte le quotidien familial. Je pars de ma petite campagne, je me retrouve en ville, confronté à une nouvelle réalité entre sport et études dans un quotidien finalement qui est assez dense et assez rude.
0: T'arrives à rentrer le week-end quand même ou non, j'imagine avec les matchs pas toujours.
2: Il y avait quand même la possibilité de rentrer le week-end sur les premières années, donc quand j'étais encore au collège, donc là bah c'est un équilibre certain hein, de revoir la famille, les parents, mon frère, mais ça reste un quotidien particulier puisque finalement on a que 12 ans à ce moment-là.
0: Tout à fait.
1: T'étais donc à l'internat, c'est comment la vie à l'internat?
2: La vie en internat, c'est assez particulier parce qu'en fait, du jour au lendemain, on est habitué un peu à avoir les parents toujours à nos côtés, qui nous dictent un peu quoi faire, qui nous poussent pour les devoirs. Et du jour au lendemain, on se retrouve un peu livré à nous-mêmes, à devoir agir avec une parfaite autonomie et dans un milieu qui est parfois hostile, puisqu'on a des coéquipiers
1: très concurrentiels. Tes coéquipiers sont aussi ton concurrent finalement.
2: En fait, c'est ça la particularité, c'est qu'à l'Olympique Lyonnais, il y a une concurrence qui est monstre, mais en plus, on a un peu cette forme de peut-être rejet quand il y a un nouveau qui arrive, et donc on a des grands qui sont parfois à la limite du harcèlement. Et dans ce milieu-là, comment exister? Et ben, il faut être capable de se faire respecter.
0: Ouais, bien sûr. Et à l'internat, vous étiez que des footeux ou il y avait aussi d'autres jeunes?
2: La particularité de Saint-Louis-Saint-Bruno, c'est que ça regroupe énormément de sportifs. Donc, on avait des basketteurs, on avait des nageurs, on avait des cyclistes et nous, footballeurs. Mais donc, on était quand même dans un milieu très particulier, un peu un entre-soi vraiment de sportifs.
0: De compétition quand même.
2: C'est ça.
0: Ok.
1: Et après, tu passes au lycée, c'est quel lycée qui s'occupe des joueurs de l'OL?
2: Et donc là, c'est une rupture profonde, c'est-à-dire que là, il y a un peu une séparation, puisqu'il y a ceux qui vont aller en bac général et d'autres qui vont aller plutôt en bac professionnel. Ceux qui sont en bac professionnel, ils sont à Saint-Louis-Saint-Bruno encore, et nous, les bacs généraux, on était au lycée Lumière sur la première année, puis le lycée a été internalisé. Okay. Et là, c'est la vraie rupture. Un lycée internalisé, c'est plus de possibilités de créer de nouvelles rencontres, l'entre-soi se renforce, on mange, on dort, et on étudie avec les mêmes personnes.
0: C'est-à-dire que vous quittez Saint-Louis-Saint-Bruno après la première année, c'est ça?
2: Moi, j'étais lycée Lumière. Un an après, je me retrouve au centre de formation, finalement, à dormir au centre de formation.
1: Et il y a tout le temps à être au centre de formation.
2: C'est ça, et avec les mêmes personnes. Et là, ça a été vraiment un changement majeur, puisque du coup, j'avais plus la possibilité de voir des personnes extérieures à l'Olympique Lyonnais. Et il y avait un enseignement qui différait, puisqu'on était 6 dans ma classe. Et dans mes enseignements de spécialité, donc notamment humanité, littérature, philosophie, j'étais seul avec mon professeur. Donc c'est la particularité.
0: Et t'avais l'aspect sport du coup? Non, il n'y a pas d'aspect sport.
2: Nous, on passait les épreuves en candidat libre. C'était un peu particulier, c'est-à-dire qu'on passait toutes les épreuves et même en fait le sport on n'en faisait même pas du tout de l'année et on faisait l'épreuve de fin d'année et fini.
1: Il me semble que t'étais un brillant élève d'après ce que j'ai entendu.
2: Effectivement, pendant ces années, je m'en suis plutôt bien sorti. C'était un peu particulier parce qu'on est dans un milieu où beaucoup de joueurs sont à fond sur l'aspect foot et moi j'avais vraiment cette volonté et cette envie profonde d'être animé par les deux et les études et le foot. Donc j'ai réussi à avoir mon bac mention très bien malgré des conditions de cours très particulières, puisque comme j'ai dit, on passait toutes les épreuves et on avait des heures de cours qui étaient vraiment moindres.
1: Ça demande quand même une sacrée organisation pour réussir à bosser autant les cours à côté d'un foot qui est très physique, j'imagine. Tu t'organisais bien?
2: Comme je t'ai dit, depuis petit, il y avait cette autonomie que j'ai appris à acquérir. Et donc, en fait, au fur et à mesure, ça s'est imposé assez naturellement. Quand on avait des moments de creux,

0: Moi, finalement, ça comblait un vide que parfois je pouvais ressentir que de travailler, que de lire, que de creuser. Et la littérature, notamment dans l'aspect des cours, m'a beaucoup aidé puisque je lisais tellement que ça nourrissait aussi mes copies. Donc voilà.
1: Et du coup, en termes de proportion, cours, foot, ouais, ça, c'était comment un peu, en gros
0: Pour donner un ordre d'idée, sur une grosse journée, on est sur 2 heures de cours le matin, 2 heures d'entraînement le matin également, 2 heures de cours l'après-midi et 2 heures d'entraînement également l'après-midi sur une grosse journée. Donc c'est assez équilibré.
1: Moitié-moitié, mais ça veut dire que par rapport à des élèves qui sont en filière générale,
2: il y a moins de cours finalement.
0: C'est ça. Un exemple, pour ce qui est des enseignements de spécialité, j'étais plutôt à 2-3 heures de cours par semaine.
1: Alors, au lieu de 6 heures en terminale, 4 en première.
2: Et il y a autant de vacances ou il y a moins de vacances pour réussir à lisser tout ça sur l'année?
0: Il y a moins de vacances, c'est-à-dire que nous on faisait généralement une semaine de vacances scolaires et pas trop de vacances sportives. Mais c'est vrai que le centre de formation, pour l'aspect purement sportif, là sur cet aspect-là, on rentrait très tôt l'été, puisque j'ai des rentrées sportives le 12 juillet. Donc rapidement, en fait, c'est énormément de sacrifices parce que du coup il n'y a plus de vacances.
1: Plus de vacances en fait. T'as 2 semaines début juillet et après terminé, c'est rebelote le foot.
0: C'est ça, fini. Et il y a cet enchaînement encore et encore. Et à chaque fois, dès qu'on s'arrête, on a un programme à suivre pour être en forme. Donc c'est vrai que c'est tout se résume un peu au football, vacances, quotidien.
1: Ok. Et du coup, alors ça dure. Donc après ton bac, en fait, t'es encore resté là-bas ou comment ça s'est passé?
0: Donc ce qui s'est passé, c'est que moi, à 14 ans, j'ai signé un contrat aspirant professionnel. Donc un contrat qui me portait pour 3 ans. Jusqu'à juin 2024. Et donc ce qui s'est passé, c'est qu'à la fin de mes 3 années, malheureusement, des années qui étaient assez compliquées, où j'ai connu beaucoup de blessures, un peu moins de temps de jeu, où je n'ai pas été conservé. Et donc à la fin de ces 3 années, on ne prolonge pas mon contrat. Et donc là, il y a le Parcoursup qui arrive, donc pour choisir qu'est-ce que je vais faire comme études, et la nécessité de retrouver un nouveau club. Et en fait, à ce moment-là, on a 2 échéances particulières. Je sais pas où je vais être. Je sais pas les études que je vais faire. Et donc les études, j'opte pour une licence de droit à distance à l'université Paris 1 Panthéon-Sorbonne. Et j'opte aussi pour un retour au FC Villefranche-Beaujolais, au niveau du sport. Un retour qui se passera pas exactement comme je l'avais souhaité, puisqu'aujourd'hui je suis même plus à Villefranche. Mais c'était une fin un peu particulière, puisqu'il fallait jongler entre les deux.
1: Ouais, c'est ça, compliqué de se projeter dans des études alors que tu sais même pas dans quel club tu vas être finalement. Ça c'est
2: On peut revenir juste sur le contrat aspirant. C'est qu'est-ce qu'il y a effectivement dans ces contrats aspirants alors?
0: En fait, le contrat aspirant, c'est un contrat
2: d'exclusivité un petit peu, non?
0: C'est un contrat, un peu d'exclusivité dans le sens où déjà nous joueurs, on va être payés. Et ensuite, il y a un contrat. Les clubs ne peuvent pas nous recruter. En fait, un autre club professionnel, s'il veut nous recruter, il faut qu'il paye 300 000 euros. C'est une estimation à peu près de nos coûts de formation. Donc c'est un contrat de non sollicitation qui nous porte sur plusieurs années et qui peut souvent aboutir soit sur un stagiaire professionnel, soit sur un contrat professionnel.
2: Ok. Et la blessure, ça devait être compliqué à gérer, non, j'imagine, seul dans le centre de formation, avec des soins particuliers, etc.
0: Oui, c'est ça. Comme je l'ai dit, j'ai eu d'innombrables blessures tout le long de ces années. Et en fait, on n'a jamais envie d'être blessé. Et pourtant, ça arrive. Et pourtant, ça nous freine dans la progression. Donc, mentalement, c'est dur parce qu'on voit les autres avancer. On sait que c'est une compétition. Et on sait qu'on n'est plus capable de tenir tête. Et il y a aussi le regard des coachs vis-à-vis de ça. Les coachs qui, quand ils voient un joueur beaucoup blessé, petit à petit, il peut être délaissé, mis de côté. Et puis à côté, en fait, on se dit que le quotidien peut être plus léger. Non, en fait, on fait encore plus d'entraînement en dehors, justement, des séances traditionnelles, avec un staff médical d'excellence qui nous pousse pour qu'on revienne le plus vite et le mieux possible.
1: Ok. Et du coup, psychologiquement, tu avais un suivi un peu, parce que ça demande quand même un sacré mental.
0: Ce qu'il faut dire, c'est que l'aspect santé mentale dans le foot, c'est un énorme tabou. C'est-à-dire qu'aujourd'hui, il y a une cellule d'optimisation des habiletés mentales qui a été mise en place à l'Olympique Lyonnais. Mais si vous voulez, si on y allait de nous-mêmes, on était un peu considérés comme fous par les coéquipiers. C'est assez fou, mais c'est ce milieu où il ne faut pas montrer de faiblesse. Il faut être capable justement d'outrepasser la difficulté. Et donc moi, durant ces années-là, effectivement, moi j'ai pas eu la peur finalement de recourir à cette cellule-là, parce que je me suis toujours dit que c'était un moyen, justement, un levier pour que je devienne plus fort, pour que je me renforce et dépasser ce regard des autres. Donc oui, j'ai eu un accompagnement, mais je pense que l'accompagnement dans ces milieux-là n'est jamais suffisant finalement.
1: Ouais, c'est compliqué en termes de visuel.
2: T'as des camarades de promo un peu connus, non? Qu'on percé dans le football professionnel?
0: Ouais, bah moi je suis un 2006, donc c'est les joueurs commencent à émerger, mais actuellement des joueurs qui jouent avec l'équipe professionnelle, on a Kalis Mera, ouais, qui pendant 6 années je l'ai côtoyé, on a Rémi Imbert qui commence, ouais, un peu à jouer, Enzo Molebe qui est prêté à Montpellier, mmh, on a eu Mamadou Sarr que j'ai pu côtoyer au quotidien, qui est à Chelsea aujourd'hui, donc ouais, il y a des profils, bah, les Cherki, les Barcola, je les ai croisés sans les côtoyer vraiment, ouais, mais c'est vrai que c'est un milieu, comme on l'a dit, élitiste, en plus on est à l'OL qui est le meilleur, enfin, qui était pendant des années le meilleur centre de formation.
2: De France, ouais.
0: Donc ouais, forcément, c'est une, ouais, pression supplémentaire par rapport aux autres centres.
1: Okay. Ok. On va passer à une petite pause musicale et on se retrouve juste après ça.

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1: Tu te poses encore des questions? C'est pas important ce que je suis, c'est ce que tu es qui est important. Et si je te suis depuis le début de ton aventure, c'est pour t'aider à comprendre ça. Tu t'en es pas rendu compte, mais t'as évolué. Et je suis fier de toi. J'espère que tu continueras à avancer dans ce tunnel, même si tu ne vois pas la lumière qui est au bout.
2: On est toujours dans l'émission Couleurs du Monde, en compagnie de Baptiste Monveneur, qui nous a parlé dans une première partie de l'OL. Et donc là, on va changer un peu de thème, mais d'abord, dis-nous, qu'est-ce qu'on vient d'écouter ?
3: Alors, on vient d'écouter Une histoire étrange de Laylo, qui est un artiste qui m'a beaucoup marqué pendant ces années à l'Olympique Lyonnais, puisque dans Une histoire étrange, j'avais vraiment l'impression de retrouver véritablement le schéma que je vivais, cette quête, ces déceptions, la tristesse parfois, mais toujours cette volonté de passer au-dessus, de continuer d'avancer. Et donc, c'est une musique qui me donnait finalement un souffle de force pour continuer au quotidien à me battre. Et j'en parle beaucoup dans le livre qu'on évoquera après. Aussi, j'ai ces souvenirs sur le balcon, à regarder les couchers de soleil, écouter cette musique et me dire, allez, demain, une nouvelle journée, on y retourne.
2: Ouais, ok, donc c'est vraiment une chanson vraiment particulière et qui t'a porté en fait pendant toutes ces années.
3: Ouais, clairement, c'est ça.
2: Ok.
4: Et comment tu t'es passionné littérature? Parce que pour quelqu'un qui est à fond dans le sport, c'est peut-être pas très commun.
3: Ouais, alors c'est un peu, j'ai envie de dire, c'est pas forcément un hasard, parce que quand j'étais petit, il m'arrivait de lire un peu et aussi même d'écrire. Mais en fait, durant mon année de troisième, j'ai rencontré un professeur qui m'a apporté, qui m'a déposé un peu la littérature, mais d'une nouvelle manière. Il dépassait vraiment le cadre académique et il offrait véritablement une dose d'humanité supplémentaire justement à la littérature.
2: Okay.
3: Et moi, d'un coup, je me suis dit, ok, pourquoi pas en discuter, pourquoi pas creuser, parce que c'est quelque chose de tellement vaste. Et donc, j'ai eu de nombreuses discussions avec ce professeur, je me suis mis à écrire dans mon agenda pendant les cours, dès que j'entendais un beau mot, essayer de faire de belles phrases.
2: Okay.
3: Et puis on a beaucoup discuté, il m'a prêté des livres, et puis rapidement, je me suis rué dans les bibliothèques, acheté tout et n'importe quoi, à ne rien comprendre parfois en lisant, et à sentir justement cette beauté un peu me frapper. Quoi.
5: Et quels livres ont pu être déclencheurs justement là-dedans?
3: Alors, je me souviens, l'un des, alors pas le premier, mais l'un des premiers qui m'a prêté, c'est Le Joueur d'échecs de Stefan Zweig. Et Le Joueur d'échecs de Stefan Zweig, qui est super, il me l'a prêté, c'était son exemplaire à noter.
2: Ah ouais.
3: Et je suis rentré dans ma chambre d'internat et je l'ai lu. Et en fait, j'ai compris déjà qu'on pouvait raconter des histoires, mais des histoires qui en plus pouvaient être engagées. Et puis peu à peu, Stefan Zweig, je me suis dit, ok, magnifique. Je me suis renseigné
5: sur ce qu'il a écrit d'autres,
3: sur ce qu'il a écrit. Donc j'ai tout lu de Stefan Zweig, sur sa vie qui est marquante, qui est romanesque, qui est touchante. Et là, j'ai compris, ok, la littérature, c'est pas que l'école, la littérature, c'est bien plus grand.
2: Ah, c'est génial. Et tu veux donner le nom de ton prof?
3: Alors le professeur, c'est Jean-Louis Durier, qui était donc à Saint-Louis-Saint-Bruno, qui m'a beaucoup accompagné et qui notamment était il y a deux semaines à la soirée de lancement de mon livre, et ça m'a fait grand plaisir, grand bonheur de le retrouver.
2: Bah ouais, c'est super. Et donc alors, t'as commencé par Zweig et après, ça a été quoi tes coups de cœur littéraires?
3: Eh ben, il y a un autre livre qui est arrivé cette même année et qui m'a profondément marqué et que je suis d'ailleurs en train de lire de nouveau en ce moment.
2: Ah.
3: C'est Martin Eden de Jack London.
2: Okay.
3: Eden de Jack London qui, j'ai envie de dire, de nouveau a apporté un nouveau souffle, parce que indirectement, lointain, parce que j'ai pas la même vie que Martin Eden, mais je me reconnaissais aussi dans le personnage, justement, qui avait cette volonté d'apprendre, de s'élever, qui cultivait la beauté, l'authenticité, la volonté justement aussi d'écrire, cette passion, plus qu'une passion, une vocation.
2: Ouais.
3: Et en fait, véritablement, quand je l'ai lu, pareil, j'étais dans ma petite chambre d'internat, Saint-Louis-Saint-Bruno, au bord de ma fenêtre, à me dire, mais qu'est-ce que c'est beau, parce que c'est bien écrit. Et en plus, les images naient naturellement à moi et à un nouvel exutoire qui arrivait. Quoi.
5: Donc là, t'es au collège seulement. T'as 14 ans par là.
3: C'est ça, là,
5: t'as déjà une belle maturité quand même.
3: C'est ça, donc là, je suis en année 3e. Et en fait, ce qui est assez intéressant, c'est que j'ai toujours eu depuis petit ce besoin mimétique un peu de faire de grandes choses, entre guillemets.
2: Ouais.
3: Cette volonté d'être footballeur professionnel et cette volonté maintenant d'écrire. Et donc en lisant Stefan Zweig, en lisant Jack London, je me suis dit, bah, moi aussi j'ai envie d'écrire. Et okay. C'était nul au début, c'était terriblement nul. Mais je prenais un plaisir à créer des histoires, à assembler des mots et à sentir que bah on pouvait s'évader de la réalité le temps de quelques heures.
2: Ouais. Du coup, dès la troisième, t'as commencé à écrire. Tu écrivais quoi, des nouvelles, des romans
3: Donc là, en troisième, ouais, j'ai beaucoup commencé à écrire et ça a commencé justement, comme je t'ai dit, en cours. Dès que le professeur disait un mot que je connaissais pas trop, que je trouvais beau,
2: ah ouais, okay.
3: J'écrivais des sortes de maximes dans mon agenda que j'ai tout déchiré et jeté à la poubelle parce que je trouvais
2: oh,
3: ça
2: mais non,
3: honteux.
2: Faut pas faire ça.
3: Mais j'ai aussi après commencé à écrire des petites nouvelles, des petits fragments de pensée. Et,
2: ouais.
3: Et en fait, c'était. Et puis des fois, je me disais c'était des ébauches de romans, mais c'était beaucoup trop court pour être un roman.
2: Ouais, ouais.
3: Donc voilà, un peu touché à tout. Et puis bah, toutes ces années, j'ai continué sur ce chemin-là.
5: Et les thèmes que qui t'inspiraient n'avaient rien à voir avec le football ou des fois il y avait des liens un petit peu?
3: Et bah justement, ça avait toujours rien à voir avec le ouais. football. Je pense que c'était besoin
5: de besoin de s'évader un peu.
3: Besoin de s'évader. Donc ouais. On retrouvait des thèmes assez classiques pour l'âge adolescent. L'âge adolescent, l'amour, aussi l'amitié, parce qu'en fait, ce qui est important de dire, mais c'est que quand je suis parti de mon premier collège,
2: oui.
3: Bah, j'ai quitté un groupe d'amis jeunes que je n'ai jamais vraiment retrouvé, et il y avait un peu cette peur, cette crainte de nouveau perdre à cause du football,
2: oui.
3: Et donc peut-être que à travers l'écriture, j'essayais de pallier à ça, et l'écriture a comblé voilà certains vides durant ces années.
2: Alors, t'as dit que t'avais l'amour un peu des beaux mots. T'as des mots préférés, toi?
3: Alors, des mots préférés, j'aime beaucoup le mot authenticité.
2: Okay.
3: Alors, parce que c'est un mot, je trouve que par sa portée, il veut dire beaucoup de choses. Et,
2: ouais.
3: et je trouve que dans une époque où on est de plus en plus dans le paraître, dans un
2: Bien
3: milieu
2: sûr.
3: Comme le football où on
2: en
3: l'est
2: plus,
3: autant,
2: ouais, dans
3: l'authenticité.
2: Football, il y a beaucoup de superficialité.
3: C'est
2: ouais.
3: ça, l'authenticité, c'est très important. Et moi, je l'ai beaucoup, beaucoup utilisé dans le livre que je publie aussi. J'en parle beaucoup.
2: Ouais.
3: Et Martin Eden, je trouve que c'est aussi l'authenticité qui est mise en avant au-delà voilà de ces classes sociales qui peuvent parfois entretenir des préjugés qui sont malheureux et dangereux oui. puisqu'ils clivent.
2: Ouais, tout à fait.
5: Super, ouais, c'est bien. Ouais.
2: Ouais.
5: On va pas tarder de faire une deuxième pause, mais on a encore 2 minutes pour. Ouais.
2: Ok. Et ben, alors j'ai encore une petite question. T'as dit que la littérature, ça te permettait de t'évader, tout ça, mais t'as aussi parlé de littérature engagée. Est-ce que du coup pour toi, enfin parce que c'est compliqué d'être engagé dans le foot, enfin c'est un peu assez perso finalement le foot. Est-ce que du coup tu penses que la littérature, au contraire, c'est quelque chose qui t'a permis de t'ouvrir vers les autres quand le foot c'est quand même quelque chose qui tourne beaucoup autour de soi.
3: Ouais, alors aujourd'hui l'un de mes grand combat entre grosses guillemets encore, mais c'est vraiment de prôner l'ouverture aussi auprès des directeurs de centre de formation. Lundi, j'étais avec le directeur du centre de formation de Lorient,
2: ouais.
3: où on échangeait sur ce sujet-là, et je disais que l'ouverture était très importante parce qu'elle permettait justement de casser ce préjugé qui dit bah il y a que le foot dans la vie et que si on échoue dans le foot,
2: ouais.
3: et bah finalement on échoue un peu notre vie. C'est ce qu'on peut penser. Et donc ouais. la littérature, j'ai l'impression qu'il y a vraiment un caractère universel puisque il y a finalement autant d'histoires que d'auteurs,
2: oui.
3: il y a autant de livres, il y a autant d'histoires que de livres publiés, et à chaque fois, on a véritablement des messages beaux qui peuvent être passés, des messages d'espoir, parfois des messages aussi de désespoir, de parler de la réalité
2: oui.
3: et de comment y pallier. Et je pense que la littérature, c'est un levier magnifique pour aussi développer cette empathie, cette compassion qui parfois nous manque cruellement.
5: Et puis, oui, c'est important de revenir sur les centres de formation. Hein. Il y a beaucoup de candidats, mais très peu d'élus au final pour la carrière professionnelle. La norme, c'est d'échouer hein, au centre de formation.
2: Ben ouais.
5: Donc effectivement, il faut réussir à trouver autre chose à derrière, et c'est bien d'avoir ce ressort. Bon.
2: Et je me demandais par rapport à tes camarades de footeux, ils te regardaient un peu comme un ovni, ou est-ce que tu as pu leur donner un peu ce goût-là aussi
3: Et ben justement, c'est je le disais, il y a ce côté où on a besoin à un moment de se faire respecter. Et donc on va avoir justement entre mes coéquipiers et moi une forme de respect réciproque qui fait que quand moi j'arrive avec la littérature, quand je lis un livre dans le bus ou dans le vestiaire, je suis pas regardé comme un extraterrestre,
2: ouais.
3: je suis regardé, respecté, considéré. Mmh. Et j'ai même une fois un coéquipier qui est venu dans ma chambre et qui me dit « Est-ce que tu peux me prêter un livre ?»
2: Okay.
3: Je lui ai prêté Le joueur d'échecs de Stefan Zweig. Il m'a dit « Ne le dis pas aux autres ». Et j'ai même un coéquipier de chambre avec qui j'étais et où tous les soirs on se lisait en fait un poème des Contemplations de Victor Hugo à voix haute.
2: Ah,
3: on partageait ce petit moment ensemble et je trouve que c'est toute la beauté aussi de la littérature, c'est le partage.
2: Mais vous étiez qu'un petit groupe, c'était pas...
3: C'était minoritaire, mais ouais. Au niveau, par contre, des staffs, donc que ce soit coach, même les cuistots, ouais. ou le staff médical, là, on s'échangeait souvent des livres, on avait des petites discussions entre deux entraînements ou dans les couloirs. Donc, malgré tout, la littérature était un peu présente au sein du centre de formation de l'Olympique Lyonnais.
2: Ok, et ben, il va être temps de passer à une deuxième pause musicale.

0: auditrices et auditeurs de Calanma Radio. On est toujours dans l'émission du mois de mai de Couleurs du Monde, en compagnie de Baptiste, de Jean-François et d'Héloïse. Et on vient d'écouter une chanson, dis-nous de quoi il s'agit.
1: Donc Monde de Luigi, c'est une musique que j'ai énormément écoutée pendant ma dernière année au centre de formation de l'OL.
0: Ouais.
1: Les matins en me levant, toujours sur l'enceinte. Et c'était vraiment une sensation particulière aussi de cette image. Il dit beaucoup rêver d'être un grand de ce monde. Et l'image de dire que toutes ces jeunes années, en fait, on a cet objectif de devenir footballeur professionnel, mais finalement indirectement aussi de devenir quelqu'un. Ouais. Parfois, on le fait plus pour cette image-là que peut-être pour une passion propre.
0: Ouais.
1: Et donc, c'est cette image de dire, ça me parlait parce que ça faisait écho de répéter en boucle. Est-ce qu'un jour je pourrais devenir parmi les grands de ce monde? Je pense que beaucoup en rêvent, mais pourquoi en fait?
0: Ok, et donc ça t'a fait réfléchir.
1: Ça m'a fait écho et réfléchir, oui.
0: Ok.
2: Le foot, c'est presque fini. Tu fais quoi maintenant? T'as quoi comme projet?
1: Aujourd'hui, je mène plusieurs choses de front. Alors déjà, sur l'aspect foot, je joue plutôt pour le loisir aujourd'hui au club de Misérieux-Trévoux. J'entraîne aussi des enfants de 6 à 10 ans au club de Saône-Franc-Lyonnais, donc à Caillou.
0: Okay.
1: Et puis à côté, je fais des études de droit à l'université Panthéon-Sorbonne, comme je t'ai dit tout à l'heure, en distance. Et puis, bien sûr, je continue à mener les projets littéraires. Et le 24 avril dernier est notamment sorti mon premier livre intitulé « À l'aube du jeu et des mots » qui retrace mes jeunes années en centre de formation entre littérature et football. Raconter les dessous, les coulisses d'un monde qu'on connaît que trop peu finalement.
0: Ouais.
1: Et l'idée première, c'était de raconter le centre de formation pendant le centre de formation par un jeune de centre de formation, quelque chose qui n'avait jamais été fait auparavant.
0: Ok, et donc ce livre, tu l'as commencé quand tu étais déjà au centre de formation ou tu t'y es mis après?
1: J'ai ce souvenir le 12 juillet 2023. Je viens de rentrer au centre de formation, un peu le moral dans les chaussettes parce que tout le monde part en vacances et moi je retourne au centre de formation.
0: Et,
1: et là, j'ai mon coach Jérémy Préchet 3 jours après. Donc Jérémy Bréchet qui est coach professionnel à Lille, ancien footballeur professionnel,
3: joueur de l'OL,
1: joueur de l'OL qui a gagné des titres, qui a international français également, et qui me dit déjà que ça va être très compliqué que je sois conservé à la fin de l'année au vu des années qui ont précédé à cause de mes blessures, du retard que j'avais emmagasiné, et il me dit tu devrais écrire sur le centre de formation. Et là, à ce moment-là, je suis un peu réticent, mais je commence quand même à écrire des ébauches. Et quelques mois plus tard, lorsqu'il m'annonce en novembre, de manière un peu officieuse, que je serai pas un joueur de l'OL pour l'année d'après, je rentre dans ma chambre, j'appelle, personne ne répond, et j'appelle finalement ma fidèle amie qui est la littérature, et je me mets à écrire ce livre à 17 ans. Et donc j'écris des moments dans le feu de l'action, les émotions à vif, et même parfois avec la rancœur du moment de se dire mais pourquoi l'incompréhension.
0: Il y a une déception en fait, et finalement tu l'as couché sur le papier.
1: C'est ça. Lundi dernier, j'étais dans une émission où on me disait mais est-ce que l'écriture était une thérapie? Et en fait, on parlait avec d'autres générations, mais qui étaient également passées par le centre de formation de l'Olympique Lyonnais, qui ont plusieurs dizaines d'années de plus que moi, et qui disaient que des fois, pour se remettre du centre de formation, il faut des années, des dizaines d'années, et que peut-être que moi, ce livre, il m'a fait gagner du temps.
3: Accélérer.
0: Et
3: tu l'as écrit en combien de temps alors ce livre?
1: Alors le livre, je l'ai écrit en 2 ans et demi. C'est un processus qui est long parce qu'il faut écrire, réécrire, relire, puis après il faut trouver l'éditeur, puis après il faut travailler avec l'éditeur.
0: Ouais.
1: Donc je l'ai commencé pendant mes années à l'Olympique Lyonnais, et sur c'est un an et demi depuis que je suis plus à l'OL, j'ai travaillé, j'ai peaufiné, j'ai cherché véritablement à être le plus fidèle possible et à essayer de parler au plus de monde possible également.
0: Ouais. Et à l'Olympique Lyonnais, ça leur pose pas de soucis? Ils étaient plutôt ok, contents? Comment ils ont réagi à cette annonce de
1: ils le savaient pas vraiment finalement. Le staff le savait parce qu'on en discutait entre nous, mais à l'échelle qui pourrait poser problème, donc peut-être de la direction. Ils le savaient pas forcément.
0: D'accord.
1: Mais ces derniers temps, quand ça a commencé à plus parler, plus sortir, j'ai eu la direction qui m'a contacté pour venir d'ailleurs à la soirée de lancement de mon livre, faire une vidéo.
0: D'accord.
1: Donc il y a vraiment cette volonté finalement de réconciliation, de montrer, parce que le but du livre, c'est pas d'attaquer l'Olympique Lyonnais, c'est de mettre en avant une expérience de vie, une expérience de vie qui peut être rude mais qui peut apporter aussi des choses formidables. Et donc l'OL l'a plutôt bien accueilli, et j'étais très heureux de retrouver des dirigeants et coachs qui ont marqué ces jeunes années de vie et qui ont s'est remémoré de magnifiques souvenirs.
0: Super.
3: Ouais, top.
0: Est-ce que du coup, quand tu as écrit, est-ce que tu as écrit un peu dans l'ordre? Ou est-ce que tu as écrit comme ça venait?
3: Avec des thèmes un peu, c'est chronologique ou thématique?
0: Parce que du coup, alors il faut quand même qu'on dise aux auditeurs, aux auditrices que c'était un choix, on ne l'a pas encore lu nous. Donc on découvre comme vous, auditrices et auditeurs, et on espère bien que comme nous, vous allez aller l'acheter après.
1: Alors sur le livre, il a été écrit de manière chronologique, de raconter de mes jeunes années, même avant l'OL en fait, pour poser les bases, les fondements et de ma personnalité.
0: Comment t'en étais arrivé
1: et
0: là?
1: Comment j'en suis arrivé là? Et puis en fait, au fur et à mesure, il y a quand même donc 5 parties qui développent justement toutes ces années, d'une partie de commencement à la rupture avec la rentrée à l'Olympique Lyonnais, à ces difficultés qui jalonnent. Et puis il y a un fil rouge un peu qui est la personnification de Madame Littérature et Monsieur Football. Okay. Comment ces deux mondes opposés finalement, ces deux passions antinomiques arrivent à être source de complémentarité. Ouais. Et comment en fait on recherche un équilibre entre les deux milieux qui ont tout pour s'opposer. Mmh. Et en fait le livre c'est aussi ça, c'est une illustration d'une quête d'équilibre entre le football et la littérature.
0: C'est génial.
2: Les passages que tu avais écrits du coup en étant à l'OL, tu les as gardés dans ton livre ou tu les as modifiés, repris
1: Alors sur les passages que j'ai écrits quand j'étais à l'OL, je les ai tous gardés en fait. Et comme je te dis, il y a des passages qui sont écrits à vif. Ça veut dire que le jour où on m'annonce que je suis pas gardé, je monte dans ma chambre, j'écris le passage. Il y a aussi eu un moment où j'ai été en milieu de saison au Monaco qui a approché mes agents. Mmh. Et avec la possibilité que ça se fasse, et finalement ça ne s'est pas fait, ouais. Et j'écris de nouveau dans le feu de l'action. Ouais. Donc en fait, je trouve qu'il y a cette particularité dans l'ouvrage où on monte crescendo. Je parle d'années, de dizaines, enfin 10 années en arrière, 5 années en arrière, et d'un coup, je parle de quelque chose qui s'est passé 10 minutes avant, 1 heure avant. Et je pense que c'est aussi la force du livre.
3: Avec l'émotion qui est là, bien présente.
1: C'est ça, et je pense que c'est aussi la beauté du livre. Et j'ai réécrit, j'ai peaufiné, mais le cœur est là.
0: Ouais, ok. C'est-à-dire qu'en fait, on a à la fois un recul déjà important, alors que t'es jeune, un recul sur ta vie, et des moments vraiment dans le feu de l'action, sur le vif, avec des émotions fortes.
1: Ouais, c'est ça. Je pense que c'était aussi une manière de rentrer en rupture avec tout ce qui se fait déjà dans la littérature sportive. Mm-hmm. C'était de dire qu'aujourd'hui on a énormément de témoignages de carrières réussies, mais qui sont écrits avec 10-15 ans de recul. Mm-hmm. Ouais. Moi, j'ai voulu justement briser ce recul pour dire non, mais il faut pas polir, il faut pas montrer justement que les beaux aspects, parce que si j'écrivais le livre maintenant, il serait peut-être beaucoup plus positif que ce que je l'ai écrit. Bien qu'il est positif, mais il y aurait véritablement une image différente.
0: Mmh. Ouais, là en fait, tu parlais d'authenticité tout à l'heure, et j'ai l'impression que t'es complètement dans l'authenticité parce que t'es dans le vif de l'action et sur le sujet. Et du coup là, tout le moment où t'as peaufiné le livre, etc., c'était en parallèle de tes études de droit. Du coup, t'as vraiment mené les deux de front.
1: Ouais, c'est ça. J'avais même mené, je dirais, trois choses de front, puisque j'étais encore joueur à Villefranche sur le gros du travail. Ouais. Donc j'avais un quotidien où je m'entraînais énormément. J'avais des cours à mener. Mmh. Et puis le manuscrit véritablement à peaufiner, c'était plus de peaufiner, de réécrire.
0: Ouais, c'était de la relecture. T'avais déjà écrit le plus gros.
1: J'avais écrit le plus gros. Alors bien sûr, il y a des repassages. Enfin, il y a de la réécriture qui a été faite. Moi, j'ai le souvenir juste avant de conclure et d'envoyer le manuscrit final à mon éditeur. Mmh. Je me suis enfermé 2 jours, un peu comme le cliché de l'écrivain.
0: Ouais, ouais.
1: Couper les réseaux sociaux et vraiment lire à voix haute tout le texte et essayer de m'en imprégner et trouver à quel moment on pourrait peaufiner, enlever la virgule ou rajouter une phrase. Et voilà. Et puis avec les discussions qui sont survenues aussi sur les derniers mois, dernières années, ça m'a permis de rajouter des éléments qui étaient, je le pense, pertinents pour parler au plus grand nombre.
3: Et est-ce que tu as ressenti le besoin de demander de l'aide à tes profs, par exemple, ou à d'autres personnes, ou tu as vraiment fait ça tout seul?
1: Et ben en fait, ce qui s'est passé, c'est que j'avais énormément de doutes, énormément de doutes sur l'écriture. Et en fait, déjà, j'aimais pas trop l'idée de parler de moi, de mon expérience personnelle. Et il y a ce prof de troisième, Monsieur Durier, que j'ai appelé et qui me dit: Baptiste, c'est quand on parle le mieux de soi qu'on parle le mieux des autres. Là, déjà, ça a brisé une première barrière de dire: ok, là, maintenant, je vais travailler vraiment en parlant en mon nom. Bien sûr, j'ai entre la première version et la dernière, j'ai enlevé des choses trop personnelles. Et puis après, il y a eu un deuxième passage qui m'a beaucoup soutenu, c'est ma professeure Valérie Porteret, qui est une historienne qui a sorti un livre notamment sur le sauvetage des enfants de Vénissieux dans la région. À qui j'ai transmis le manuscrit et qui de nouveau m'a beaucoup encouragé. Elle m'a pas fait forcément de correction, mais elle m'a dit: mais il faut que tu fonces, la publication est possible. Et donc il y a eu des personnes qui par intermittence sont arrivées, qui ont apporté une touche et de confiance, et pour la mère d'une amie qui m'a notamment un peu aidé à corriger avant la version que j'ai envoyée, bien sûr, à mon éditeur, où là on travaille avec un professionnel pour toucher tout ça.
0: Ouais, ok. En fait, t'as eu besoin que quelqu'un te dise: mais si, c'est, tu peux le faire, ça fonctionne.
3: Te lance vraiment, quoi. Te donne vraiment bien confiance.
1: Ouais, bah c'est ça, parce qu'on a un âge où c'est dur aussi de prendre ce genre de responsabilité. Et puis, j'ai tendance à c'est ma professeure qui disait ça, mais j'ai repris l'expression, c'est on a des petites étoiles qui arrivent dans notre vie et qui nous permettent justement de prendre des initiatives, de passer la peur, parce qu'il y a toujours une crainte en fait qui reste. Et puis aujourd'hui, quand je vois ce qui se passe depuis deux semaines, les retours que j'ai, les appels, les échanges, je me dis ok, bah finalement j'ai bien fait de passer au-dessus de cette crainte, parce que toutes les idées mauvaises que je m'en faisais finalement ne sont pas là.
3: Et ce travail avec l'éditeur, ça dure combien de temps? Qu'est-ce qui se passe concrètement?
1: Et ben en fait, le premier rendez-vous, il est arrivé en avril 2025. Donc là, on a échangé un peu sur le sujet en lui-même. Alors déjà, l'éditeur, il a pas devant moi, mais il a dû rigoler quand il a dû voir un jeune de 19 ans arriver. Ouais. Et puis, c'est ce qu'il disait pendant le discours à la soirée d'inauguration. Il disait, mais en fait, au début, je me suis dit, mais un jeune de 19 ans qui écrit, mais qu'est-ce que je vais lire? Il a lu les premiers chapitres, il a été élogieux. Et puis, rapidement, en fait, il y a la signature du contrat. Et puis, il y a un rétro-planning qui se met en place avant de travailler avec un correcteur attitré qui va envoyer des épreuves, voilà, où on s'échange les épreuves, on retouche des passages. Mais c'est vrai que c'est assez léger, hein. Sur le texte en lui-même, il y a très peu qui finalement a changé.
3: Ouais, ça peut être dur, ça, des fois, de voir des correctifs alors qu'on a envie vraiment de mettre sa vie.
1: C'est ça. Et puis, moi, justement, sur cet aspect-là, j'ai eu, je trouve, assez peu de correctifs qui m'ont permis d'enlever des gros blocs ou quoi. Il y en a très, très peu. C'est très fidèle.
0: Ouais, t'as l'impression qu'on t'a vraiment laissé libre d'écrire tout ce que tu avais envie d'écrire.
1: Clairement.
3: Tu peux peut-être évoquer le nom de l'éditeur parce qu'on l'a pas cité encore.
0: C'est vrai.
1: Bien sûr. Donc, l'éditeur, c'est les éditions des passionnés de bouquins. Donc, qui est une petite maison d'édition indépendante dans la région qui publie beaucoup de livres depuis des années. Et donc je tiens à remercier Guillaume Deufredi qui m'a fait énormément confiance et qui m'a beaucoup apporté dans ce processus.
0: Ok. Et alors, donc là, tu fais des études de droit, mais on voit bien que tu as écrit un premier livre. Comment tu envisages la suite? Entre foot, littérature, droit, comment tu vois les choses?
1: J'ai envie de dire que c'est toujours difficile de choisir, mais choisir est un privilège. Et donc, pour l'instant, je fais le choix de l'indécision, de plutôt rester comme ça, et donc toujours mener les études, parce que c'est aussi peut-être le cœur de mon avenir professionnel. Ouais. Garder cette littérature plutôt en toile de fond pour dire, c'est ma passion, j'ai pas envie de transformer ça en un peu comme le foot l'a été par le passé, en enjeu professionnel plus qu'un plaisir personnel.
0: Ouais, en gros, tu te dis pas, je vais être écrivain pour l'instant.
1: Je me dis pas, bien sûr, j'écris en continu, c'est sûr. Et encore une fois, quand on me demande si je vais publier de nouveau, si j'estime qu'il y a quelque chose qui a vocation à être publié, à être partagé, ça sera le cas.
0: Ouais.
3: Et tu écris encore là, un petit peu?
1: Justement, pour confirmer, j'ai écrit un recueil de nouvelles sur les dernières années qui regroupe aussi des écrits que j'ai fait à l'Olympique Lyonnais. Est-ce qu'il sera publié? Je ne sais pas. Je travaille aussi sur divers projets d'écriture. J'aime bien aussi garder, ne pas trop en dire, parce que j'ai l'impression de trahir ces histoires-là, mais bien sûr qu'il y a des projets en cours. Là, avec la publication du livre, j'écris un peu moins entre les partiels et la promotion, c'est un peu compliqué. Mais cet été, c'est sûr que j'avancerai.
0: Ok. Très bien.
3: Et dans le droit, quel futur tu vois?
1: Dans le droit, tous les jours, je me pose la question, est-ce que je suis au bon endroit? J'aime ce que je fais, c'est très stimulant intellectuellement, mais il y a toujours, en fait, comme je t'ai dit, on a un âge, en fait, on sait jamais ce qu'on veut faire. Ouais. Surtout dans le droit, il y a une multitude de métiers, ça touche à énormément de choses, mais peut-être que, comme ça l'a été par le passé avec la littérature, peut-être que je tomberais sur une branche de droit ou sur une profession qui me tombera un peu dessus et qui me dira, ok, plus qu'une profession, c'est une vocation également.
0: D'accord. Bon, finalement, t'es un garçon de vocation entre foot, littérature, et puis là, tu sais pas trop.
1: C'est ça, je pense que c'est important parce que, comme je le dis, le cœur a souvent dicté mes choix, la tête n'a fait que le regretter. C'est une phrase que je dis dans le livre, et je pense que je veux garder cette idée de dire, avançons avec le cœur. Et en faisant ça, en fait, on peut regretter, mais finalement, regretter quoi? D'avoir suivi son envie profonde. Je pense que c'est plutôt un beau regret.
0: Ouais, donc pas de regret pour toi.
1: Aucun.
3: Super de nous avoir donné envie de lire ton livre. Tu peux nous rappeler où on peut le trouver?
1: Alors le livre, il est disponible actuellement sur la Fnac, sur Amazon, à Cultura, et s'il continue de plutôt bien se vendre, je pense qu'il sera même disponible en magasin directement en physique. Il est notamment pour les habitants de Villefranche à la librairie de Velay, est également à la librairie de Trévoux.
0: D'accord.
1: Donc il est un peu dans le coin, et puis bien sûr on peut se le procurer sur le site aussi de mon éditeur, édition des passionnés de bouquins, où le livre est bien évidemment présent.
0: Alors, je rappelle le titre, donc c'est « À l'aube du jeu et des mots ». hein, de Baptiste Monveneur. Et on te remercie beaucoup, Baptiste, pour le temps que tu nous as consacré. C'était vraiment chouette. Et on a, je sais pas toi, Jean-François,
3: Héloïse,
0: mais moi, j'ai vraiment envie de le lire. Et pourtant, à la base, le foot, c'est pas mon truc. Mais là, vraiment, vraiment, merci beaucoup, Baptiste.
1: Et ben, merci beaucoup de m'avoir reçu.
0: Auditrices et auditeurs de Calade, on se retrouve le mois prochain.
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